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11: Vous êtes de retour avec Mel et Mel et vous écoutez La Sexploratrice sur les ondes de choix 98.1 Radio X. On est en compagnie d'un collaborateur que vous aimez beaucoup, qui est venu quand même quelques fois cette saison-ci, le docteur Louis-Olivier Gagnon, urologue, qui répond à nos questions. Et ce soir, on va parler d'infection urinaire récurrente, qui est un problème courant quand même chez la femme. Mais juste avant d'aller en profondeur dans ce sujet, infection urinaire chez les hommes, je savais que ça se pouvait, mais je ne savais pas que c'était pas normal.
12: Ben c'est parce que les infections urinaires, c'est beaucoup plus... Ben premièrement, salut.
11: Bonjour.
12: Deuxièmement, c'est ça, les infections urinaires, c'est vraiment plus commun chez la femme. Chez un homme, quand il y a une infection urinaire, il faut se poser une question. Est-ce qu'il y a un problème de plomberie sous-jacent? Parce que c'est pas normal, un homme qui fait des infections urinaires. La logique, c'est que les bactéries, faut qu'ils montent le long de l'urètre pour se rendre à la vessie. Mais l'urètre, chez la femme, a peut-être 3 ou 4 cm. Chez l'homme, avec le pénis, bien évidemment, là... c'est beaucoup plus long.
11: C'est long.
12: Donc, c'est beaucoup plus long pour les bactéries à monter. C'est ça. Quand il y a une infection urinaire chez un homme, habituellement, il faut traiter, puis par la suite, une référence pour voir un urologue, pour aller voir c'est quoi le problème. Souvent, ça va inclure une cystoscopie, un examen avec la caméra de la vessie, cysto-vessie-scopie caméra. Donc, une caméra flexible qu'on passe là, par le pénis, par le conduit, là, pour aller voir dans la vessie. Fait que des fois, on peut trouver une cicatrice, une sténose, on peut trouver une pierre... Ça peut être un problème de vidange à cause de l'hypertrophie de la prostate qu'on a déjà parlé par le passé. Ce qui arrive des fois, c'est la sténose, là, la cicatrice, ça, c'est des fois, c'est les hommes là, qui se cognent là, quand ils sont plus jeunes. Exemple, là, on tombe...
11: Sur un vélo.
12: Ouais, sur un cadre de vélo ou, tu sais, quand on joue là, dans le parc, là, puis on
11: un traumatisme.
12: On tombe à cheval là, sur quelque chose. Parce que là, c'est le pénis qui va comme à côté sur le pubis. Puis sur le coup, ça va faire mal, ça va peut-être saigner un petit peu, on se rend pas compte de grand-chose, mais quelques années plus tard, ben là, la cicatrice s'est développée, puis ça peut causer des problèmes, puis là, ça peut faire que les bactéries peuvent plus s'implanter là, au niveau là, de la vessie.
11: Et lorsque c'est une infection urinaire due, par exemple, à une bactérie attrapée dans un spa ou dans une piscine, ça se traite bien quand même?
12: Ou? Oui, ça se traite bien. C'est sûr que ça, c'est dans les facteurs de risque, là, tu sais, les conseils de prévention, on dit habituellement d'éviter les bains chauds, les spas, favoriser la douche.
11: Tu disais hors d'onde que les infectiologues, les urologues évitent souvent les spas. Attraper dans un spa ou dans une piscine, ça se traite bien quand même? Ou?
12: Oui, ça se traite bien. C'est sûr que ça, c'est dans les facteurs de risque, là, tu sais, les conseils de prévention, on dit habituellement d'éviter les bains chauds, les spas, favoriser la douche.
11: Tu disais hors d'onde que les infectiologues, les urologues évitent souvent les spas.
12: Ben, c'est ça. Moi, j'ai deux amis infectiologues, là.

0: au bout.
1: Ben, c'est vraiment la sonde.
0: Elle entre directement.
1: Elle ressemble comme à deux doigts, là, mettons.
0: Ah, ouais.
1: Puis, c'est ça. Puis, on va faire les traitements, là. Les micro-aiguilles, on va faire des passages au niveau du vagin, là, à 1 mm de profondeur, à 2 mm, puis par la suite à 3 mm de profondeur. À chaque fois que les aiguilles rentrent, on va appliquer de la radiofréquence. Puis, le but, c'est d'aller faire une régénération là, des cellules de la muqueuse vaginale pour qu'ils soient plus jeunes, plus en forme, plus en santé. Fait que ça, on fait le vagin, puis après ça, on fait la vulve aussi. Puis habituellement, c'est un protocole avec un traitement par mois pour 3 à 5 traitements. Puis c'est ça, en anglais, ils appellent ça « vaginal rejuvenation », donc un rajeunissement vaginal.
2: Est-ce que c'est douloureux?
1: Donc ça peut aider, justement. Ouais. Ben, c'est sûr qu'il y a des choses plus agréables que ça dans la vie, okay. Mais c'est pas si pire que ça. Habituellement, les infirmières vont appliquer comme une petite crème anesthésiante au début. Puis ils vont ajuster là, les paramètres selon la tolérance de la patiente. Là. C'est ça. Fait que c'est, le but, c'est d'améliorer le vagin pour que ça soit une meilleure défense puis aussi que
0: pour
1: ça soit plus confortable.
0: Ce
1: traitement-là peut aider pour les infections urinaires, mais ça aide pour l'atrophie en général, les douleurs lors des relations sexuelles, même la laxité. T'sais, des fois, les gens qui ont eu beaucoup plusieurs accouchements vaginaux, ça peut devenir plus lousse, là, si on veut.
0: Les femmes font du vaginisme aussi, j'imagine.
1: Ouais, mais ça peut aider aussi, là. Fait que, ça, il y a plein de traitements possibles. Puis, ce qui est intéressant aussi pour les infections urinaires chez la femme, c'est que pendant longtemps, il n'y avait pas grand chose d'autre à faire que juste donner des antibiotiques en prévention. Mais là, il y a un nouveau traitement qu'on fait aussi, là, qui s'appelle Instylan. Instylan. C'est un traitement qu'on fait une fois par semaine pour 6 semaines. On applique ça avec un petit applicateur qu'on va mettre le produit au niveau de l'urètre. Donc, c'est les infirmières qui font ça habituellement. On met le produit dans la vessie. Puis le produit, bon, l'instillant, c'est de l'acide hyaluronique. Puis le tapis de la vessie, là, la muqueuse de la vessie, c'est de l'acide hyaluronique. Donc, le but, c'est d'essayer d'aller renforcer le tapis de la vessie.
0: Et là,
1: pour qu'il soit mieux capable de lutter contre les infections.
0: Et ça, c'est le même produit que certaines femmes mettent dans leurs lèvres ou...
1: C'est pas un agent de comblement dans ce cas-ci, là. C'est vraiment juste la molécule, là.
0: OK.
1: Mais je sais qu'en esthétique aussi, effectivement, il y en a qui se font faire des fillers, là, au niveau du visage.
0: Donc, c'est quelque chose qu'on a quand même déjà à l'intérieur de
1: plusieurs,
0: nous.
1: Plusieurs endroits, là, soit sur notre peau, soit nos muqueuses, là, ce produit-là est un peu partout dans notre corps. Donc, là, on peut l'utiliser, là, dans la vessie pour essayer de diminuer la récidive, là, d'infection urinaire. Fait que ça, c'est un traitement qui peut aider, vraiment, à améliorer la qualité de vie des patientes. Parce que sinon, les autres options, on peut donner un antibiotique à faible dose pendant 6 mois, exemple, pour donner un petit break à la patiente. Mais souvent, quand on arrête l'antibiotique 6 mois après, si on n'a pas fait de changement au niveau de la muqueuse vaginale, au niveau de nos habitudes de vie, ben là, les infections vont recommencer aussi. Donc, souvent, c'est comme juste une béquille temporaire.
0: Prendre des capsules de canneberge en prévention au quotidien, je sais que c'est un bon antioxydant, donc ça pourrait peut-être aider les bactéries à ne pas coller.
1: Exactement. Donc, il y a des études là, qui ont démontré ça. Il y a une étude, une méta-analyse là, qui a regardé toutes les études là, sur les suppléments de canneberge là, en 2023 qui a démontré qu'il y avait vraiment là, un bénéfice à ça. Ce qu'il faut comprendre, c'est qu'un comprimé de canneberge, ça peut équivaloir jusqu'à 8 litres de jus de canneberge. Donc, le jus de canneberge, c'est très sucré, là. Donc, c'est mieux d'éviter ça. Donc, un comprimé de canneberge, c'est vraiment intéressant. C'est pas tous les produits naturels qui sont égaux, là. Ceux-là qu'on recommande habituellement, nous autres, c'est Utiva, U-T-I-V-A. C'est lui qui a la dose vraiment optimale puis qu'il y a des études qui ont été effectuées avec ce produit-là. Ce qu'il faut comprendre, c'est que c'est pas nécessairement la canneberge, là, qui aide à prévenir. C'est le produit qu'il y a dans la canneberge, qui est le PAC. Dans le supplément de canneberge, il y a 36 mg de PAC dans Utiva. Donc ça, c'est super intéressant. On ne le prend pas juste quand on a des infections, c'est vraiment, on le prend tous les jours comme un multivitamine. Ben là, maintenant,
0: un supplément, puis c'est pas mauvais pour Utiva la santé en plus.
1: C'est
0: bon
1: ça, c'est toujours
0: bien.
1: Pour
0: la santé en général.
1: Puis il y a aussi des études avec le démanose. Les études sont moins claires par rapport à celle-là, mais il y a des comprimés là qui allient là, et le PAC et le démanose dans le même produit. Donc, ça s'appelle Urixo, U-R-I-E-X-O. Donc, je sais qu'il y en a que c'est disponible sur Amazon ou en pharmacie. Donc, ça peut aider à prévenir. Puis c'est ça. Sinon, c'est les conseils généraux là, tu sais, d'aller uriner après chaque relation sexuelle.
0: Mm-hmm. Évidemment, elle et lui, aller uriner après une relation
1: tout le monde,
0: sexuelle.
1: C'est ça.
0: Pas parce que dans les films, ils restent couchés puis qu'ils se collent pour le restant de la nuit qu'il faut faire ça.
2: Non, non, il y a une pause. Ils disent
1: couper. Je pense
2: couper.
1: Que c'est bien de se coller après, pareil. Là, mais...
0: Oui. Mais c'est qu'on a jusqu'à maximum à peu près 40 minutes, idéalement. Oui,
1: ben, le plus vite possible.
0: Le plus vite possible, parce qu'on sait pas quand est-ce que la bactérie peut.
1: Puis après ça, on dit de favoriser l'hydratation, donc essayer de boire suffisamment, au moins 1,5 litre.

0: comme notre collègue ici qui fait très bien.
1: Cher Thomas avec sa gourde.
2: Il va être correct pour ce soir.
0: Ouais. Il fait son travail. C'est ça l'idée, le concept, là, sans vouloir trop mesurer la quantité, là, c'est de regarder les urines. On essaie que ça soit transparent. Donc, quand c'est jaune, c'est que c'est trop concentré, qu'on n'a pas assez bu. Ouais. C'est sûr que la première urine du matin, là, ça peut être correct qu'elle soit un petit
1: c'est
0: peu
1: normal,
0: jaune.
1: C'est normal, mais moi, c'est mon indicateur aussi. Là. Si l'après-midi est foncé, c'est comme...
0: Faut que les urines soient transparentes. Ouais. Exact. Ouais. Sinon, ben, c'est suivi dans le bon sens là, quand on va à la salle de bain. Là. Ça peut paraître de base, là, mais ouais. C'est ça quand même. C'est ça, ben, on a parlé des bains chauds, des spas. Chez la femme ménopausée, ben, on peut rajouter le Vagifem, là, la capsule d'estrogène qu'on met deux fois par semaine au niveau du vagin. Ouais. En fait, là, ça, le Vagifem, pratiquement toutes les femmes là, à partir de 40-45 ans devraient prendre ça quasiment à long terme là, par la suite. Là. Parce que veut pas avec la ménopause ou la périménopause, un des symptômes, c'est la sécheresse, là, l'atrophie vaginale. Donc, ça va vraiment aider là, de ce côté-là.
1: Mais oui. Avant de terminer, là, la remise, après le traitement là, des aiguilles en or, ouais, là, à l'intérieur.
0: Micro-aiguilles, radiofréquences.
1: Radiofréquences. Après, je veux dire, je reviens à la maison, j'en ai pour combien de temps? Est-ce que j'ai mal pendant X temps? Est-ce que je peux avoir une relation sexuelle?
0: Absolument, on dit deux ou trois jours, pas de relation sexuelle. OK. Là. Mais habituellement, ça se fait quand même bien. C'est ça, on dit que c'est un protocole une fois par mois pour trois traitements. Si les patientes voient un bénéfice, mais que c'est pas encore à 100%, mais ils peuvent faire un quatrième puis un cinquième traitement. Ce qui est le fun avec ça, c'est qu'il n'y a pas vraiment de risque, il n'y a pas vraiment d'effet secondaire. C'est un très léger risque là, d'infection vaginale ou infection urinaire qu'on peut traiter quand même assez facilement. Mais il n'y a pas des risques au même titre qu'une opération là, ou quoi que ce soit. Donc, c'est quand même très intéressant. Ouais.
1: Docteur Louis-Olivier Gagnon, merci beaucoup. Louis-Olivier Gagnon, urologue.
0: Oui.
1: Merci beaucoup d'avoir accepté cette invitation ce soir. C'est toujours intéressant. On a toujours plein de commentaires qui entrent quand tu es là. Donc, en tout cas, au plaisir de te revoir. J'espère. Je crois que ça va à la prochaine saison. Là, ça s'en vient vite, la fin de saison déjà.
0: Oui,
1: mais
0: ça finit bientôt.
1: Oui. Donc, merci beaucoup. Donc, toujours
0: ça
1: un plaisir. Docteur Louis-Olivier Gagnon, urologue, que vous pouvez retrouver un peu partout sur les réseaux sociaux. On vous revient autour de la pause pour le bye-bye final. 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

0: Wow, c'était une grosse soirée dans la sexploratrice, Mel.
1: Bien, une grosse et belle soirée.
0: Belle soirée, vraiment, wow. Les intervenants extraordinaires. On vous adore, les gens aussi qui ont commenté, là, autant sur le texto, sur le live TikTok, c'est vraiment super le fun. Puis en plus, 3-0 pour les Canadiens.
1: 3-0, les Canadiens. Hey. J'essaie de chercher vite qui a fait le but parce qu'on jasait.
0: Il n'y a pas cela.
1: Canadien.
0: Ouais, bref, là. Merci beaucoup d'être à l'écoute. Merci beaucoup d'interagir avec nous. C'est toujours un plaisir de vous savoir live avec nous. Et oui.
1: Deuxième d'Alex Newhook.
0: Yeah!
1: Wow, il est en feu. On aime ça.
0: Donc voilà, c'était une autre belle émission de la Sexploratrice. Si vous venez de vous joindre à nous, à l'écoute en rediffusion, c'était Thomas Garinoni, acupuncteur infirmier, Julie Morin des cliniques laser épilation qu'on adore, ainsi que notre cher docteur Louis-Olivier Gagnon, urologue. Je vous souhaite une magnifique fin de soirée, une bonne fête des mères à toutes les mamans, belles mamans et mamans de petits anges. Mel, nous, on continue ça devant la télé.
1: Oui, pour écouter les Canadiens.
0: Bon week-end tout le monde.
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0: gars, les gars, les gars. Ouais, les gars, vous savez pourquoi, hein?
1: Non.
0: Mais j'ai enfin, je l'ai eu, mon augmentation de salaire.
2: Oh! Ouais,
0: je pense bien qu'avec ça, là, cette année, je vais être capable de payer de l'impôt.
2: Oh! Oh! Ouais, c'est cool.
3: Écoute ça, écoute ça.
0: Oh non, c'est
2: oui,
0: fou.
2: Oui, oui.
0: Non, non.

0: C'est mouvant.
1: Bravo, bravo, on te lève notre chapeau. Hein? 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
0: Ouais, c'est ça. Je sais pas, mais il chante mal en maudit. Merci. Il est tout rouge.
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c'est ça, l'autre fois, on a pris un verre, tu sais. C'était agréable, on s'est donné des nouvelles, là. On a jasé, là. On n'a pas jasé de nécrophilie ou de théorie du complot, là. On a jasé d'affaires normales.

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3: Hey! Ben oui, c'est ça. 6h04, bon début de journée, bon vendredi, bon début de week-end officiellement. Là, vous allez me dire, il va mouiller toute la Christie de fin de semaine. Je le sais, mais faites-vous-en pas avec ça. Convainquez-vous que ça va être un été de marde. Achetez-vous des vacances, allez à Vegas à 104 degrés, faites ce que vous voulez. Mais chose certaine, c'est que on le sait, tout le monde le dit, les infirmières, ça va? Les fermières ont fouillé dans le manche, ils ont sorti le vieux Kleenex, puis ils ont lu dedans. Pis c'est écrit, il va mouiller tout l'été, qu'est-ce que tu veux, c'est ça. Je suis un peu fessé par ça. Faites-vous ça, vous autres, regardez la météo à tout bout de champ. Hier, je recevais des messages de météo. Je vais vous présenter ma gang, là. Max, t'es là.
4: Salut, man.
3: Et Louis.
5: Bon matin, profitez-en, c'est rare, je suis là le matin.
3: Hey, Louis, je pense que c'est la première fois qu'on fait de la radio ensemble. Mis à part, peut-être que je suis rentré dans le show de DH ou dans le show de Pierre Couture pendant que t'étais là, mais je pense que c'est la première fois.
5: Ben, ça se peut. Peut-être un été. À un moment donné, un matin, j'ai fait un Morin Live. Là, dans mes débuts, il y a genre 4 ans. Là, fait que c'est, mais officiellement, non. Oui, on va dire ça.
3: Mais on m'avait avisé. Cette semaine, on m'a dit, là, Louis, c'est pas facile de se lever le matin. Tu vois comme quoi les boss comprennent quand même les enjeux.
4: Mais ben, il est là. On sait pas s'il est tout là, mais physiquement, il est présent.
3: La porte s'ouvre dans mon bureau. Il est à peu près 5 heures du matin. Je me reviens, je vois Louis. J'étais réellement surpris.
4: Il s'est vraiment présenté.
3: J'étais certain qu'il allait se présenter, mais je l'attendais plus vers 6h-10. Je suis pas content que tu sois là le matin, Louis.
5: Ben, moi aussi.
3: Ta première fois de l'été et possiblement ta dernière fois de l'été dans Morin Live.
5: Je confirme.
3: OK, ça, c'est des bonnes nouvelles pour toi. Marathon aujourd'hui quand même.
5: Jusqu'à 6 heures à soir.
3: La voix officielle de Radio X aujourd'hui, Louis, qui sera là toute la journée en ondes. C'est un radioton.
5: Si vous m'aimez pas, changez de poste tout de suite, ouais, ça va être long.
4: À quelle adresse qu'on envoie donc?
5: Elgauvin, commercialradio-x.com, les virements à toutes, j'ai prêt.
3: Ouais, c'est beau.
5: Oui, c'est
3: virement Interact, ça rentre direct tout seul. La question, la réponse à la question, c'est?
5: Marquez question Louis, nom de famille Gauvin.
3: OK.
4: OK. Tu vas t'occuper de bien investir ça dans une cause noble.
5: Ben oui. Ouais. Tous les dons vont aller dans ma cause.
3: Tu veux-tu grimper de montagne ou deux en fin de semaine?
5: Ben, j'aimerais bien ça, mais il mouille.
3: Ouais, ben oui, mais c'est
5: pas
3: ça glisse.
5: Ben, l'escalade, c'est tough quand il mouille. Tu sais, du caoutchouc et des roches, ça pogne ensemble, mais quand tu mets de l'eau entre les deux, ça glisse.
4: Okay. T'as entendu parler du velcro?
5: Oui. Faut que tu le colles ces roches aussi, puis là, la colle, les roches, l'eau. C'est bien compliqué. Non. Ben, la météo, moi, me rend fou. Sincèrement, à cause de l'escalade, depuis que je fais de l'escalade, la météo me rend fou. Je regarde les cartes radars, je regarde partout. Le nuage passe là, la montagne va-tu être trempe? C'est un cauchemar.
3: Le radar, j'avoue, je regarde ça, j'aime ça, puis c'est concret.
5: Oui.
3: Tu regardes le radar, tu le vois, le nuage, il est là. Tu dis, moi, je suis là, le nuage, il va passer. Oh oui, à 4h30, il va mouiller. Puis c'est rare qu'il se trompe, le radar.
5: Il est tight.
3: C'est à peu près la seule chose que je regarde. Puis c'est le fun. Tu dis comme, c'est la nouvelle technologie qui me permet de voir ma pluie arriver. Puis...
4: T'es comme en mode Jojo Savard. T'as l'impression de voir dans le futur.
3: Oui, hein. Mais Jojo Savard, c'est ça. C'est un peu moins... c'est un peu plus abstrait.
4: Un peu plus ouais, c'est un peu moins précis.
3: Tu sais que... Puis là,
4: mais ça dépendait comment tu payais. Si tu payais plus, c'était très précis.
3: Là,
4: ah oui, ben oui.
3: Là, il y a des lavers qui vont dire, il va encore raconter ça. Ben oui. Visiblement, il y a du monde qui se répète à radio. Là. J'ai déjà composé ça, moi, l'horoscope.
4: En quelle année?
3: En 2003, je pense.
4: Tu cherchais à cette époque-là, hein?
3: Mais non, absolument pas.
5: T'as payé combien?
3: Absolument
4: ouais, c'est
3: pas.
4: C'est la question aussi.
3: C'est que je n'étais pas payé, là. En fait, je t'ai payé, mais le salaire d'un animateur radio. J'animais le show du matin dans une station régionale sur la Côte-Nord. Et ils m'ont demandé de, ça finissait à 9h le matin. Et ils m'ont dit, tu peux-tu clencher ça jusqu'à 10h pour faire le show de l'horoscope aussi? Parce qu'il y avait un congé de maternité. Puis tu sais, quand il commence à avoir du monde en congé, les programmeurs commencent à patcher avec... fait que j'ai fait quoi? L'horoscope. Ben, l'horoscope, la vie de décès, toutes les patentes, c'est tout dans ces heures-là. Moi, j'ai dit, OK, je vais le faire. Puis il me donne une revue qui est écrit par des vrais scientifiques. Là,
4: des horoscopologues.
3: Ben oui, des gens qui font l'horoscope pour vrai. Là.
4: Oui, un peu des deux, je pense.
3: Oui, c'est ça. Ou Phil, c'est selon. Mais toujours pour dire qu'il me donne une revue, puis moi, je lis ça, je fais, voyons, je peux pas croire. Hey, j'ai 22 ans, là. J'ai 22 ans, j'attends juste le vendredi soir pour aller d'un bar pour me trouver deux montagnes à grimper. Donc, je me dis, ce serait peut-être le fun que je mette un peu plus de... Merci, Max, tu viens de la pognée.
4: Ah, ça a été long, là, avant que j'arrive, mais t'es comme, mais il a jamais fait d'escalade.
5: Ah, OK. Il est de bonheur. Il est
3: de bonheur. Je me dis, je peux pas croire que je vais lire ça au monde. Tu sais, l'horoscope, vous avez déjà lu ça, là, si tu dis, mais de quoi il parle? Votre chiffre chanceux, le 22. Voyons, votre chiffre chanceux, le 22. La revue a été publiée au mois de décembre, on est rendu en avril. T'sais. Donc, j'ai commencé l'après-midi, je m'installais chez nous, je prenais la revue et j'écrivais, j'inventais l'horoscope du monde. C'était vraiment de la vraie merde que je leur disais là, de A à Z.
4: Oh wow!
3: Avec un verbatim qui ressemblait pas mal à ce qui était écrit dans l'affaire.
4: Ah, oh, j'aime tout de ça.
3: Et le vendredi, tous les signes du zodiaque avaient de la sexualité. Je trouvais toujours une façon différente de leur dire que ce serait un des plus beaux week-ends sensoriels de leur vie. Et puis le monde me rencontrait dans les bars et me disait, hey, je t'écoute l'horoscope, là. Tabarnouche, tu sais que tu prends ça, ça m'arrive pour vrai. Je dis, ben c'est ça, c'est de même.
4: Donc, Jojo Gravel.
3: Quand les gens veulent croire, ouais. Ben, ils croient.
4: Ouais, c'est ça, c'est de la présupposition. Aujourd'hui, vous allez entrer dans un tunnel, le vendredi.
3: Oh oui, c'est ça. Bon vendredi, aujourd'hui, vous allez visiter un tunnel. Ça ressemblait pas mal à ça.
5: Tu te fais dire, ton chiffre chanceux, c'est le 22. Tu passes toute la journée à chercher il est où le 22, où tu vas voir le 22, puis à un moment donné, tu regardes, il est 10h22, mm-hmm. Ta blonde te texte, je t'aime, à soir, je vais te brasser, ça y est.
3: Voilà.
5: Ça y est.
3: Tu crois l'horoscope?
5: Il est tight.
3: Tu crois l'horoscope? Donc, allez faire votre tour, mais sachez que je devais pas être le seul à avoir fait ça dans la vie.
4: Fait que, mettons, aujourd'hui, les poissons, à quoi on peut s'attendre?
3: Les poissons, ça va être une journée quand même assez humide aujourd'hui.
4: C'est ce que je me disais.
3: Oh oui, non, prévoyez, dans toutes les sphères de votre vie aujourd'hui, ce sera une vie où il faut penser au prochain. Et votre chiffre chanceux pour les poissons, le 9.
5: Balance? Voilà.
3: Balance, je le sais pas. Balance, j'ai bien de la difficulté avec.
4: Ah, il est tough, celle-là.
3: Allez consulter l'intelligence artificielle, de toute façon. C'est ce que tout le monde fait. Ce matin, on apprend que les Québécois... Ça, c'est le Québec, là. Mais j'imagine que partout dans le monde, ils font ça aussi, là. Les Québécois, avant d'aller magasiner, là, ou acheter quoi que ce soit, ils vont consulter l'intelligence artificielle. Mais les Québécois, et j'imagine tout le reste du monde, ont pas compris que l'intelligence artificielle, surtout la gratis, là, la ChatGPT gratis puis la Gemini gratis, se finance avec la publicité. Donc, si vous demandez quoi acheter à ChatGPT, il va vous dire d'acheter ce que le monde paye qu'ils vous disent d'acheter. Vous comprenez? C'est une grosse plateforme publicitaire. Là, pour le monde qui cherche... qui se cherche quoi que ce soit, si vous passez par l'intelligence artificielle, c'est comme passer par Google. Là.
4: C'est le même principe de référencement.
3: Absolument.
4: Finalement, c'est rendu un grand agrégateur de publicité, puis les gens mettent du gros cash là-dedans. Si tu payes pas, t'as accès aux pubs nécessairement, sauf qu'ils font de façon insidieuse. Hein. Tu le sais pas que c'est une pub.
3: Ben non, c'est ça. Tu sais, quand ma blonde en regardait, par exemple, quand on était en voyage, elle regardait, bon, les restaurants pas loin d'où ce qu'on est, où c'est pas des trappes à touristes. Puis là, elle me dit, tel restaurant, c'est pas une trappe à touristes, semble-t-il. Fait que je dis, OK, on va y aller, on rentre là, c'est une petite trappe à touristes. Je dis, oui, on sait que c'est pas ça. Elle dit, ben, j'ai regardé sur ChatGPT, je dis, ben oui. Mais c'est parce que le restaurant a payé une pub pour dire que c'était pas une trappe à touristes sur ChatGPT. C'est aussi clair que ça. Donc, lâchez l'intelligence artificielle magasinée pour vrai.
5: Mettons que tu demandes des conseils là à l'intelligence artificielle sur quelque chose d'un peu plus technique. Moi, j'ai l'exemple d'avoir demandé pour, tu sais, de l'audio un peu, puis il t'envoie des affaires là qui ont pas de maudit bon sens. Il va faire des recherches en France, il te référencie des sites français. T'sais, tu peux pas faire livrer ça chez vous. Il y a rien qui fait du bon sens dans ce qu'il te propose. Ça marche pas, il invente. T'sais.
3: L'intelligence artificielle en français, c'est en France. Il prend toujours pour acquis qu'on est français.
4: Exact, à moins que tu le rediriges vers le Québec par la suite. Ouais, là.
3: Pis, oh, excuse-moi. Oui, c'est vrai, je l'ai noté. Tu es Québécois.
4: Oui.
3: Ah, ça va, mon ami tabarnacle?
4: OK, prends un deux chat. Là. Mais de moins en moins, chat est accurate, je trouve. Il est de moins en moins précis. Claude Par contre,
3: Claude, c'est une machine.
4: C'est incroyable. Tu sais, ChatGPT, Grok est quand même pas si pire, mais Chat, pour moi, en ce moment, c'est un des moins bons robots conversationnels.
3: Claude, c'est complètement une machine. J'avais un problème avec mon cellulaire l'autre jour, puis je vais voir Doom Gagnon en technique. Je dis, voici, j'ai tel problème avec mon cellulaire, puis c'est pas normal, il est neuf, là. Il est, je l'ai ouvert au mois de février. C'est pas normal que j'aie ces problèmes-là. Il me dit, va, pose ta question à Claude. Doom, il a trouvé une façon de il m'a dit, moi, je relègue, je pitche le singe à Claude. Pose la question à Claude. Je suis arrivé chez nous, j'ai posé la question à Claude. J'ai fait des manutentions sur mon téléphone, je serais même pas capable de recommencer. Je serais même pas capable de refaire. Et depuis ce temps-là, mon problème est 100% réglé. Non seulement il est réglé, mais mon téléphone va mieux que quand je l'ai déballé du case.
4: C'est incroyable. En plus, il s'appelle Claude, comme l'homme à tout faire.
3: Oui.
4: Qui arrive chez vous pour changer l'évier. Il a les culottes au rat à craque de...
3: C'est ça.
4: Puis t'es comme, hey, lui, c'est un homme à qui j'ai confiance.
3: Déjà en retraite, Claude.
4: Ben oui. Puis il a travaillé toute sa vie sur la construction, mais au noir.
3: Oui, ben là, aujourd'hui, il est au noir.
4: Ouais.
3: Aujourd'hui, il est au noir.
5: Oh, il est au noir dans le temps aussi.
4: Ouais, il faisait des petits contrats, c'est un gars qui disait pas
3: samedi,
4: fort.
3: Le samedi, puis là, si vous avez besoin de quelque chose à faire du travail, soyez rassurés, Claude va être là. Je vous dis que Claude est à retraite parce que la liste des prénoms, là. À chaque année, ils nous sortent la liste des prénoms, les prénoms les plus populaires. La liste qu'on a toutes sortes de voir, c'est les prénoms les plus wacko, là. Les plus débiles mentales. Mais je sais pas pourquoi on nous sort également les prénoms les plus fréquents parmi les nouveaux retraités.
4: Et ouais, puis, pourquoi? On s'en était pas rendu compte avant? Comment il s'appelait?
3: Ben non, mais on s'en est rendu compte.
5: Ça change, là.
4: Ah, OK.
5: Dans 50 ans, ce sera Emma, les retraités.

0: avec un A sont populaires. Ben, là, t'ajoutes un A, ouais, exact. T'ajoutes un A à la fin de n'importe quel nom, puis ça devient un nom à la mode. Là.
1: Manon, Joanne. Salut, Joanne. Ma mère s'appelle Joanne. Retraitée depuis 10 ans. Donc, vous êtes en retard en tabarouette, les Joannes, un matin. Linda, Chantal, puis chez les gars, c'est Michel, Daniel, Alain, Pierre, Sylvain. Tout ce beau monde-là quitte le marché du travail, donc seront disponibles un samedi sur deux à travailler au noir pour faire le bardeau, si on veut, chez vous, si vous avez besoin de teindre le patio, quoi que ce soit. Appelez Michel, il est prêt, il est au rendez-vous. Les noms les plus populaires, cependant. Ben là, tu l'as lu, Louis. Tu l'as-tu lu, toi?
0: Je l'ai pas lu, non.
1: Quel est le prénom le plus populaire chez les filles?
0: Ah, ça, c'est une bonne question. Je vais dire Michel.
1: Michel.
0: Elle est le.
1: Oui, oui. Hubertuse.
0: Non, non, mais les noms unisexes, là, c'est bien à la mode.
1: Ça, là, mais ça a déjà été bien à la mode.
0: Ah,
1: là.
0: Oui.
1: Ça a créé des drôles, là. Tu sais, José.
0: Carole.
1: Carole, c'est un des pires, effectivement.
0: Ah, c'est effrayant, ça, Carole.
1: Ben, pour les gars, je pense qu'un des pires, c'est Carole.
0: Oui.
1: Et pour les filles, c'est Marcel.
0: Ah! Oh. Ah hey. Oh, oui, Marcel, tu le sens qu'elle va arriver en Subaru.
1: Ah oui, non, non. Ah oui, Marcel, c'est sûr que... Ah, c'est quelque chose. J'avais une blonde, elle me dit, on va aller voir ma tante Marcel. Je ne le croyais pas. Je ne croyais pas. Je dis, voyons, ta tante Marcel, c'est quoi ça? Il me semble Marcel, le gars, il porte des big bills, puis...
2: Elle s'appelait Serge.
1: Des bottes à cap qu'il va à messe le dimanche. Mais non, c'est Marcel, c'était un autre fille. Donc, Emma est le nom le plus populaire cette année chez les filles.
0: Ça, c'est beau, ça.
1: Olivia, Charlotte, j'ai l'impression que ça change pas beaucoup, hein. Tu sais, chez les gars, Noah, je pense que ça fait 15 ans que Noah est dans le top 10.
2: Le gars, j'en parlais avec Pierre hier, il a appelé son gars, le 19 ans, Noah.
1: Ben, c'est ça. Moi aussi, j'ai un chum, il disait Noah, son permis de conduire. Là. Donc, tu sais, c'est un peu comme les Martins à mon âge. Ça faisait déjà 10-15 ans que c'était un nom hyper populaire. Mais voilà, donc vous pouvez aller voir ça. C'est pas super intéressant. Là, ce qu'on veut, c'est la liste de tous ceux qui ont appelé leurs enfants manche de pelle. C'est cette liste-là qu'on trouve la plus fun, la plus risible. Puis, on va attendre que quelqu'un d'autre fasse la job parce que nous autres, on fouillera pas toute la liste des prénoms qui ont été donnés en 2000. Faut dire que aussi, un peu beaucoup, l'immigration cause aussi des noms qu'on peut trouver différents.
0: Ouais, dans 5 ans, on va avoir Mohamed au premier rang.
2: Comme en France.
0: Aboukar. Ça risque d'être pas mal, ça, là.
1: Ouais. Il y en a déjà pas mal, là.
0: Je pense que oui. Il y a un gars qui nous texte à messagerie. Il nous dit, ça arrive sud. J'ai connu un gars qui s'appelait Isabeau.
1: Isabeau?
0: Ouais. On dirait une game de Scrabble qui a mal viré.
1: Moi, oui, non, puis tu es obligé de t'ostiner pour faire passer ton mot.
0: Je te le dis, c'est un vrai mot.
1: T'as la grosse veine sortie dans le front, tu sues, là, les autres disent, OK, c'est beau, là, c'est 17 points, on va y donner.
0: T'es sur ChatGPT France, regarde.
1: Isabeau avec un Z.
0: Oui.
1: Bon. Ça, c'est payant. C'est payant pour vrai. Donc, la liste est sortie, vous pouvez aller voir ça, c'est sur tous les sites Internet un matin. Si ça vous intéresse, on parlait d'immigration puis de nom. J'écoute, je vais essayer de trouver l'extrait que je vais vous faire entendre concernant, je l'ai ici. On parle beaucoup de Coupe du Monde de soccer ces jours-ci. Puis avec raison, parce que c'est la Coupe du Monde de soccer à l'heure actuelle. Pis,
0: un bon point, ça.
1: Oui, il y a beaucoup de monde quand même qui, bon, on le sent là quand on en parle. Il y a des gens qui sont plus ou moins préoccupés par ça. Je sais que c'est votre cas d'ailleurs, là. Je suis pas mal certain que ni un de vous deux hier s'est installé devant un bon match de soccer en se disant « Oui? »
2: Pour la première fois de ma vie, j'ai pas été déçu.
1: T'as regardé quoi?
2: Canada.
1: Moi, j'étais à l'Inox, que je salue d'ailleurs. Là. Hier, l'Inox, beaucoup d'auditeurs sont venus nous voir. L'ouverture de la terrasse, les gens ont pas baqué à cause de la météo, sont venus, les terrasses étaient ouvertes. C'était couvert, on était quand même assez bien. Tu t'habilles, un petit manteau, les chaufferettes qui étaient là, c'était parfait. Mais on le sentait au début de la game, là, on sentait cette espèce de fébrilité-là. Tu te dis, tabarnouche, c'est quand même pas l'équipe canadienne de hockey qui joue. Là. C'est le soccer, un sport qu'on... On va être franc. C'est moi qui m'intéresse à tous les sports, je me suis jamais réellement intéressé au soccer. Là. C'est un sport... Tu sais, ça finit 0-0, tout qu'un match, OK.
0: Ah, puis le Canada, on est allé deux fois en 86 en 2022.
1: Ouais.
0: Fait que c'est sûr que l'engouement... Il est artificiel dans les dernières années.
1: Jamais marqué au but. Puis à un moment donné, tu sentais une enflure depuis 3-4 ans. Là. Ben écoute, Team Canada sont bons. L'équipe canadienne peut faire du chemin de plus en plus. Puis c'est un peu comme les Français. Là. Les Français, c'est arrivé 20 ans avant. Vous allez me dire, les Français ont toujours joué au soccer, mais ils n'ont pas toujours eu du succès au foot. Mais là, le Canada, c'est le cas. Puis hier, tu l'as vu, 6-0, c'était malade.
2: Volé.
1: À partir de 3

0: 0, on a senti même que le monde a commencé à se désintéresser. C'était pareil comme une game de 7 à 1 au hockey. Là, tu fais comme, OK, on va jaser de José. On n'a pas grand-chose à dire sur la game de hockey. S'il se passe rien.
1: On va jaser de José.
0: Ben oui.
1: Il n'y en avait pas de stéroïdes dans son shampoing.
0: Donc, résultat des courses. Hier, le Canada l'a remporté 6-0. Va possiblement, ben, assurément, là, on peut pas dire sûr à 100%, mais les probabilités qu'ils se rendent au deuxième tour à leur troisième Coupe du Monde, et c'est probable. Ben, en fait, ils sont premiers de leur division. Ça prendrait une catastrophe pour pas que le Canada passe au deuxième tour avec la victoire qu'ils ont faite hier. Deux cartons rouges, en plus sur le Qatar. Mais en même temps, quand tu regardes les noms des joueurs canadiens, tu te dis, sans l'immigration.
2: Ah ben, t'as pas juste besoin de regarder les noms.
0: Il n'y a pas de Canada au soccer. Non, je comprends.
2: Regarde l'équipe, tu comprends, là.
0: Oui, non, je sais, mais en même temps, tu sais, c'est comme le gars qui a compté Jonathan David. Jonathan David, tu sais, ça peut être un Canadien depuis très, très longtemps, là.
2: Oui.
0: Mais il y en a d'autres, puis la raison pour laquelle je vous parle de ça, c'est que les Français puis les Italiens se pognent d'aplomb, là, depuis un bout concernant le foot, parce que les Italiens sont plus capables, tu sais, c'est la deuxième fois en quoi? En 20 ans qu'ils se classent pas pour le j'essaie de me connecter à Facebook, là, de m'authentifier comme je fais à tous les Christi de jour parce que l'ordinateur est pas capable de se souvenir de nous autres. Mais c'est la deuxième fois qu'ils manquent leur qualification pour la Coupe du Monde de soccer. Et puis là, ils se font écœurer par les Français. Et puis, il y a un gars, un Italien qui est allé, qui est sorti. Je vais vous le faire entendre au courant des prochaines secondes. Et puis, lui aussi, il parle de ça. Il parle de ça par rapport aux Français. On va l'entendre là, c'est puis je pense qu'il y a une bonne partie.
3: J'ai fait la bêtise de supporter la France depuis ce matin, 1000 messages des Français qui se moquent de moi que l'Italie n'est pas au mondial. Je vous préviens que c'est votre dernier mondial. Pourquoi l'année prochaine, lorsque mon candidat préféré, Bardelli, va gagner l'élection et va chasser tous les étrangers, vous pouvez participer qu'au championnat de pêche à la grenouille et de chasse à l'escargot. Allez dormir, vous et toute la France.
0: C'est une réalité pour plusieurs pays, ça. Tu sais, on accueille du monde que c'est leur sport depuis toujours, ils jouent. Puis ça donne ce résultat-là, ça donne que le résultat, c'est improbable. S'il y a 15 ans, je vous avais dit, un jour, vous allez voir le Canada remporter un match 6-0 à la Coupe du monde de soccer, vous m'auriez dit, t'es un débile mental, c'est quoi? Pensez aussi que Mark Carney va être PM. Mais oui, les deux sont arrivés, c'est ça qui est arrivé pour vrai. Le Canada a gagné un match de la Coupe du monde de soccer 6-0.
1: C'est les joies du multiculturalisme. En France, la diaspora algérienne, probablement une des plus grandes dans le monde. Beaucoup de gens du Maroc, c'est des pays qui jouent au soccer depuis longtemps. Le Sénégal.
0: La France jouait contre le Sénégal cette semaine, puis je pense qu'il y avait 6 joueurs du Sénégal qui étaient nés en France. Donc, tu sais, tout est là.
1: Mais au niveau philosophique, OK, là, ils sont nés sur le territoire français, mais est-ce que ce sont vraiment des Français?
0: Ben, quand t'es né là, oui.
1: Ouais, je comprends, là, ouais, au niveau du terme, avec les origines, est-ce que pour eux, ils pourraient aller représenter leur pays parce que dans leur arbre familial, ça a toujours été des Sénégalais, puis à un certain moment donné, il y a une génération qui est née en France. Au niveau philosophique, c'est quand même une question, là, quand on parle d'immigration, qui représente quoi et à quel moment?
0: Il y a un de mes chums qui me rappelait hier, il est plus dans l'âge d'être un des chums à mon père, mais il me rappelait hier que quand il était plus jeune, il est arrivé exactement la même chose avec le hockey du nord-est américain. Il dit, on est arrivé à un moment donné, puis on s'est rendu compte qu'il y avait beaucoup de non-francophones qui jouaient au hockey aux États-Unis. Puis bon à mal an, ça a fait que maintenant, ils sont rendus avec une christie de culture de hockey, les Américains. Là. Mais c'est déjà arrivé de notre côté aussi. On a déjà fait la même affaire. Donc, voilà, c'est 6-0, le Canada a gagné hier, puis j'étais dans un bar à l'Inox, d'ailleurs, je salue Firefield, toute sa gang, c'était un beau party, puis je me rendais bien compte que les gens trippaient, là. Ils regardaient ça, puis ils se disaient, voyons donc, ça se peut pas, puis ça criait, puis évidemment, tout le monde a fait « ouch » quand le gars s'est blessé, un gars qui se casse la jambe en direct quand c'est clair que c'est cassé.
1: Ah, c'est cassé la jambe?
2: Ouais, c'était pas beau.
1: Voyons donc.
0: Ouais, la vidéo est partout à matin, là, si tu peux voir ça. Il se la casse, puis c'est sûr. Là.
1: C'est bien nice, le soccer. J'ai manqué ça, moi.
2: Coney, le gars.
0: Ouais, Ismaël Coney, qui s'est cassé la jambe. Ça, c'est une mauvaise nouvelle. Là. Mais je l'ai vu hier, la vidéo, et j'y ai repassé en me couchant. Tu l'as-tu vu, la vidéo?
2: Ouais.
0: Et toi, tu t'as regardé ça, tu t'as dit c'est bien cool, genre là, on le regarde encore?
2: Oh, ben, j'ai fait ouch.
0: Man, ça m'a fait mal, là. Mais ça m'a fait mal de façon assez intense. Un peu comme quand... Le pire, je pense, c'est ça. C'est Moïse Alou. Je sais pas si vous... Vous êtes jeune, hein? Moïse Alou, un joueur des Expos, frappe un simple, court, vire le premier but. Là, il se rend compte qu'il peut pas se rendre au deuxième. Mais il break, le pied reste là. La jambe a fait « clock ». C'était dégueulasse. C'était la même chose hier. Il y a un carton rouge qui a été donné d'ailleurs. Voilà, la FIFA, c'est gros, c'est très, très gros. Un point tel que là, l'agence douanière américaine est obligée de faire des avis à tous ceux qui passent parce qu'ils veulent passer de la sauce ranch. Là, on leur dit « Non, sauce ranch, c'est dans les bagages. Vous ne pouvez pas amener dans le carry-on. » Mais il y a une photo, entre autres, dans le New York Post où tu vois la quantité de sauce ranch puis de la sauce cheap là que le monde veut le ramener à la maison parce qu'ils n'ont pas ça chez eux. Il est obligé de le dire. Non, tu peux pas. Écoute, ces grosses bouteilles-là, c'est 100 millilitres le maximum de liquide que tu peux amener. Ça vaut autant pour la sauce ranch, même si elle est fermée de façon hermétique. Tu peux pas amener de la sauce ranch. Le gars, puis tu sais, il est différent. On en a parlé hier avec les Écossais. Il y a un gars à Dallas qui dit, c'est pas compliqué. Je pense que les Américains sont un peu surpris. Pour vrai, là, tu sais, je regarde les réactions, là. Pas juste le peuple, mais les organisateurs aussi. Ils avaient organisé la Coupe du Monde en 94, eux autres, puis ils ont dit, cette année, c'est correct, amenez-nous-les, votre tournoi de soccer, on va le gérer, là. Mais à Dallas, ils disent, on s'attendait peut-être pas à ça, là, mais c'est l'équivalent d'un Super Bowl aux trois jours dans notre ville.
1: À cause de la...
0: À cause de l'effervescence, la sécurité, la police, tout ça.
1: La danse des pays aussi.
2: À Boston, il n'y a plus de bière.
0: À Boston, il manque de bière.
1: Terminé.
2: Plus de bière.
0: Mais là, les Écossais vont s'en aller aujourd'hui, non?
2: Bonne affaire.
0: Ils s'en vont à Miami pour aller suivre l'équipe. Fait que c'est peut-être à Miami qui va manquer de Corona. Mais il reste la Bud Light parce qu'il refuse la Bud Light. Je sais pas si tu as vu ça.
2: Non.
0: Il y a un propriétaire d'abord, il dit, il reste la Bud Light, il la refuse.
1: Ben, n'importe quel homme qui se respecte refuse la Bud Light.
0: Là. Il refuse la Bud Light, mais toutes les autres lignes de fût, là, en plus à Boston, il y en a. Là. Ils ont vidé ça. Ben, en plus, tu te retrouves avec les Écossais et les Norvégiens dans la même ville. Tu t'arranges pour manquer de bière. C'est ce qui est arrivé du côté. Donc, j'espère que vous tripez en regardant ça. Moi, hier, j'ai eu bien du plaisir. Ben du fun. Cette semaine, ça a été plaisant. De toute façon, on prendra pas trop de temps pour en parler là parce que on va parler avec Max Trouman un peu plus tard. Puis Max, le soccer, il connaît ça plus que toutes nous autres. Donc, on va faire le tour assurément. Avez-vous lu l'entrevue d'Éric Kerr ce matin dans le Journal de Québec?
1: Un petit bijou.
0: Je pense que oui, hein?
1: Ça me semble être plus un publi-reportage qu'une entrevue, là. On parle même pas de sa clique.
0: On parle zéro de sa clique.
2: Dans un autre article, à un moment donné, à la fin de l'article, il y a une phrase où il dit « J'espère que ce que les gens se souviendront de moi, ce sera pas sa clique. » À part de ça, rien.
1: Mais l'entrevue, elle a été accordée à un journaliste du journal. Puis l'entrevue, dans l'article principal, il n'y a aucune mention de sa clique.
2: Il y a un deuxième article plus bas.
1: Oui, mais là, une phrase à la fin, c'est quand même pas suffisant.
0: On peut dire ce qu'on veut sur Éric Kerr, puis c'est pas moi qui va vous empêcher de le dire, c'est sûr. Puis je suis pratiquement certain que si on l'invitait, il viendrait. Pratiquement certain que si on l'invitait, il viendrait. Tu sais, c'est pas quelqu'un qui a tendance à se défiler, là. Ce bout-là, on va y donner, mais c'est sûr que il a pitché Régis Labeaume puis Geneviève Guilbeault en dessous de l'autobus ce matin. Il a pitché Régis Labeaume. Écoute, je vais vous le citer, là. S'il y en a un qui a essayé de couler le projet du troisième lien, c'est Régis Labeaume. J'ai vu la pression que le premier ministre a subie pour abandonner ce projet-là dès 2018. Pour témoigner le député de la Pelletrie. Puis il dit, sans vouloir donner de nom, à l'intérieur du gouvernement, beaucoup de gens à Montréal, très influents, ont tenté de saborder le projet de M. Kerr. Les gens très influents à Montréal pour la CAQ, à l'époque, c'était Fitzgibbon, c'était Dubé.
2: Koskinen.
0: Éric Girard, c'est le monde. C'est eux autres là, qui étaient très, très influents. Donc, il raconte que c'est cette pression-là. On le savait, là. Il fait juste confirmer ce qu'on savait déjà. Puis il dit, Geneviève Guilbeault a travaillé tout seul. Elle travaillait en silo. Il n'y a jamais personne qui a parlé de transport uniquement pour... d'un lien uniquement pour le transport en commun. Elle est arrivée avec ça, elle. Le bitube, toutes les patentes. C'était pas une super idée. Donc, Éric Kerr qui pitche du monde en dessous de l'autobus. Lui, il nous parle comme si c'était un gars d'équipe. Là, moi, j'ai fermé ma gueule parce que j'étais un gars d'équipe. Puis, il nous dit également, au passage, ça, on a des clips qui peuvent prouver le contraire, là, que le tramway, c'est un bon projet. Tramway, là, c'est un bon projet, ça prend ça à Québec. Donc, entrevue complète d'Éric Kerr qui a été faite dans le Journal de Québec ce matin avec Marc-André Gagnon. Et c'est fini, là. Tu sais, là, les gars ont bien beau nous dire, on s'en va faire du travail de comté pour l'été, c'est terminé. Là. C'est tous ces gens-là, surtout ceux qui se représentent pas, c'est les vacances. C'est les vacances payées jusqu'au mois de septembre. Et puis par la suite, ils feront bien ce qu'ils voudront.
1: Bah, ils vont continuer à ramasser le chèque de paye en prenant des marches dans leur quartier, tu sais, dans leur arrondissement, dans leur secteur. C'est ce qu'on présume. Mais il y avait un point intéressant, là, tu sais, concernant le tramway. Il disait, le tramway, c'est un bon projet à condition qu'il est jumelé avec le troisième lien. Ça, c'est une affaire. Mais quand il parle de Geneviève Guilbeault, une phrase qui a retenu mon attention, le moment où il dit, quand elle s'est pointée avec les cartables pour annuler le projet de troisième lien, la fameuse scène qu'on connaît tous.
0: Tout seul,
1: il dit que ça a été une belle initiative.
0: Ouais, mais
1: moi, ce terme-là m'est resté en tête. Je me suis dit, attends un peu, c'est quoi qu'il veut dire par belle initiative? Puis il disait ça, c'est écrit avec sarcasme dans l'article par la suite. Est-ce que ça a été de son propre chef ou ça a été propulsé par des gens à l'interne? Probablement un mélange des deux. Mais cette phrase-là, moi, je la catche pas.
0: À l'époque où Geneviève Guilbeault a bisbaillé le troisième lien, elle faisait ce qu'elle voulait dans ce gouvernement-là. C'était la louve des SS.
1: C'est la vice-première ministre.
2: C'est elle, dans le fond.
1: Je pense que oui, man. Je pense que c'est ça qu'il nous dit. On a tout le temps cru qu'elle prenait la chaleur pour Legault ou pour les instances du parti. Moi, c'est tout le temps ça que j'ai cru.
2: Ben,
1: là, lui, il nous annonce le contraire.
2: Peut-être que Legault, après ça, quand il l'a ramené, c'est parce qu'il a dit à Geneviève, là, tu nous as mis dans la merde. Puis on va repartir au projet de base.
0: Je pense pas que ça soit ça qui soit passé. Moi, je pense plus que Geneviève Guilbeault regardait les réactions à Montréal et elle voulait se faire aimer de Montréal.
1: Ouais, je pense que ça, c'est une excellente probabilité.
2: Elle magasinait son poste. Elle pense encore que ça allait être elle, Fréchette.
0: Possiblement qu'elle magasinait son poste. Possiblement qu'elle magasinait son... Puis elle se disait, le meilleur move politique à faire pour moi, ce serait de bisbailler le troisième lien en se disant, ça va passer, le monde va comprendre, ça coûte trop cher, il y a une pandémie. Puis visiblement, ça a été le début de la fin pour la CAQ. Puis Geneviève Guilbeault est plus là. C'est terminé. Moi, j'ai aimé sa dernière année à Geneviève. Je vais vous le dire, là, j'ai beaucoup aimé sa dernière année. Le fait que tout le monde l'haïssait. Puis tu sais, moi, le politicien avec lequel je suis le moins capable actuellement, c'est Bruno Marchand. Et il déteste Geneviève Guilbeault. Tu sais, les ennemis de mon ennemi seront mon ami. Là, c'est un peu ça. Puis j'ai l'impression qu'elle n'a pas aidé non plus pour le tramway. S'il n'y a pas encore de rail de poser à Québec, là, c'est en grande partie à cause de Geneviève Guilbeault également. Mais Éric Kerr, vous n'êtes pas obligé d'aller lire l'entrevue, mais c'est là. L'autre chose que je trouve intéressante dans le Journal de Québec ce matin, c'est les caméras corporelles pour la police. On est en 2026. On est en 2026, ça n'a juste pas de bon sens. On est obligé de sonder les Québécois à savoir, êtes-vous en faveur que les policiers portent une caméra corporelle? Puis la réponse, c'est 90%. 90% du monde disent oui, mais on attend quoi? Ça coûte pratiquement rien. Les policiers en veulent, les citoyens en veulent, les maires en veulent. T'sais, Yann Lafrenière, ce matin, là, vous allez me dire, il travaille plus, je comprends, là, mais c'est facile à passer. Là. Tu passes une loi, tu donnes une subvention, ça coûte rien. Là. Puis dans tous les corps de police, tu dis, on veut que tous les policiers aient une caméra corporelle.
1: Pis c'est un vrai 90% parce que ça a été fait avant le scandale du poste 39. Ça a été fait le mois avant que ça arrive puis que ça sorte dans les médias. Fait qu'on a vraiment le pouls de la population. C'est pas teinté par ce qui s'est passé puis par le racisme systémique.
0: Tu mets une caméra corporelle sur les policiers il y a 10 ans, ce qui s'est passé au poste 39, ça arrive pas, là. Il y a aucun policier qui couperait le dreads d'un gars en sachant qu'il est filmé. Aucun.
1: C'est sûr que non, parce qu'ils vont se ramasser en dedans.
2: J'ai jamais vu, je pense, les Québécois être autant d'accord sur un sujet. C'est quand la dernière fois que vous avez vu un sondage auprès des Québécois qui score à 90%, oui.
0: C'est rare. Même espérez-vous que le Canadien gagne la Coupe Stanley, ça se peut que ça soit moins que ça.
2: Ça sera moins que ça, assurément. Trop de fans des Bruins.
1: C'est vrai hein, que toute la société s'entend là-dessus.
0: Puis regarde un peu, là. C'est 90% d'accord. Mais il y a 6% qui ne sait pas, refuse de répondre. Donc, il y a juste 4% du monde qui disent « Non, je veux rien savoir de ça ».
2: Belle bande de criminels.
1: À câble, ça doit être ces gens-là.
0: Ben, c'est... Ben, encore là, non. Eux autres, ils veulent des caméras.
1: Dans ces cercles-là, là, eux autres, ils veulent défendre de police. Ils veulent pas de caméras. Ils veulent qu'il n'y ait plus de police.
2: Ouais, c'est le même monde qui veulent que les qui sont pour Queer for Palestine.
1: Là. Ouais, bon, on peut faire un parallèle avec ça, je pense.
0: Les syndicats de policiers sont pour. Tout le monde est pour. La fraternité des policiers est pour. Il n'y a aucune raison pour lequel on ne ferait pas ça. Ça éviterait un paquet d'affaires, puis ça nous empêcherait d'avoir, ça nous permettrait également d'avoir les deux côtés de la médaille quand il arrive ce genre de situation-là à la police de Longueuil.
4: Comme c'est la fille de pute que tu veux. Moi, je suis en train de manger tranquillement dans ma voiture, en tout mes gants. Et tu vois ce de sa mère la pute avec
5: votre conseil d'infraction, on parle de 158$ pour avoir insulté.
4: Ta grand-mère la pute.
5: 30 jours pour payer ou contester toutes les informations.
4: Puis
5: tu me diras pas où aller, je vais aller où est-ce que tu
4: décolles.
5: Ok?
4: Non, tu décolles.
5: Non,
4: tu vas niquer ta mère. Tu vas niquer ta mère, tu décolles.
5: Ouais, dans tes rêves. Allez,
4: va niquer ta mère, décolles ici, la fille de pute que tu es, la femme chauve de merde.
0: Ça n'a pas de bon sens.
2: La patience que ça prend, hein?
1: Le bon vieux Bécali, ça?
2: Ah, on l'a reconnu.
0: Je sais pas si c'est.
1: Ouais, c'est Mohamed Bécali, c'est le même gars.
2: C'est ça, c'est lui.
1: Qui récidive et qui a refait la même affaire, mais à Longueuil, puis à Longueuil, il donne des tickets, le champion.
0: Va niquer ta mère, enfant de chine de pute ta mère. C'est... Le gars, il garde son calme. C'est pas comme d'un film. Tu parleras pas comme ça de ma mère. T'sais, le gars, il est super calme, il donne un ticket. Quelque chose, je pense que c'est 158$ l'étiquette pour avoir insulté. Mais des caméras corporelles, ça pourrait leur donner un coup de main là-dessus aussi. Là.
1: Effectivement, parce que les caméras corporelles vont protéger autant le citoyen que le policier. Dans une intervention, si t'as senti tes doigts brimés, ils vont sortir le footage. Si le policier a senti que toi, t'as été complètement dingue, ils vont sortir le footage. Puis c'est gagnant-gagnant. C'est une relation où on protège à la fois le citoyen et les instances policières. Ouais, je comprends pas comment ça fait pas 10 ans, comme tu le disais, qu'on n'a pas emboîté le pas là-dessus. Mais je pense qu'il y a une question de coût aussi. Quand la GRC l'a implanté en 2021, ça a coûté 131 millions. Mais établir ça à grandeur du pays, évidemment. Mais ici, on dit que ça coûtera entre 2 et 3 000 par policier.
0: Ça, c'est un autre problème. Le coût, ça peut pas coûter 131 millions mettre des caméras ces policiers.
2: 3 000$ du flic, hein, y a une GoPro de ultra qualité. Et je comprends là, que c'est pas ça qu'il faut qu'il y aille avec Axion puis toutes les compagnies faites pour
1: faut
2: ça.
1: Faut que ça
2: là.
1: Soit homologué, man.
2: Mais man, j'ai des GoPros qui filment en 8K puis qui filment bien dans le noir tout le kit, pis ça vaut 500$. Avec un harnais.
1: Ouais, mais c'est pas homologué par la fédération. Puis quelqu'un pourrait rentrer là-dedans. Faut que ce soit fait par quelqu'un de bien précis dans l'organisation. Effectivement, t'as raison. Ça vaut rien des GoPros. Là.
2: Ah non,
1: 3 000$ par policier.
0: Ben, on va faire un lien avec le texte, le texte de Maxime Bergeron dans la presse ce matin. Où il nous rappelle l'histoire du feu de signalisation à 1 000 000 à Longueuil. Parce qu'il y a du monde qui se penche là-dessus. Là. Lui, il rappelle les histoires de 225 000$ pour installer une balançoire dans une... Pas une balançoire, une glissoire dans une piscine. Un garage d'autobus à 584 millions à Montréal. Une usine d'épuration à Laval, dont la première phase coûtera à elle seule 334 millions. Tout le monde se pose la question, mais pourquoi quand les villes ou le gouvernement veut bâtir, veut mettre quelque chose à chantier, on a l'impression que le prix a pas de bon sens. Le 7 milliards pour le pont de l'île d'Orléans, ça a pas de bon sens. Tu sais, qu'on soit, puis je sais que ça coûtera pas ça, là, mais qu'on soit encore aux alentours de 8 milliards pour le projet de tramway. Tu sais, ça va coûter facilement la moitié de ça de plus. Là. On parle possiblement d'un 12 milliards, mais... Un tramway, pourquoi ça coûte 12 milliards? C'est pas supposé de coûter ce prix-là, vierge, c'est des rails que tu mets, tu ouvres la patente, peu importe le prix que tu vas mettre là-dessus. Puis on se pose la question, puis là, on commence à y aller avec des réponses. Ça augmente, puis entre autres, les gars de la construction, vous allez trouver ça tough, parce que s'ils mettent ça sur votre faute à vous autres. Parmi les coupables se trouve l'industrie de la construction elle-même, avec ses syndicats costauds. Sa productivité recule d'année en année alors qu'elle grimpe dans presque toutes les autres sphères de l'économie. Concrètement, ça signifie qu'il faut toujours plus d'employés pour accomplir la même quantité de travail, une aberration. Les cotisations de toutes sortes s'additionnent, ce qui ajoute des centaines de millions à une masse salariale déjà en forte hausse. Les travailleurs de la construction ont obtenu des augmentations de 22 % en 4 ans. Il faut rappeler, dont 8 % juste l'an passé. Donc, en gros, le chapeau des coûts de l'État, ils vont le faire porter aux gars qui, à chaque matin, se lèvent à même heure que nous autres pour aller travailler pour vrai.
1: Et aux syndicats, parce que oui, ils ont augmenté leur salaire, mais les syndicats ont vu leur contribution et leur cotisation augmenter aussi. Fait que ce qui fait l'affaire de un fait l'affaire de l'autre. Mais tu sais, le Québec est une terre de normes, de règlements, de syndicats, et surtout dans le milieu de la construction, c'est tellement fait par secteur et en silo. Là. Le gars qui passe le balai est un métier en soi.
0: Oui.
1: Le gars qui pose le gyps peut pas passer le balai. Faisait du ménage quand j'étais plus jeune sur la construction, puis ça me faisait capoter. Là. J'arrivais sur un chantier, le gars qui posait le gyps, j'avais hâte que t'arrives, je pouvais pas ramasser. Voyons donc, là, tu me viens-tu, lui prendre le balai puis ramasse, même si tu trouves que c'est sale, il peut pas.
2: Il peut poser son Jeep sur le bois, mais pas sur le béton.
1: En
2: pas
1: plus.
2: Sur le fer, parce que ça, non, c'est un ça, autre. C'est un autre.
0: Ben oui. Ben important, il n'y a pas les bonnes vis, lui, ça. C'est pas fourni. Ah non, c'est complètement débile tout ce qui se passe là. Puis les premiers à chialer, c'est les gars qui travaillent dans la construction. Les premiers à chialer contre ce système-là, là. Je veux pas dire qu'eux autres, c'est des broyeurs ou vraiment loin de là, mais l'inverse. Tu sais, les gars de la construction, si tu veux savoir comment améliorer un chantier, là, va pas voir un gars en cravate, va voir un gars qui, justement, porte ses Big Bell le matin avec son hoodie, qui sort à la pluie puis qui s'en va faire de la construction.
1: Parce que le trois quarts des gars que je connais, puis les femmes aussi qui travaillent sur la construction, c'est des travaillants. Là. C'est ouais. Du monde qui veulent que ça avance, qui veulent que ça performe, mais ils peuvent pas.
0: En fait, un travaillant de la construction, mettons, tu fais un barbecue, là. Il arrive avec son petit polo rose. Il arrive, tu sais, il est pas bien gars de la construction, là, il est peigné, ça fait, puis là, tu peux en jaser, tu prends une bière. Le travailleur, tu le reconnais tout de suite, parce que ça prend, après 15 minutes, il se met à chialer après le gars du chantier. Il y en a, m'a dire, là, il y a des jeunes qui rentrent, si je te garderais pas ça, moi, je te donnerais des coups de pied dans le cul. Tu l'entends, là. Tu te dis, tabarnouche, c'est peut-être vrai qu'il y a de quoi qui se passe ces chantiers de construction. Il y en a qui sont plus ou moins travaillants. Je connais un gars qui dit, moi, j'en reviens pas. Pour 10 employés que je vais engager, ben 3 mois après, il y en a 3 qui sont restés.
2: C'est encore très généreux de ta part, je trouve.
0: Ben peut-être, j'avais pas les chiffres exacts. Mais c'est ça pareil. Dernière petite chose avant de dipper. Les retraits de produits américains. Des comptoirs de la SAQ, des tablettes de la SAQ. Combien ça vous a coûté?
2: Cher.
0: Combien ça vous a coûté en manutention, en frais d'entreposage, en juste le fait que tu as des bouteilles que tu as entre autres données ou on a donné pour des bonnes causes ou ce genre de patente-là. Ça vous a coûté 2,3 millions de dollars. 2,3 millions de dollars pour entreposer pour des bouteilles qu'on n'a pas vendues. Pour des bouteilles qui restent là, qui prennent la poussière, puis les contribuables québécois, parce qu'on a de l'argent à dépenser, là. On a payé 2,3 millions pour ça.
2: Pour les entreposer.
0: Pour les entreposer, pas les vendre.
2: Oui, puis on compte pas le prix des bouteilles. Ben, ces bouteilles-là, on les a déjà payées, là.
0: Ils sont payés, les bouteilles. On les a vendues pour donner à des bonnes causes. Mais il en reste encore, là. Puis actuellement, au lieu d'y mettre ces tablettes puis de dire, regarde, on s'en débarrasse puis on les vend, ben, on paye encore des frais d'entreposage pour les garder en entrepôt. C'est hallucinant. C'est hallucinant.
2: Mais pourquoi? Hein?
0: Puis après ça, Mario Dumont se demande pourquoi est-ce qu'on fait plus confiance aux politiciens.
1: Pour la vertu.
2: Parce que là, c'est comme... Il y en a plus, là.
0: Les Américains vont comprendre. Les Américains vont comprendre. Ben oui. Le Québec.
2: Le Québec. On comprend qu'on est cave.
0: Quand même qu'on ne boira plus de Jack Daniels. Hein. Je pense pas que Jack Daniels va faire faillite.
1: Je pense que ça va plutôt bien si on se fait à leur dernier trimestre.
0: Absolument. On dit.
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0: Avez-vous rempli votre recensement?
1: Oui, j'ai fait ça comme un champion.
2: Ma mère.
0: Ah, ta mère a fait ça?
2: Ben, je suis habitué ma mère l'a rempli.
0: Ah, ça, c'est le fun. Ça, c'est. Elle profite de ces beaux moments-là. J'arrête pas de dire ça aux enfants chez nous en me disant ferme ta gueule. Mais je le dis pareil, profitez de ces beaux moments-là. Les agents du recensement qui cognent aux portes chez vous, puis s'il y a une adresse dans laquelle il n'y a pas de recensement qui sont faites, ça se pourrait qu'elles cognent aux portes aussi.
9: Tous ceux et celles qui n'ont pas rempli leur recensement de Recensement Canada, attention, parce que les agents vont venir sonner à vos portes. Ça vient de m'arriver, là. Moi, j'ai rempli le mien, mais c'est parce que je suis comme dans une maison à vendre en ce moment, donc il n'y a personne qui vit ici. Donc, on n'a pas comme rempli ce papier-là pour cette maison, parce que j'ai personne qui a vécu là. Mais il y a une agente de Recensement Canada qui vient de sonner puis qu'elle est rentrée à l'intérieur puis elle est comme « Vous avez pas rempli votre recensement? » Là, j'étais comme « Non, je vis pas ici, j'habite pas ici, mais il y a personne qui vit là. » Fait que, guys, ceux qui l'ont pas rempli, quelqu'un va venir sonner chez vous. Ils sont vraiment comme « Ils vont vous retrouver.
1: Bon. » Ils vont te retrouver, même la mafia du recensement. La
2: conscription, toi.
0: C'est clair qu'ils vont te retrouver. Mais c'est quand même capoté, une maison neuve dans laquelle jamais personne n'a habité. Avez-vous rempli votre recensement? Je sais pas jusqu'à quel point. Puis il y a du monde qui reçoivent des tickets parce qu'ils font pas le recensement.
1: Jusqu'à 500 pièces.
2: C'est donc bien important.
1: Ben, c'est super important. Le gouvernement a besoin de savoir ce que tu fais, avec qui tu le fais, puis combien de temps tu le fais. Ah. Oui, oui. Tu sais, t'avais deux formes de recensement. T'en avais un où t'avais à peu près 25 % du recensement initial, le vrai. Puis l'autre, c'était des questions qui pouvaient atteindre jusqu'à 70 ou 80 questions. Puis ça a l'air que dans ce recensement-là, moi, c'est pas celui-là que j'ai eu, mais j'ai une couple de chums qui l'ont eu. Puis c'était répertorié dans quelques articles. Et t'avais des questions sur justement ta sexualité, sur qu'est-ce que tu préférais au lit. Des questions vraiment personnel. As-tu déjà couché avec un chien? Peut-être pas, là, mais t'as des questions vraiment absurdes qui rentrent dans ta vie privée. Mais tu sais, on a besoin de statistiques.
0: On s'en va au Mississippi parce qu'il se passe des belles affaires. Un gars s'en va à la salle de bain avec ses deux filles et il l'apporte, il les amène dans la salle de bain des filles. Jusqu'à là, vous me suivez? C'est un gars.
2: Ah, d'habitude, t'amènes tes filles dans la salle de bain des gars.
0: Mais lui, ses filles commençaient à avoir l'âge pour dire... En fait, il voulait pas que ses filles aillent l'odeur de fourche des gars qui sont à l'urinoir.
2: Ouais.
0: Il a décidé... Moi, j'ai des filles, fait que les filles, je les amène à la salle de bain des filles. Il y a un autre gars qui l'a vu rentrer dans la toilette des femmes qui a décidé d'appeler la police.
2: Et
0: j'appelle la police. Ça a fait un petit scandale. La police se rend sur place. Ben, le gars qui a appelé la police... qui travaillait dans l'immobilier. Il a fait les nouvelles parce qu'il a appelé la police pour ça. Son boss y a dit, hier soir, je veux plus rien savoir de toi. You're fired. Tu décores. Il a perdu sa job. Il a perdu sa job parce qu'il a appelé la police parce qu'il avait un gars rentré dans la toilette des filles avec ses deux filles pour aller à la salle de bain. Bye-bye. Je veux plus te voir. C'est hors de question que le nom de mon entreprise passe à la TV des nouvelles à cause d'un Karen au masculin qui décide de caler la police pour absolument rien, alors que personne t'est outré de ça autour. Tu sais, tu peux pas t'outrer de ça. Il n'y en a pas de bonne décision. Il n'y en a pas de bonne décision. Quand tu te retrouves avec des enfants, il faut qu'il y ait une salle de bain publique, tu ne sais pas quoi faire. Est-ce que tu veux exposer tes filles aux messieurs qui sont pas capables de se comporter? Il y a beaucoup de gars, là. Rentrer dans une toilette des gars, tu comprends pourquoi tu veux pas amener tes filles là. Là. les gars pissent à terre en face de l'urinoir, ça, c'est le bout que j'ai jamais compris, là. Ça lave pas l'humain, c'est pas une pluralité de gestes finement posés, ce qui se passe dans une toilette des gars. Il a décidé d'amener ces filles-là. Tu fermes ta gueule. Tu fermes. Pense-y, appelle la police pour ça, là.
1: Non, ça n'a aucun sens.
0: C'est snitch un moyen temps.
1: Mais perdre sa job, c'est over aussi, mais en même temps, le profil du gars qui appelle la police parce qu'il y avait un gars rentré dans la toilette des filles c'est avec ses quoi, deux petites
0: Max?
1: Filles, c'est parce que à job, c'est sûr que c'est un fatigué.
0: Exactement.
1: C'était la goutte qui a fait déborder le vase, sûrement. Là.
0: Si c'était le meilleur employé de la shop, il n'aurait pas perdu sa job.
1: Anecdotique, mais là, ça devait être une autre histoire parmi une série de longues histoires embêtantes.
0: Un boss dit, j'ai enfin une poignée pour le mettre dehors, je saute dessus, ah ouais, dehors, toi.
1: Mais il fait une nouvelle en plus, il est fier de ça.
0: Mais non seulement il fait une nouvelle, ça a commencé par une petite nouvelle locale au Mississippi, puis là, il est dans tous les journaux nationaux ce matin.
1: Aie honte de toi.
0: Avec sa face, parce qu'il y a une cliente qui le prend en photo pendant qu'elle appelle la police.
1: Ben bon, man. Remets-toi les pieds d'un bot, mon homme.
0: Fait que sa face est partout. Autre personne, il y a une fille qui a perdu sa job également en Argentine cette fois-ci. Une fille, elle fait le sport à TV. C'est la Chantal Maccabée de l'Argentine, si vous voulez. Puis elle a lu une fausse nouvelle qu'elle a vue passer sur les médias sociaux. Pendant le match de l'Argentine au Mondial de football, elle a annoncé la mort du père de Lionel Messi.
1: Oh shit, c'est quand même pas une petite fausse nouvelle.
0: Le père de Lionel Messi qui est hospitalisé.
1: Ouais.
0: Et on a craint un certain moment pour sa vie. Donc, c'est pas une nouvelle qui part de...
1: Nulle part.
0: Exactement. Ouais. Mais là, ça va bien. Il est en convalescence. Il est en train de se requinquer. Mais elle a sorti cette nouvelle-là.
1: Puis ça prend combien de temps avant qu'elle se rende compte que c'est une fausse nouvelle?
0: Je ne sais pas. L'histoire ne dit pas combien de temps ça a pris avant qu'elle... Tu sais, évidemment, là, hier, elle a dit qu'elle le regrettait profondément, qu'elle devrait vérifier à deux fois. D'autant plus qu'il y a comme une mode de ce temps-ci, ces médias sociaux, d'annoncer la mort du monde, alors qu'ils sont pas morts. T'sais. Mais ils l'ont sacré dehors. Ils ont fait perdre sa job, un peu comme la fille de LCN qui avait dit Kim Jong-2. Là. Écoute, puis ça, on la salue. C'est une super bonne journaliste. Elle est rendue à CBC. C'est une très... Ils sont rares, tu sais, les bons journalistes. Mélissa en fait partie, est à CBC, super bon. Elle, elle a expliqué qu'elle l'avait dit de la bonne façon le premier coup, puis c'est quelqu'un dans la salle des nouvelles qui l'avait repris, puis qu'elle avait fait confiance par la suite, puis qu'elle avait dit Kim Jong 2. Mais elle a perdu sa job. Ben, elle aussi, en Argentine, a perdu sa job.
1: Mais l'exactitude des faits, annoncer la mort de quelqu'un, c'est relativement grave. Là, avant d'arriver avec une information de la sorte en onde, faut vraiment, mais vraiment que tu sois sûr de ta shot.
0: Ben, moi, la pire des shots, celle que je vais toujours me souvenir, c'est la fille de TQS qui avait dit que Robert Bourassa était mort du sida. Là.
1: Étais-tu correct, cette fille-là?
0: Ben, c'est une fille qui, je pense, travaille encore dans le milieu médiatique.
1: C'est quoi son nom?
0: Je m'en souviens plus de son nom, mais tu peux aller voir sur YouTube. La vidéo est là. La vidéo existe. Où elle dit que Robert Bourassa est mort du sida, puis elle revient plus tard pour dire non, je m'excuse, c'est pas vrai, il est pas mort du sida. Mais tu sais, ça, c'était une fausse rumeur qui circulait, là. C'est pareil comme à l'époque, on disait que dans les rumeurs, là, dans les fortes, fortes rumeurs, que Stéphane Richer était gay, là. Ben, c'est pareil comme si quelqu'un l'avait affirmé carrément même à radio.
1: C'est Sophie Valran, son nom.
0: Ouais. Tu vois, je m'attendais pas à ce que vous la pitchiez, mais c'est fait.
2: Là, c'est disponible sur YouTube. Là, t'écris ça deux secondes, tu l'as. C'est pas.
0: Elle a vraiment annoncé que Robert Bourassa était mort. Elle disait qu'il est mort il y a quelques années du sida. Je pense que c'est ça la clip en tant que telle qu'elle a dit, mais c'est arrivé pour vrai. Mais hier, en Argentine, tu peux pas t'attaquer à Lionel Messi.
1: Ben surtout qu'un nom comme ça, quand t'annonces la mort de son père, ça a des grandes répercussions. Là. La machine s'enclenche, puis après ça, Lionel, man, ses réseaux sociaux, il y a un following, c'est des centaines de millions d'abonnés. Ça déboule vite. Là. L'effet boule de neige, la boule a grossi, puis sans même que tu t'en aperçoives, elle te pousse, elle passe dessus.
0: On a souvent personnifié les boomers daumiens en les appelant Jacques et Louise. Mm-hmm. Jacques et Louise, si je vous dis nommez-moi une Louise populaire, vous allez penser à Louise Deschâtelet.
1: Louise Arbour.
0: Ouais, Louise Arbour, si on veut. Mais parlons de Louise Deschâtelet, qui reprend du collier l'année passée. L'été passé, je me suis emporté sur Louise Deschâtelet parce qu'elle avait fait une grande sortie pour dire au monde arrêtez de voyager de l'environnement, alors qu'elle a fait le tour du monde. Tu sais, quand t'as vu tout ce qu'il y avait à voir, de dire aux autres n'allez pas le voir, c'est vraiment loser. Elle a fait ça l'année passée. Ben, écoute, hier, elle parlait de train. Elle parlait de tramway de Québec. Et elle a déclaré son amour pour un individu que vous connaissez beaucoup dans la région de Québec.
10: Le tramway de Québec avait été construit quand on l'a demandé la première fois. Il aurait coûté 10 fois moins cher. Et il serait en service et les gens en bénéficieraient, la totalité de la population. Là, il coûte 10 fois plus cher, il n'est pas encore construit. Puis si on retarde encore la construction comme ça risque de se produire, ben ça va être la population qui va payer pour. Ouais. Ça va être la population qui n'aura pas ce service-là. Alors moi, je la bombe, là, c'est un monsieur que j'adore. C'est le gros bon sens. J'ai toujours trouvé.
11: C'est dit.
10: Puis si M. Labeaume le dit, ben moi, je le crois.
0: On peut pas mieux personnifier que Louise que Louise.
1: La Labeaume Fever. Ouais.
2: Si Labeaume, je le dis, si ben Labeaume, moi, je le dis, crois.
0: Ben moi, je le crois.
1: Ça fait mal, entendre ça, mais...
0: C'est de même pour beaucoup de monde, là.
2: L'annonce, vous croyez en beaucoup de fausseté.
1: Le Michel Foglia version Wish pas lisable. S'il dit, c'est que c'est vrai.
0: C'est ça. Mais c'est pas écoutable.
1: Pas écoutable.
0: Pas lisable. Non. Il essaie vraiment de. Mais non, s'il dit, c'est que c'est vrai. Elle est avec Pierre Curzi. Pierre Curzi, qui a été député il y a de ça pas si longtemps. Je vais jouir. Pierre Curzi a peut-être de la misère avec la technologie.
11: Donald Trump, encore lui, mais bon, pour célébrons un. Ah, oh, Pierre. Jean-François Loisel qui vous appelle.
12: Mais là, mais oui, quelle idée.
11: Oh là, c'est la deuxième fois en deux saisons que votre téléphone sonne pendant qu'on se parle.
12: Probablement la deuxième fois cette année qui sonne.
11: Mettez-le sur silencieux.
12: Je sais pas comment l'arrêter.
11: Pourquoi votre téléphone vous dit qu'il vous appelle? C'est bien drôle,
12: c'est
11: ça.
12: C'est gentil de sa part.
11: Ah non, alors, non.
12: Écoutez, je vais essayer de fermer ça, mais j'ai jamais su.
11: Est-ce que c'est urgent?
12: Comment le fermer à moins de l'enterrer? Des fois, je l'enterre.
11: Bon.
0: Il est pas capable de fermer son téléphone cellulaire. Il sait pas comment fermer la sonnerie.
2: Il est piton!
0: Puis j'aurais pu vous le faire entendre plus longtemps. À un moment donné, il s'est assis dessus.
1: Ben non.
0: Oui!
1: Il a continué de vibrer.
0: Il s'est assis sur son téléphone qui sonnait pour qu'on l'entende. Pas
2: j'ai une émotion! J'ai une émotion!
0: Ben oui, je vais jouir!
1: Ben voyons donc.
0: Pas capable de fermer la sonnerie de son téléphone.
1: Mais c'est un bonhomme de 80 aussi. D'après moi, il est pas tout seul dans son camp.
0: Il doit être quelques-uns, là. Ça doit être un iPhone ou t'as juste la petite patente à tasser.
1: Super simple.
2: Putain!
0: Donc voilà, je pense qu'on va avoir beaucoup de plaisir cet été à écouter ce débat-là à chaque jeudi matin. Le nouveau combat des féministes, les féministes Next Generation.
13: Vous connaissez tous ces trucs du quotidien qui sont inventés par des hommes, testés sur des hommes, pour le confort des hommes? La taille moyenne de la diagonale d'un smartphone, c'est 14 cm et ça a été calculé par rapport à la taille moyenne de la main d'un homme. Et ça, les femmes, on galère et tout avec nos petites mains. La température choisie dans les bureaux, en général, est de 21 degrés, soit la température idéale pour un homme de corpulence moyenne habillé en costume. Et ça ne prend bien évidemment aucunement en compte les variations hormonales des femmes. Les quoi? Connaissent pas ça? Les toilettes. Oh, ils nous font chier, ces féministes enragées, à se battre pour l'égalité aux toilettes. En général, quand il y a des toilettes non mixtes, ils prennent un espace et ils coupent en deux, pile. Même taille pour les hommes, même taille pour les femmes. L'égalité, me direz-vous. Sauf que les urinoirs, ça prend beaucoup moins de place que des cabines de toilettes entières et que les femmes, elles mettent deux fois plus de temps que les hommes à faire pipi.
0: On n'aura jamais fini ce combat-là. Jamais, jamais. La température fait trop froid des bureaux à 21 degrés. Faudrait qu'on remonte ça. Les téléphones sont trop gros, c'est fait pour rentrer dans les mains d'un homme. Et puis la majorité des filles qui écoutent, selon moi, vont dire « Hey, écoute, là, le téléphone, là, s'il pouvait le faire plus gros, je le prendrais plus gros, ma sacoche est capable d'en prendre. »
1: Fait que là, la température est rendue sexiste.
0: La température est sexiste, téléphones sont sexistes, les urinoirs, c'est sexiste.
2: La température, faudrait prendre en compte les variations hormonales des femmes. Fait que là, on regarde, toi, t'es dans ta semaine cette semaine, fait qu'on va baisser ça un peu parce que t'as chaud. Toi, t'es dans ta ménopause, fait qu'on baisse ça. Mais là, comment qu'on organise, là, s'il y a plusieurs femmes dans le bureau?
1: Tu mets un kangourou.
0: Ah oui.
1: Puis tu mets le bureau fret. Aucune idée, man. C'est même délirant.
2: Les cellulaires, il y en existe des petits, il y en existe des gros. Moi, j'aime un gros cellulaire. J'ai pris un Pro Max. Fait qu'il est super gros. Au pire, tu prends un iPad.
0: Mais t'as peu.
2: Je sais pas, là.
0: Faut pas que t'ailles au bout de ta chaîne de suite. J'en ai un autre à te faire entendre. Les mots.
14: Tu connais le féminin de gars?
15: Non.
14: Les garces. Un professionnel, c'est quelqu'un qui vraiment est bon dans sa profession.
15: Une professionnelle, c'est.
14: Une pute.
15: Un entraîneur, c'est quelqu'un qui entraîne une équipe. Une entraîneuse, c'est
14: une pute.
15: Un entrepreneur, c'est quelqu'un qui a monté une entreprise. Une entrepreneuse, c'est
14: une pute.
15: Ben oui, ma chérie.
0: Donc, même le féminin des mots, ça devient compliqué.
1: On a trop de temps libre, ces femmes-là?
0: Je pense que oui, là.
1: À un moment donné, il y a plein de séries, le stats, ça joue la semaine longue, vous pouvez vous asseoir, là. Vous avez probablement l'équivalent en France. Hey, mais honnêtement, ça, c'est vraiment pousser l'absurdité du sexisme, là, pis du patriarcat, là. Le féminin de gars, c'est garce. Il y a jamais personne qui s'est posé cette question-là.
0: Jamais, jamais, jamais, jamais.
1: Le féminin de gars, c'est femme.
0: Quel est le masculin de femme, tu sais?
2: C'est ça.
0: Il n'y a rien à comprendre. Il n'y a rien à comprendre. Puis, tu sais quoi, c'est ça, à un moment donné, qui fait qu'il n'y a plus personne qui pense au sérieux.
1: Ben non, c'est évident, là. Hey, de dire que la température est agencée pour les hommes plus que pour les femmes, c'est d'une absurdité sans nom, effectivement.
0: D'autant plus que, tu sais, c'est quoi, tu peux pas mettre ça à 23, là. 23 d'un bureau, va demander à Fred Bergeron s'il trouve ça le fun.
1: Ah, il ne trippera pas.
0: Non, non. Et je pense que c'est ça qu'il vit pas mal tous les jours dans son petit coin vitré, là. C'est à un moment donné, t'habilles-toi. Tu mets ça à 19, puis si t'as frais, tu t'habilles. C'est pas mal plus facile de s'habiller que de se déshabiller.
1: Puis le but derrière ça, c'est quoi? La dénonciation, elle veut provoquer quoi avec ça?
0: Ouais, je pense qu'ils veulent faire parler plus que d'autres choses.
1: Je pense que c'est ça, hein? Ah ouais. Oh, ouais, on essaye de polariser puis de faire de la polémie, là.
0: 7 heures.
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0: 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Hey, en fin de semaine, là. En fin de semaine, c'est un Christy de beau week-end pour aller au cinéma. Juste vous donner 2-3 nouvelles avant de vous parler des films qui sortent aujourd'hui. On commence à avoir de plus en plus de nouvelles de la franchise Avengers qui va revenir en force cet été avec, entre autres, Spider-Man. Spider-Man, on a vu une nouvelle bande-annonce qui est en salle là. Possiblement que vous pouvez aller la voir. C'est Hulk qui va être là. Il va y avoir Hulk qui est de retour également. Donc, c'est bien trippant tout ce qu'on est en train de faire avec le retour des Avengers. On a laissé tomber le multiverse. Puis on embarque à fond dans l'ancien mood des Avengers. On essaye de ramener également les anciens personnages parce qu'on veut retourner avec des films qui ramassent 400 millions au cinéma. On a un peu perdu ça après la fin de l'ère qu'on a connue, là. Donc, on a essayé d'aller dans le multiverse un peu partout. On s'est perdu. On a ramené des nouveaux personnages. The Eternals, la patente. On va y aller. Ça va marcher. Ça marche pas. Ça marche pas. Donc,
1: c'était pas suivable.
0: Mais non, c'était pas suivable. Tu sais, tu vas où, le multiverse? À un moment donné, tu te dis comme, je comprends, là, mais tu ouvres comme une brèche qui fait que tu peux faire n'importe quoi à partir de ce moment-là.
1: Exactement. Puis si t'es étranger à la franchise et t'as envie de découvrir, tu l'apprends par où, en commençant? Quel film t'écoutes en premier?
0: Je sais pas. Abonnez-vous à Disney. Ils vous donnent 3656 façons de les regarder dans un ordre qui peut être différent. L'ordre qui sont sortis au film, l'ordre chronologique de l'histoire, l'ordre de tout, vous pouvez le regarder. Mais là, avec Spider-Man, on revient dans le vif du sujet. Puis Spider-Man va sortir cet été. Ça va être une grosse sortie. Parlant de grosse sortie, Michael Jackson est maintenant le biopic le plus rentable de l'histoire du cinéma. C'est pas une surprise, là, Michael Jackson. Michael Jackson, c'est un nom qui est plus gros que gros. Je veux dire, peu importe, là, je le sais. Le documentaire sur Netflix, l'individu, c'est pas... C'est,
1: hey, Pierre,
2: ça va, Pierre?
1: Ça va? Mais assis-toi dessus.
0: Mais la différence, c'est ça, c'est que moi, je suis capable de le fermer. Ça m'arrive une fois par matin. Le premier message que je reçois, il est toujours audible. C'est une. On salue Yves qui m'a écrit. Voilà, Michael Jackson est le biopic qui a le plus pogné. Deux, trois nouvelles qu'on a apprises. On revient avec un nouveau Shrek, Fiona, toute la patente. Ça risque de faire plaisir à ben du monde. Quoique, les gens qui ont trippé sur le premier Shrek, là. T'avais quel âge, toi, quand Shrek est sorti?
1: Ah, j'étais pas vieux, je devais avoir autour d'une dizaine d'années.
0: Louis.
2: J'étais pas né.
0: Tu vois, les gens qui ont trippé sur les premiers Shrek sont rendus avec des enfants aujourd'hui. Puis je suis obligé de faire un parallèle avec Toy Story. Toy Story, dont le 5e sort en salle aujourd'hui. Aujourd'hui, vous pouvez aller voir Toy Story 5. Puis je vous le dis, là, les critiques, je regardais les critiques ce matin, super. Il y a tout le monde a été trippé sur le film. Le 4, ça a été plus difficile, là. Mais avec le 5, super, on revient, c'est trippant. Si vous avez des enfants, histoire de jouer 5, mais les parents qui ont de jeunes enfants qui vont les amener voir Toy Story ont vu Toy Story avec leurs parents quand ils étaient jeunes.
2: Moi, je niaisais avec Shrek, mais Toy Story est vraiment sorti avant que je sois né.
0: 96, c'est sorti?
2: À 95.
0: En 2002,
2: man.
0: Pense-y.
1: Incroyable. C'est fascinant de voir l'évolution de l'arc narratif d'un film, parce que dans le 5, c'est l'histoire, je sais pas si je devrais le dire, la bande-annonce, ça le dévoile, c'est l'histoire d'une tablette qui vient remplacer les jouets.
0: Une espèce de iPad qui pogne plus que les jouets, puis les jouets sont en mission pour...
1: Décimer le iPad.
2: Shrek aussi sorti avant que je sois né.
0: Shrek aussi sorti avant que je sois né.
2: 2001. Tu vois? Je suis flabbergasté.
1: 2001, donc j'avais 7 ans.
2: Ouais. J'ai vu ces films-là, moi, mais par après.
0: C'est ça. Mais puis on dit, dans toutes les critiques que j'ai lues ce matin, on dit qu'ils ne font pas la morale. Parce que je m'attendais un peu à ça. À ce qu'on fasse la morale au numérique, à patente, les écrans. Mais semble-t-il que non, on se donne pas dans... Oui, c'est sûr qu'il y en a une, veut pas, parce que... Mais tu sais, on dit pas les écrans, c'est mal. T'sais, c'est vraiment un film pour enfants où tu vois des jouets combattre pour leur survie. C'est un peu ce qu'ils font dans tous les épisodes de Toy Story, combattre pour leur survie. Et Woody et Buzz vont revenir à la charge.
1: J'ai adoré le clin d'œil pour nous autres qui ont vu les films étant jeunes. Woody revient avec une calvitie. Il a vieilli, il manque des cheveux, il arrive avec une couronne.
0: Effectivement, très drôle. Donc ça, c'est sorti, ça sort aujourd'hui en salle partout au Québec. Vous pouvez aller voir ça au clap. Vous pouvez même acheter vos billets d'avance. Peut-être conseiller, étant donné ce qu'on vous a annonce en fin de semaine, c'est la représentation de midi. Là. Il va y avoir du monde. Il va se vendre du popcorn au pied carré. La mort de Robin des Bois pour un tout autre public, mais on dit que c'est un film quand même assez noir où on nous présente Robin des Bois comme si c'était un personnage réel sous un autre angle, comme quoi c'est un badass mange-marde puis que les pauvres, ils s'en torchent un peu. Ben, allez voir ça. Peut-être que peut-être c'est un film aussi duquel on dit pas mal de bien. Et puis, évidemment, qu'on attend jeudi prochain l'arrivée en salle de Supergirl dans la franchise DC Comics. Deux dernières petites nouvelles, peut-être, dans le monde du cinéma. Je veux commencer avec Ocean Eleven. Regardons si c'est sorti en quelle année, Ocean Eleven.
2: Ocean Eleven.
0: Tu sais, comme quoi...
1: 2001.
0: Bon, tu vois, ça aussi, ça date. Ocean Eleven va revenir avec un prequel. C'est Bradley Cooper qui va faire le père de Danny Ocean.
1: Ah ouais.
0: Margot Robbie va faire sa mère.
1: Ah ouais.
0: Et c'est Pablo Escobar qui fait le méchant propriétaire de casino.
1: Ah ouais.
0: Exactement. Je me souviens plus de son nom. C'est Moura, je pense, le nom du gars qui faisait Pablo Escobar dans la... Dans la télésérie qu'on a vue sur Netflix.
1: Narcos.
0: Narcos. Merci.
1: Wagner Moura.
0: Ouais, c'est ça. Donc, c'est lui qui va faire le méchant. On y va. Ça va se passer dans les années 60, un vol de casino.
1: Ça va être bon, ça.
0: Ça pourrait être ben trippant. Ils se sont trompés une couple de fois, là, les gars, dans tout l'entourage d'Ocean Eleven. Le deuxième, c'était pas terrible. Ils se sont bien repris avec le troisième. Ils en ont fait un avec des filles aussi. C'était pas bon, là. Ça, c'était vraiment pas bon. Mais on revient avec un nouveau film pour la franchise. Donc voilà, c'est pas mal ce qu'on surveille dans le merveilleux monde du cinéma. Allez-y, là. Le clap, c'est... Ben, mais les séries à télé, vous écoutez quoi comme série de ce temps-ci, vous?
2: Moi, j'écoute rien.
0: Ouais, toi, tu
2: j'écoute des vidéos sur YouTube, puis je vais dehors.
0: Toi, tu vas dans le parc Grand Teton, dans le Wyoming, puis tu...
2: Tu regardes les Grands Tetons.
0: Ouais. J'avais un gilet quand j'étais jeune. J'étais certain que ça n'existait pas pour vrai, ce parc-là.
2: Ah non, c'est vrai.
0: Ouais, je sais. Je sais.
2: C'est très vrai.
0: Tu sais que les Français qui portent le gilet, c'est pas pour le nom du parc qu'ils portent. C'est ça qui arrive. Toi, tu tapes quoi comme...
1: Ah, moi, les gars, c'est un peu honteux ce que je vais vous annoncer ce matin, là, mais ma blonde m'a embarqué dans Love is Blind.
0: Oh!
1: Je peux pas croire que je dis ça en toute impunité live un matin, mais j'ai écouté une saison complète. J'ai quand même pas détesté.
2: Ça va?
1: Non, ça va pas. J'ai besoin d'aide. C'est un appel à l'aide que je fais. Non, mais c'est intéressant quand même. Tu sais, c'est des couples qui se rencontrent dans des capsules. Ils se voient pas, puis ils tombent en amour. Puis après ça, c'est du gros drama. Puis intéressant, je mets pas d'emphase quand même sur le terme. Là. Mais c'est d'un bon divertissement. Là. Mettons, ça a passé quelques-unes de mes soirées.
2: J'ai jamais vu autant de jugement dans face de Dan.
0: Non, mais c'est parce que je sais pas c'est quoi comme série. C'est quoi comme série?
1: Amen.
0: C'est sur quelle plateforme? Hein?
1: C'est sur Netflix. OK, je t'explique le concept brièvement. Là. C'est des gens qui sont dans des pièces, des hommes, des femmes, puis ils se parlent au travers d'un mur. Ils se connaissent pas, ils se sont jamais vus, puis ils font juste se parler. Il faut qu'ils se demandent en mariage s'il y a une connexion. Puis après ça, ils
0: parlent comme coup de foudre à l'époque.
1: C'est ça, coup de foudre?
0: Mais
1: ils se demandaient pas en mariage.
0: Ils se demandaient vraiment pas en mariage. S'ils se demandaient, ils allaient chez Gréco manger.
1: Avec le gros baron.
0: Ah oui. La mise des lumières à 7h30.
1: Puis une fois qu'ils se sont demandés en mariage, ils partent une semaine en voyage, ils se sont jamais vus. Là. Jamais. Ils sont juste tombés en amour avec la personnalité puis la voix. Puis après ça, ils font 3 semaines dans le quotidien. Puis à la fin, ils se marient pour vrai. C'est de savoir s'ils vont se marier ou non, si l'amour est aveugle finalement. Dans le genre de... Tu sais, moi, je suis pas un gars de télé-réalité, là, mais celle-là, il y a un petit quelque chose au niveau de la psychologie humaine. Au niveau sociologique, là, c'est quand même intéressant, honnêtement.
2: Là, moi, j'ai une question pour toi par rapport à ça. Est-ce que les candidats qui font ça, quand ils se dévoilent, la plupart du temps, ont de l'air de des candidats d'occupation double ou ils ont de l'air de des candidats de ma vie à 600 livres?
1: Non, c'est un entre-deux. Honnêtement, c'est un entre-deux. Okay. Là, c'est body positif comme okay, série. Okay. Il y en a pour tous les genres. C'est du monde bien normal. C'est sûr qu'il y a des timbrés. Puis il y a du monde plate, mais finalement, ils font pas la série, eux autres. Mais c'est un divertissement qui vaut la peine, honnêtement. Puis il y a comme 60 saisons dans différents pays. On a écouté celle en Pologne. Les Polonais, man, ils vont pas bien. Là. Ah, ce sont des gens étranges, les Polonais. Mais bref, je suis là-dedans présentement.
0: C'est correct, c'est bien. Moi, j'ai de la misère à me taper des séries. J'ai vraiment beaucoup de difficultés. Je trouve ça long. Je trouve souvent qu'on étire un peu la sauce. J'aime les mini-séries. Tu sais, ça commence saison 1, saison 6, c'est terminé. Bye-bye, l'histoire est racontée. Puis souvent, c'est le fun avec des histoires vraies parce qu'un coup que la madame est morte ou que le monsieur est mort, ben ils peuvent pas nous le faire renaître pour nous faire une saison 2, tu comprends? Donc, ce genre de partant-là, ça me fait assez bien triper. Mais quand même, si vous voulez vous divertir en fin de semaine, puis aller au cinéma, c'est toujours le fun. Disclosure Day, toujours là. Je vous l'ai dit, je l'ai vu la fin de semaine passée. C'est un très bon Spielberg. Très, très bon Spielberg. Si vous voulez aller au cinéma, oui, c'est un film d'extraterrestre. C'est lui. Il a toujours voulu faire des films d'extraterrestre. d'extraterrestre. Il fait des films parce qu'il voulait faire des films d'extraterrestre. Donc, il vous a fait un film d'extraterrestre. Toy Story 5, on l'a dit, ça va être une des grosses sorties. Star Wars est toujours là. Vous avez le Diable, c'est Bayan Prada qui est toujours là également. Puis Backroom. Backroom, c'est capoté parce que ça part de la série YouTube. Que quand même, c'est fou, là. On est rendu là. Il y a un gars qui décide de produire quelque chose de divertissant sur YouTube, c'est devenu un film. Puis un film qui pogne salement, là.
1: Avec un budget de 10 millions, ils ont dépassé des centaines de millions au box-office. C'est un hit comme Obsession.
0: Obsession, ou pour les plus vieux, Blair Witch Project, où c'était tourné de même, là, en caméra à l'épaule, un peu tout croche. J'avais l'impression que c'était un peu documentaire, que ça se passait pour vrai. Mais là, dans ce cas-ci, c'est un gars qui faisait des vidéos sur YouTube. Il en a fait un film. On joue un peu avec la peur de l'inconnu. C'est un peu ça, là. T'sais, une fille qui traverse un corridor sans fin, puis tu te dis à chaque virage, vas-tu se passer quelque chose? C'est un peu avec ça qu'on joue dans ce film-là, mais c'est toujours en salle, un peu partout, au CLAP, à Sainte-Fo, à Loretteville. Allez faire un tour sur le site internet, c'est pas compliqué, clap.ca. Vous avez toute la programmation pour vous entertainer ce week-end. Sortez de la maison. Vous remplissez la gamelle du chien, on sort de la maison, on s'en va au cinéma, on s'achète un gros popcorn, on amène les enfants, on les stalle dans la salle de Toy Story en leur disant « On vous surveille, vous allez voir un autre film. » C'est juste parfait, c'est une température pour ça en fin de semaine parce que vous n'avez pas le goût de regarder des matchs de soccer. Il est 7h11, on revient. On va entre autres parler du rapport de la vérificatrice ou du vérificateur général de la Ville de Québec avec Mélanie Sauvé de Respect Citoyen.
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7: Ouais, 10h06, bienvenue à Radio X. Couture dans le mid. En direct de la Grande Allée. Québec City, Nick. Nick?
8: Ouais? Ouais?
7: Nick, es-tu là?
8: Ouais!
7: Oui, ça va?
8: Ah, oh, ça va, toi?
7: Ah ouais, ça va. Ben non, Nick, j'ai eu des nouvelles de lui.
8: Il va?
7: Tout va bien.
8: Bon,
7: va bien. Un gars en vacances.
8: Un gars douce.
7: Qui se la coule douce. Mais Louis, toi, ça va? T'as fait le matin, là. Hein?
8: Écoute. Je
7: peux comprendre que t'as du millage dans le corps.
8: Je suis en feu. Moi, comme j'ai dit tantôt, c'est DH qui va me poser cette question-là puis qui va avoir une réponse un peu plus chambranlante, là. Mais à cette heure-là, je suis encore capable de en avoir dedans.
7: Attends, là, tu fais le matin.
8: Oui.
7: Là, tu fais le show ici.
8: Mm-hmm.
7: Puis tu vas faire le retour.
8: Tout seul avec DH.
7: Wow! Fait que tu vas aller dormir dans ton char.
8: Absolument. J'ai mon matelas tout. Si vous me cherchez, je vais être au 4SS pour avoir la grosse paix entre midi et 3h.
7: Ah, c'est bon. J'aime ça. C'est un bon concept. Mais c'est l'été qui commence. Hein? C'est comme ça qu'on voit ça. Gary va être de retour la semaine prochaine aussi.
8: Oui, le papa de Radio X.
7: Gary Style. D'ailleurs, je dois... faut que j'achète un cadeau à Gary. Il y a un petit bébé. Puis ce que je veux y acheter, c'est un espèce de pyjama pour un petit garçon, mais genre Maiden ou... Metallica ou... Non, on m'a dit, il y a une place à Québec, tu peux avoir ça. Fait que faut que j'aille là.
8: OK.
7: Je suis en train de magasiner ça. C'est pas évident, hein?
8: Non.
7: Il n'y a pas grand-chose dans le spécialisé comme ça. Tu sais, on connaît notre Gary, là. Très spécialisé.
8: Il a ses passions, puis on va essayer de l'aligner là-dedans.
7: Mais là, je voulais pas lui donner des affaires de petites voitures, là.
8: Des Hot Wheels.
7: Ouais, non.
8: Parce qu'il y en a déjà assez, là.
7: Ouais, bien sûr. Tu sais, un pyjama d'Hot Wheels, là.
8: Ouais. Non, c'est cool.
7: Pas là encore.
8: Belle petite attention de ta part.
7: Ouais, ben là, c'est sûr. On va magasiner ça. Il revient la semaine prochaine. Fait que d'après moi, en fin de semaine, je vais aller surveiller ça. Canada perdu, a gagné. Canada a gagné 6-0 hier.
8: Ben oui, je sais. Moi, j'écoute jamais le soccer, OK? Le soccer, ça me pue au nez. Je trouve ça emmerdant comme ça se peut pas. Mais hier, par hasard, je tombe sur la game quand c'était 3-0. Je me suis dit, crime, on va l'écouter un peu. 4-0, 5-0, 6-0, la fiesta, tous les choses. T'es malade.
7: Un gars méconnu qui a marqué 3 buts.
8: Jonathan David, ouais.
7: Ce gars-là, il joue pour Juventus dans le gros soccer en Europe.
8: Il est pas si mauvais que ça, hein?
7: Personne ne... Ben, moi, je le connaissais pas, là.
8: Ben, moi non plus, mais à ce temps, le Canada au complet connaît son nom.
7: Exact.
8: C'est fort.
7: Jonathan David, je pense que il est né à New York, de parents haïtiens. Et ses parents sont venus au Canada. Quand il était jeune, puis il a monté, gravi des échelons.
8: 2000, pas vieux.
7: Non, c'est non. Puis il gagne quoi? Il gagne 11 millions d'euros par année en Europe.
8: C'est correct.
7: Payant un joueur au soccer, hein?
8: Oui.
7: Pas mal plus payant que le hockey.
8: Ouais, des petits joueurs de soccer de fond de ligue vont faire pas mal plus que des...
7: Il a monté, gravi des échelons.
8: 2000, pas vieux.
7: Non, c'est non. Puis il gagne quoi? Il gagne 11 millions d'euros par année en Europe.
8: C'est correct.
7: Payant un joueur au soccer, hein?
8: Oui.
7: Pas mal plus payant que le hockey.
8: Ouais, des petits joueurs de soccer de fond de ligue vont faire pas mal plus que des mecs David de ce monde, là.
7: Absolument. Non, non. Ouais. C'est

0: Ils ont blessé un joueur canadien. D'ailleurs, je pense qu'ils ont cassé quelque chose.
1: Ouais, la jambe, puis ouais, ils l'ont cassé pas à peu près. Là.
0: Non, mais c'est...
1: Comme... C'était dégueulasse. Hein.
0: Mais comment tu peux faire ça, un joueur? C'était voulu, là?
1: Ben oui, il a pogné un carton rouge pas à peu près, là.
0: Mais c'est salaud. Puis là, ce gars-là, il est fini pour le reste du tournoi.
1: Assurément. Il rebattra pas un ballon avec cette jambe-là, ça, je te le confirme. Je suis pas médecin, mais fait... Pas besoin d'être médecin pour regarder ça puis savoir...
0: Hey, c'était dégueulasse.
1: Ça allait mal de se terminer.
0: Ça a fait ses efforts. Hey, météo, on devrait être correct pour aujourd'hui, là. Je regarde, il n'y a pas de pluie. Peut-être, même pas. Là. Si je regarde, c'est même pas du 5-10%. Peut-être 20% là. Mais aujourd'hui, là, ça, on devrait être correct.
1: Profitons-en parce que d'après moi, fin de semaine, ça sera pas la même histoire.
0: Ben, demain, même chose. T'as du 15, 20, 30, 35%, pas plus.
1: Annonces-tu beau demain pour vrai?
0: Ben, genre, pas, peut-être nuageux, mais
1: okay.
0: Pas nécessairement de la pluie, là.
1: Ah ben.
0: Mais dimanche, ça, oublie ça, là. D'après moi, dimanche, en début d'après-midi, ça va être comme... Ah, hier soir, il mouillait. Pas à peu près, là. Hier après-midi aussi.
1: Déluge. On est rendu là. C'est sortir les bateaux, les kayaks, l'Arche de Noé. Il y a des rivières qui débordent un peu partout, dont ici à Québec, là.
0: On a besoin d'eau dans les réservoirs d'hydro.
1: En v'là.
0: Tu regardes l'Hydro-Québec, là, c'est sec partout. Est-ce que c'est juste ici ou bien c'est dans le Grand Nord? Devrait ensemencer des nuages.
1: Pas sinon, on va lui en envoyer de l'eau.
0: Mais c'est que des années 80, Hydro-Québec ensemençait des nuages dans le Grand Nord.
1: Avec du dur d'argent?
0: Ben, je sais pas, là. Il pitchait des affaires bizarres. Les chemtrails. Non, c'est vrai.
1: Oui, je sais.
0: Puis, il y avait tellement d'eau au Saguenay que les gens étaient écœurés. Puis là, ils ont demandé à Hydro-Québec d'arrêter d'ensemencer les nuages parce que le monde, il y avait plus de
1: tellement écœurés, ils ont commencé à coucher ensemble entre cousins.
0: Non, non. Mais...
1: C'est des blagues.
0: Oui, va pas
1: c'est
0: là.
1: C'est des blagues.
0: Allez-y, va pas là. Va pas là si tu veux garder ton micro.
1: C'est des blagues.
0: Mais c'est ça. Fait que je sais pas si Hydro-Québec pense à ça. En Arabie Saoudite, ils ont fait ça à un moment donné. Ils sont ramassés avec des inondations monstres. Parce qu'il n'y avait pas assez d'eau. Ils ont dit, on va semencer des nuages. Puis ils l'ont échappé complètement.
1: Mêler de la nature de même, c'est rarement
0: ça peut, une bonne idée. Ça peut mal virer. Fait que garde, c'est ça. Je sais pas, là, c'est une malédiction qui s'abat sur le Québec. Je regarde, c'est nuageux jusqu'à... même aujourd'hui, là, c'est comme nuageux. C'est bipolaire pas mal. Ça devrait être bipolaire toute la semaine prochaine aussi. Fait que la Saint-Jean, on va avoir une belle Saint-Jean. C'est quoi, c'est mercredi à Saint-Jean?
1: Profitons-en.
0: Le feu, c'est mort. Ben, il n'y a pas de feu. Hein. C'est mardi soir, c'est plein.
1: Ouais.
0: Le 23.
1: Mercredi, ouais. Ce sera la vraie journée de congé pour tout le monde.
0: Voilà. Hey, pas de bourse aujourd'hui aux États-Unis. Journée de la... on fête la fin de l'esclavage.
1: Ah.
0: Donc, c'est un férié là-bas aux États-Unis. Il n'y a pas de bourse Wall Street, mais la bourse canadienne est ouverte et elle est ouverte dans le vert.
1: Elle est ouverte au vert.
0: Elle est ouverte au vert. Et je regarde, bourse canadienne, c'est dans le monde, c'est 2% total à peu près de tout ce qui se passe dans les bourses dans le monde. Là. On n'est pas gros, là. Tu sais, il y en a qui pensent qu'au Canada, on est des big, là, puis qu'on...
1: On aime ça se faire croire qu'on est big.
0: C'est vrai, hein?
1: Ah oh, oui.
0: Mais on est juste 2% seulement de l'économie mondiale. Puis la bourse, je pense, c'est en bas de ça même. Les Américains, c'est 20-25% de l'économie mondiale, mais le marché de la bourse, des fois, dans certaines... ça peut être jusqu'à 50% de l'économie, ben, du marché boursier
1: eux
0: mondial.
1: Eux autres sont big.
0: Ah non, eux autres sont big. Quand ils sont pas là, il n'y a pas de volume, là.
1: Non.
0: Tu vois, fait que voilà, c'est ça. On va surveiller ça pour vous autres, la bourse. T'as-tu changé, là, tu vois, le nouveau réseau social W en Europe?
1: Non, c'est comme la guerre de X.
0: On veut concurrencer X. Et là, il y a du monde qui ont parti à un réseau social qui s'appelle W. Et tu dois prouver ton identité. Donc, il n'y a plus de compte anonyme. Parce que ça, c'est une autre problématique de X. Tu as beaucoup de monde, tu ne sais même pas c'est qui te parle.
1: Ouais.
0: Tu te fais envoyer chier, tu ne sais même pas c'est qui.
1: Ben, les réseaux sociaux, ça a toujours été ça, là.
0: Ben, habituellement, il y a une face. T'sais. Moi, j'ai mon vrai nom. Là. Dans mes réseaux sociaux, moi, j'ai pas de faux compte. Là.
1: Non.
0: Mais tu as du monde qui c'est rien que des faux comptes, là. Puis là, il t'envoie complètement, puis tu sais même pas c'est qui. Ça peut être ton voisin, ça peut être quelqu'un qui au secondaire, tu y aimais pas à face, puis là, lui, il dit, je le prends en grippe. Tu sais, il y en a, là, qui te prennent en grippe, là, ces réseaux sociaux, là, des haters.
1: Décident qu'ils t'aiment pas.
0: Mais là, eux autres, réseau social W, il faut que tu prouves ton identité avec une carte d'identité obligatoire ou passeport. On s'en va là pas mal,
1: ben,
0: hein?
1: Ce sera ça pour tous les réseaux sociaux, Pierre, dans quelques mois,
0: moi,
1: voire années. Avec l'interdiction des réseaux sociaux au moins de 16 ans...
0: On s'en va là.
1: Ça va prendre un moyen de vérifier l'âge pour vrai. Quel autre moyen de vérifier l'âge pour vrai que de donner une pièce d'identité?
0: Ouais, mais là, est-ce que c'est vraiment une carte falsifiée? Tu sais, ce matin, ils disent... À cette heure, tu peux avoir une copie d'un permis de conduire, puis c'est un faux permis, là, entre guillemets, avec une fausse date de naissance.
1: Ça va être

0: plugués dans le système.
1: Ben oui, mais là,
0: c'est un vrai. Là.
1: Pas sûr qu'ils vont être capables d'aller là.
0: Hey, le contrôle, Pierre, ça va aussi plus loin que tu penses. Là. Puis après ça, ce que tu vas dire sur Internet va être relié à ta personne. Tu critiques le gouvernement, la police débarque chez vous. On l'a vu en Angleterre.
1: Ouais, mais moi, je suis déjà public. Là. Je veux dire, regarde, j'ai un micro. Là. Si je critique trop, d'après moi, des poursuites, ça rentre. Là. Mon vrai nom est là. Je peux pas faire ce que je veux. Là. Je peux pas dire ce que je veux non plus. Là. Il y a des limites.
0: Ben normalement, la liberté d'expression fait que si tu mets pas personne en danger puis que tu menaces pas personne, t'as pas de propos haineux, t'as le droit de dire à peu près ce que tu veux.
1: Ben, je suis d'accord avec toi.
0: Mais
1: il y a une limite. Tu sais, je veux dire, si tu parles contre ton employeur, tu comprends?
0: Tu
1: vas perdre ta job.
0: Si tu parles contre le gouvernement, t'es pas supposé de te faire arrêter.
1: Tout dépend ce que tu dis aussi. Faut pas que tu fasses des menaces de mort à interposer.
0: Non.
1: Comprends, là.
0: Ce qu'on voit en Angleterre, c'est du monde qui disent des propos qui sont très loin des menaces de mort. Là. Juste de la critique puis du posage de questions, des propos qu'on pourrait entendre ici à Radio X au quotidien, puis ils se font arrêter pour ça.
1: Ben là, si c'est ça, vers là, on s'en va, c'est dangereux. Là.
0: C'est dangereux. Bien.
1: Avec le crédit social aussi.
0: Ben, c'est le début de ça.
1: Parce que là, ton nom t'associe à une cote. Lui, il est dangereux. Là. Il est dans les zones d'ombre.
0: C'est de la chenoute sur les réseaux sociaux.
1: Mais encore là, je sais pas qu'est-ce qu'ils ont dit pour que la police cogne chez vous. Tu as dit quand même des choses assez...
0: Elle m'a essayé de te retrouver l'histoire. Là, mais...
1: Puis, de toute façon, regarde, à 10h40, on va en parler, on va voir Steve Waterhouse. Là, on va faire le tour de C22, C9, C2, C34. On va faire le tour. On va regarder un peu les pour, les contre, les inconvénients ou les zones où on peut penser qu'ils pourraient peut-être ouvrir des portes. Dans le cas de C22, ils vont pouvoir aller à la pêche pas mal. Si Louis, ouais, on n'aime pas la face, lui. Alors, regarde donc ce qu'il a dit depuis un an sur Messenger avec ses buddies.
0: Sur Messenger? Non. Non, faut pas.
1: Après ça, il a dit quoi, lui, sa messagerie? Son compte d'Apple, là, il y avait un compte. Lui,
0: ah oui, mais ça, c'est mes messages textes, non, faut pas. Ça, c'est... Non. Ça, si ça passe sérieusement, là, moi, je pense que je vais quitter les médias sociaux. Là. C'est bien plate, là.
1: Mais tu vas t'en aller sur W?
0: Non, mais je vais avoir mon Instagram où je vais poster des petites vidéos, mais je texterai plus à personne. Ça va être des lettres. On va revenir aux lettres, on pourra plus rien dire. On peut plus se parler entre nous autres. On pourra plus faire de jokes. T'sais, on se fera pas de menterie. Okay,
1: ben, attends, là. Ce que ça va permettre, c'est que la police, si jamais ils ont un doute sur un individu avec un comportement criminel potentiel, ben, ils vont pouvoir venir voir les communications.
0: Oh, mais ça, ils commencent ça de même.
1: Ben, après, c'est
0: ça,
1: ce
0: ça va être.
1: Oui, mais là, attends une minute. Ça va être challengé devant les tribunaux si ça passe de même. Là.
0: J'espère bien.
1: Ça va peut-être prendre une couple d'années avant d'arriver en Cour suprême. Là. Parce que souvent, ça peut être 10 ans, 15 ans. Là. Ça peut être ça. Mais ça va être battu. Ça, si vraiment ils vont à pêche de même puis qu'ils ont accès à de l'information qu'ils n'ont pas d'affaires à avoir, d'après moi, les juges vont dire que ça n'a pas rapport. Là.
0: Si cette loi-là avait été permise en 2020, pendant la pandémie, 2020, 2021, 2022, je te garantis que tout le monde ici à Choix se serait fait fouiller ses messages de fond en comble, puis il y en aurait une couple qui se serait fait arrêter pour ce qu'ils ont dit personnellement, qui n'a pas rapport, qui est supposé de rester en privé.
1: Ben non, mais attends, il faut qu'ils t'arrêtent sur des motifs valables avec le code criminel, là.
0: Ben là.
1: Là, il faut faire attention, là. Moi, je peux te dire des affaires dans le privé. Là, ça relève du privé. Là. C'est pas la sphère publique.
0: Avec C22, ils vont pouvoir.
1: Oui, mais mais par rapport à des motifs raisonnables de croire que tu es un criminel.
0: Ça commence demain.
1: Tu vends-tu de la dope? T'es-tu dans le trafic d'armes? T'es-tu dans le trafic humain?
0: Mais là, regarde, on va revenir à ce qu'on parlait avant.
1: T'es pas dans l'animation d'un show à radio.
0: Mais
1: là.
0: Non, mais mettons, ce qu'on disait ici, là, ce que vous disiez, j'étais pas là. Mais
1: on disait quoi? On disait qu'il y avait des mesures sanitaires extrêmes.
0: Ben oui, mais ce qui a fait qu'ils ont enlevé les pubs ici, ça, pour eux, ça aurait été un motif d'enquête. Ouais, oui, je te dis, ils vont élargir ça. Là... Avec ce qu'on parlait avant.
1: Ouais, mais il serait fait ramasser, on l'aurait dit en ondes.
0: Ouais, mais tu vas faire un post sur les réseaux sociaux pour critiquer le gouvernement. Ils vont dire, lui, c'est pas correct, on l'enquête sur lui. Ils vont enquêter sur lui, ils vont aller fouiller dans tes affaires personnelles. Ils vont trouver qu'en 2019, t'as dit telle affaire en joke, mais c'était pas une joke parce que c'est écrit, puis là, ben, t'es fait.
1: Ouais. Regarde, on va parler avec un expert à 10h40.
0: Il va nous régler ça.
1: Toi, tu lui poseras tes questions comme ça, là.
0: Assurément.
1: Il va peut-être te dire, Louis, je pense qu'en fin de semaine, t'es dû pour aller dans le bois. C'est ça qu'il va te dire.
0: Ah, puis je vais dire, Steve. T'as raison, je suis du pas à peu près.
1: Voilà, hey, ça bouge encore au niveau sondage. Là, j'ai vu Québec 125, ils viennent d'ajuster leur l'espèce d'agrégateur de sondage, là, parce que là, il y a eu des sondages cette semaine. Et là, tu vois, le Parti québécois serait minoritaire. Ça serait, puis tu sais, la dernière fois, il y avait 61 sièges. Ça en prend 63 pour être majoritaire. Mm-hmm. Et là, il y aurait 58 sièges.
0: Ça baisse.
1: Le PQ aurait 39 sièges. La CAQ de Christine Fréchette aurait 12 sièges. Et le PCQ d'Éric Duhaime, 9 sièges. Et QS, 7 sièges. Donc, c'est ce qu'on a mis à jour avec les derniers sondages. Ça veut dire que moi, j'avais dit en décembre qu'on s'en allait vers un minoritaire PQ. C'était mon cadre. Puis là, il était majoritaire assez là, au mois de décembre. Là.
0: Nostradapite.
1: Ben, moi, l'équation que je fais, c'est que là, le PQ n'a rien vu encore. Là. Ils vont se faire écœurer pendant la campagne électorale oui. avec l'option souverainiste. Là,
0: avec, mais oui, ça fait peur.
1: Ben, c'est 30 % seulement des gens qui seraient souverainistes au Québec. Donc là, t'as là-dedans du monde qui ont dit qu'ils allaient voter PQ, mais quand ils arrivent au référendum, ils vont choquer. Mm-hmm. Fait qu'ils vont peut-être choquer avant.
0: Ça se peut très bien. Quand on voyait là, le pourcentage de... Dans le dernier sondage qui est sorti, le pourcentage de certitude que c'est pour eux que tu vas voter, c'est le PQ, c'est très incertain. Là, comparé au Parti conservateur, où la plupart des voteurs sont 100% blindés que c'est pour eux qu'ils vont voter.
1: Exact.
0: Là. Ça va être une belle course à suivre.
1: Ouais, et là, tu vois, hier, Mme Duranceau, elle a annoncé qu'elle y allait, là.
0: Oui.
1: Elle y va. Mme Duranceau, c'est ministre... C'est-tu le Trésor, elle? France-Hélène Duranceau. Parce que là, t'as Jean Boulay qui est parti, Mathieu Lacombe, mais là, elle a dit, ben là, c'est on a le vent dans les voiles. Elle essaye, elle essaye, là. Ben, Mme Fréchette, elle ramasse des coups un après l'autre. Bang, bang, bang, bang, bang.
0: Ouais, présidente du Conseil du Trésor.
1: Bon, c'est ça. Elle a dit, moi, je vais... Elle a annoncé hier qu'elle y allait. Parce que là, ma compréhension, c'est que ceux qui avaient annoncé qui étaient ministres, ma compréhension, c'est qu'ils y allaient, eux autres, aux élections. Puis là, on a compris que c'était pas ça qu'on avait compris. Là.
0: Ben, je pense que Christine n'avait pas compris.
1: Mais Mathieu Lacombe, là, lui, il était pour Christine Fréchette. Puis là, il annonce hier qu'il s'en va. Il s'est passé quelque chose. Là.
0: Il voit c'est quoi, Christine Fréchette? Peut-être bien qu'il était aveuglé, puis là, la vérité, les frappe en pleine face.
1: Ils ont peut-être vu. Ouais, mais ça, écoute, il aurait peut-être pu voir ça avant, puis voter Drainville.
0: Bon point, Pierre.
1: Je sais pas, là. Regarde, là, il allume là, là.
0: Bon point.
1: Mais ça va être tough pour Mme Fréchette. Tu regardes ça, là. Qui veux-tu aller là, toi?
0: Pacac? Es-tu fou, Pierre? Es-tu tombé sur la tête?
1: Moi, je te verrais. Je te mets un saut, je te coupe les cheveux.
0: Ça dépend.
1: Nick, ça y tentait, Nick.
0: Attaché, 180 000 par année, j'y vais.
1: Non, il n'y a pas de 180 000 attachés.
0: Non?
1: Non.
0: Ben, je vais pas.
1: Attaché caisse?
0: Ouais.
1: Mais non. Attaché caisse, c'est 80.
0: Mais es-tu fou,
1: 90?
0: Je me
1: réveille. Tu fais 75 heures semaine?
0: Ça va être correct.
1: À peu près. Tu donnes ta vie à la caisse. Fait qu'elle, elle y va. Là, je sais plus. On sait plus. Là, il cherche des poteaux partout. Il cherche des poteaux. La CAQ, il cherche du monde partout. Et n'importe qui, là, le staff. T'as-tu été militant de la CAQ? Viens-t'en.
0: Ils cherchent quelqu'un pour mettre une face sur le poteau après ça.
1: Non, ils vont essayer de sauver une meuble. Ouais. Mais tu sais, garde, elle aurait peut-être 9-12 sièges là, possible pour la CAQ. Voilà. Bon, notre invité.
0: Ben oui.
1: Renaud Labrec, candidat au Parti conservateur du Québec. Comment ça va, Renaud?
2: Ça va bien, Pierre?
1: Ben oui.
2: Oui aussi, vous allez bien?
1: On va bien. Toi, parle-nous un peu depuis ta nomination. T'as été confirmé comme candidat. C'est Lobinière-Frontenac, hein, c'est ça?
2: Exactement, Lobinière-Frontenac, à quelques minutes des ponts à peine, là, donc ça débute à Saint-Antoine-de-Tilly, mais c'est une très grande circonscription, pour pas dire une des plus grandes, là, si on exclut là, la Gaspésie et les territoires. Là, on parle quand même du fleuve jusqu'aux mines, donc de Saint-Antoine jusqu'à Thetford Mines, Black Lake, Saint-Simon et compagnie. Là, c'est très, très, très long comme circonscription.
1: Et là, on garde Québec 125, on garde les circonscriptions prenables pour le PCQ, et t'es dans une circonscription prenable.
2: Absolument. C'est une des très bonnes circonscriptions là, de la région. On majoritairement, le PCQ est fort sur la rive sud, à quelques endroits sur la rive nord aussi de Québec. Là. C'est pas un mensonge de dire que les sièges qui vont être conquis par le PCQ se trouvent à plus ou moins là, un rayon d'une demi-heure, 45 minutes là, des ponts de Québec, là, Pont-Pierre-Laporte. Là.
1: Ça part de la région de Québec, hein, les révolutions... Ouais. Démocratique au Québec. L'ADQ partait de la région de Québec, notamment. C'était fort ici à Québec. Après c'est la CAQ qui a embarqué.
2: Oui, absolument. Mais il faut quand même lancer des fleurs aux citoyens de la grande région de Québec. Là. Donc, on comprend Rémer, Rive-Sud, Rive-Nord, Saint-Augustin, Lobinière. On est un endroit si je le dis de façon un peu péjorative à l'encore de Montréal, je l'assume, là, mais beaucoup plus politisé, là, autant par les radios, que ce soit la vôtre ou d'autres radios, l'Assemblée nationale, la présence, ouais, les médias, ouais, aussi, qui fait en sorte que les gens sont beaucoup plus intéressés. Ça paraît directement dans les taux de participation au vote, là, au moment du vote. Là,
1: c'est le mystère Québec, hein? C'est un peu,
2: ouais,
1: ça.
2: C'est encore, certains se plaisent à dire qu'on a un village, mais si c'est ça être un village, moi, je vais rester dans ce village-là n'importe quand.
1: Toi, tu habites dans ta circonscription, hein?
2: Ouais, moi, je ne suis pas un parachuté pour les médias qui voudraient aller sur ce terrain-là. Allez pas là. Je suis né ici, j'ai grandi ici, je demeure à Saint-Antoine, ma maison avait été à Salégapi. J'ai été au secondaire à Bourrivage, j'ai été au Beach Party à Sainte-Croix dans le début des années 2000. Donc, je suis né ici, enraciné ici, ma famille est ici. Mon grand-père a été maire de Dosquet à une certaine époque. Donc, c'est familial.
1: Ouais, ma mère avait un chalet à Saint-Antoine quand on était,
2: ouais,
1: jeune.
2: C'est un très beau coin.
1: Ouais, c'est beau, c'est avec le fleuve et tout, là, c'est magnifique. Bon, les défis, qu'est-ce que tu vois à l'horizon? Comment tu vois la circonscription? Qu'est-ce que tu veux amener pour les gens de ton coin et les Québécois? Parce que si tu es élu, tu rentres à l'Assemblée nationale et là, tu peux devenir une espèce de joueur clé, un pivot, parce que tes connaissances de tout ce qui est la machine au niveau... Parce que dans ta vie de tous les jours, tu es PDG, pas PDG, mais DG d'une petite, petite ville, Paris-Ville, hein, entre autres.
2: Ouais, absolument, dans la
1: Tu connais beaucoup la mécanique là, des appels d'offres et comment ça marche au niveau gouvernemental.
2: Absolument, c'est quelque chose que j'affectionne beaucoup. J'ai suivi plusieurs formations dans le domaine dans les dernières années par rapport à tout ce qui est octroi contre public, la gestion contractuelle. Des discussions régulières avec l'AMP, l'Autorité des marchés publics. C'est mon dada, je l'assume à 100%, mais c'est notre circonscription, Lobinière-Frontenac, par son nom, elle le porte, là, c'est deux MRC, la MRC de Lobinière, la MRC des Appalaches qui est dans le secteur de Thetford. C'est deux réalités totalement différentes. Notre grande ville, notre métropole, c'est Thetford, plus ou moins 28 000, 29 000 là, habitants. C'est de loin la plus grande ville. Mais leur réalité là-bas, Abstock, East Broughton, c'est tout ce qui est résidu d'amiante.
1: Okay.
2: Une histoire de l'environnement qui est excessif dans sa réglementation, ce qui fait en sorte qu'ils saignent les villes dans ce coin-là. Parce que lorsque vient le temps de refaire des travaux de voirie, refaire une simple route municipale, ça coûte des millions parce qu'ils doivent dégager les stocks, parce que c'est des stocks contaminés selon le ministère de l'Environnement. La traçabilité, c'est excessif. La ville de Thetford, pour vous donner une idée, un simple bris d'aqueduc, lorsque les gars de voirie s'en vont là-dedans, ils doivent mettre une soute pour réparer le trou, passer dans la douche, passer le camion de voirie dans la douche pour nettoyer, c'est excessif. Mais dans notre coin ici, merci de Lobinière, c'est une autre planète. C'est l'explosion de la population. Saint-Apollinaire, Saint-Dégapi, Saint-Gilles, Sainte-Croix, Laurier-Station, ça l'a explosé dans les dernières années. On a des grandes chaînes qui se sont établies ici dans Lobinière, des firmes, ben en fait des Mondou de ce monde, des Super C pour pas les nommer, ce qui arrivait pas, ce qui existait pas dans le temps. On vit présentement à Saint-Apollinaire ce que Sainte-Julie a vécu dans les années 90.
1: Donc ça déborde parce que la RMR ça de déborde. Québec. Les gens payent, ouais, des taxes très chères à Québec, puis là, s'en vont un peu en dehors pour avoir la paix, là, où tout le monde...
2: Absolument, puis comme tu viens de l'amener, Pierre, c'est exactement ça. N'en déplaise à certains élus ou certains groupes de pression sur la Rive-Nord, donc dans les métropoles, les gens cherchent à s'établir dans les banlieues, dans ce qu'on appelle des villes tampons ou des villes dortoirs,
1: ouais,
2: des places dortoirs, ouais, parce que c'est ce qu'ils recherchent.
1: Et où t'es
2: bien? Ils veulent arriver à la maison.
1: Hein, t'es bien, t'arrives, t'as de l'air, tu peux sortir, t'as l'espace.
2: Tu cuisines, les enfants ouvrent la porte patio, ils s'en vont en arrière. Personne se bat avec la sécurité parce qu'on l'a à offrir gratuitement en région. Puis c'est pour ça qu'ils s'en viennent s'établir avec nous, parce qu'on est enraciné puis on offre la sécurité sans devoir payer des millions de dollars pour des dos d'orne ou des saillies de trottoir.
1: Ouais, c'est ça. Tu vois, il y a un auteur qui dit Renault va être le gabardi au provincial. J'aime la comparaison.
2: Oui, ben en fait, Gabriel fait assurément là, plus de recherches que je le fais quand même, malgré tout.
1: Non, mais tu vas avoir accès à de la recherche si jamais tu es
2: voilà,
1: élu. Là,
2: c'est exactement. Gabriel fait ce que je fais depuis 2 ans avec JC sur l'heure du midi, mais il est payé. Moi, je l'ai fait bénévolement depuis 2 ans. Mais il fait un peu plus profondément, parce qu'effectivement, c'est son emploi à temps plein. Puis Gabriel, on a échangé plusieurs appels et plusieurs textos ici et là. Je l'ai sondé afin de me présenter, voir qu'est-ce qu'il en pensait. Et dans cette approche-là, il était à 100% ouvert derrière moi, derrière le geste que je pose là, depuis une semaine de me présenter. Là.
1: Comment tu vois l'économie québécoise? T'es aux premières loges, là, comme DG, ouais, d'une petite ville. On comprend que tu vois comment ça fonctionne, les appels d'offres, les contrats, mais les PME, hein, qui est le poumon, ouais, du Québec, eux autres, elles doivent respirer nos PME, là.
2: Absolument. Mais autant que le citoyen, que les PME, que les entrepreneurs un peu plus grosses, et l'appareil gouvernemental. Présentement, ce qui a été instauré depuis un 8, 12 ans, puis je dirais même jusqu'à 16, les 16 dernières années, donc les 4 derniers mandats, c'est que la richesse aux yeux de l'Assemblée nationale, c'est de faire travailler des travailleurs dans l'appareil gouvernemental. Mais c'est pas ça, faire une richesse. Ce n'est pas d'ajouter des fonctionnaires et de rendre l'appareil plus lourd puis offrir des salaires à des fonctionnaires. La richesse, c'est quand le gouvernement ne s'en mêle pas et qu'elle se crée par elle-même. Et c'est ça qu'on a beaucoup de difficultés depuis plusieurs années. La seule richesse qu'on crée, c'est quand on intervient. Et ça, c'est un frein à toute richesse réellement collective. On se doit d'arrêter de s'immiscer. On doit réduire les réglementations, les enlever. Puis la meilleure intervention à faire, souvent, c'est de rien faire. Puis ça, malheureusement, à l'Assemblée nationale, on ne le comprend pas.
1: Hey, mais des réformes, là. Hier, on parlait avec les gens de la FCEI, là. C'est l'entreprise indépendante au Québec. Eux autres, la consigne action, là, mettons, eux autres, ils capotent, là. Ils ont dit, voyons, il a rempiré sa affaire. Il y avait le bac bleu. On avait juste à continuer, puis à peut-être à peaufiner des affaires. Mais non, ils ont complètement changé le modèle. Puis là, ça amène des coûts supplémentaires aux entreprises. On parle de 10, 15 000, 20 000 de plus par année. Incroyable.
2: Oui, c'est exécrable parce qu'on a créé quelque chose de plus problématique que ce qu'il y avait avant. Ça, c'était pas parfait, mais c'était pas problématique. C'est la même chose dans le monde municipal. Les plastiques agricoles chez les agriculteurs, c'est rendu vraiment un aria être capable de faire récupérer ces plastiques-là. Souvent, les entrepreneurs, les agriculteurs doivent le faire eux-mêmes. La facture explose. Vous, vous êtes pas obligé, en titre de gouvernement, à titre d'Assemblée nationale, de vous mettre dans photo. C'est pas grave si vous faites rien. C'est même la meilleure chose. Le rôle d'un élu de l'Assemblée nationale, c'est le rôle le plus facile, puis je le dis en toute objectivité. Moi, je suis juste là pour être un facilitateur entre les gens qui sont sur le terrain, qui font réellement le travail avec le pic puis l'appel, puis de moi à servir de courroie de transmission envers l'appareil. C'est pas moi qui vais aller dans le trou, là. C'est eux dans le trou qui savent vraiment la réalité qu'ils ont besoin. Puis c'est ça qu'on doit instaurer petit à petit, oui, avec le Parti conservateur, de dire, c'est pas grave si on n'est pas dans photo, je suis juste un facilitateur, vous connaissez votre travail.
3: Exact. Là, Renaud, on te voit aller depuis un bon bout de temps, on te connaît, on a appris à te connaître, on le sait que t'es un gars intègre puis qui défend ses convictions. Par contre, des gars comme ça, intègres, qui défendent leurs convictions, avant d'être élus, j'en ai vu et j'en ai connu plusieurs. Un coup élu, par contre, la grande majorité de ce monde-là s'applie devant la machine, ça s'adoucit, ça pile sur leurs convictions pour suivre la fameuse ligne de parti. Est-ce que la machine, toi, elle te fait un peu peur? Comment tu l'appréhendes? Comment tu vas t'assurer de garder ton intégrité?
2: Ça va être très clair, Louis, je ne changerai pas. Ça là, il y a eu quelques, tu sais, je le donne de façon anecdotique, là, mais dans les dernières semaines, j'ai fait l'annonce jeudi passé.
1: Ouais.
2: C'était planifié. Quelques personnes au sein du parti m'ont approché pour me dire, Renaud, finalement, Éric pourra pas jeudi. Ben, j'ai dit, ben, oubliez ça. Moi, je le fais jeudi. Qui c'est là ou qui c'est pas là? Moi, ça faisait des mois que c'était arrangé. J'avais avisé les gens, j'ai réservé l'endroit, j'avais avisé des élus qui sont venus m'appuyer. Je la changerai pas. Fait que Louis, là-dessus, t'as même pas à t'inquiéter. Si tu veux, Pierre va être à côté de nous. Il servira de témoin. On signera un acte notarié. Je te mettrai ma maison en jeu. Je ne changerai pas. Oublie ça. Je suis devant le fleuve. Je le vois. Pierre connaît le coin. Je changerai pas. Jamais, jamais. Je vais rentrer là plus ou moins à 38, 39 ans. Je vais sortir. Je vais avoir l'air d'avoir 65. Parce que je m'en vais pas masser en arrière. Je m'en vais pas là pour me faire des amis. Les seules personnes que je veux qui m'appuient, ce sont les citoyens ou les élus. La machine, je n'ai rien à battre.
1: Ah, mais c'est sûr que tu vas rencontrer des écueils, mais moi, je pense que le plus beau rôle d'un député, c'est quand tu es indépendant ou à tout moment, tu es avec une formation qui est petite, qui est très, très, comment on dit ça, là, agile, actif. Être capable de se revirer sur le... Parce que quand tu le vois des gros partis, là, hein, Legault, hein, son conseil des ministres, c'est lui qui faisait le show. Là, je veux
3: dire. Ben, plus c'est gros, plus ça déshumanise l'individu.
1: Ben, absolument.
2: On dépersonnalise l'approche, puis c'est une bonne chose. Puis comme tu l'apportes aussi, Pierre, c'est excellent, parce que le Parti conservateur ne sera pas élu au pouvoir.
1: Là, non, désolé,
2: ceux qui véhiculent ça n'arrivera pas.
1: Mais c'est le best.
2: 4, 5, 6, 7, peut-être 10, 12, au mieux. Puis c'est une bonne chose, parce que si on rentrerait 40, 45, je vous le dis, on aurait de l'air de des clowns. Là, présentement, le but, c'est qu'on soit 4, 5, 6, qu'on maintienne la vague pendant 4 ans pour professionnaliser le parti, pour faire en sorte que le nombre dans 4 ans, il soit exponentiel. Là, on va rentrer rapidement, oui, à 4-5 élus, graduellement, puis on va bâtir, comme on dit, Rome ne s'est pas bâti en un jour, donc graduellement professionnaliser le parti. J'aime mieux ça que voir un parti rentrer à 40 sièges, puis 4 ans après, totalement disparaître.
1: Ouais, bon, on l'a vu, là. C'est arrivé.
2: Oui, la DQ, c'est un très bel exemple.
1: La DQ, puis là, Legault est revenu, puis Legault nous a fait à quoi? Plein d'affaires en 2018, puis il n'a pas livré pantoute. Puis même encore là, tu le vois, là, c'est désastreux. Qu'est-ce que tu vois? Moi, je vois un gouvernement PQ minoritaire. Ce matin, Québec 125 nous parle de 58 sièges actuellement pour le PQ. Oui. C'est à peu près ça que je vois. Je ne sais pas comment tu fais ta lecture, tu vois. Là.
2: Ça ressemble beaucoup à une minorité. Là. Est-ce qu'elle va être péquiste? Fort probablement parce qu'il y a un poids politique là, des électeurs francophones. Il faut l'admettre quand même. Là.
1: Ouais.
2: Lorsqu'on dépasse Drummondville, là, oui, ça s'anglicise rapidement dans le secteur de Montréal. Et c'est une approche qui est plus libérale. Le secteur ici, comme je vous disais, 30 à 45 minutes autour des ponts, relativement PCQ, du moins en devenir, plus qu'on s'éloigne vers l'Est, là, donc Montmagny et le Saguenay.
1: On revient au PQ, ouais.
2: Exactement. Donc ça risque d'être une bataille comme ça, ce qui est excellent pour les citoyens, et c'est ce qui est exactement ce qu'on doit comprendre. Un gouvernement minoritaire, ce n'est pas une mauvaise chose.
1: Ben non,
2: ça force tout le monde à discuter,
1: ben oui.
2: C'est une salade de fruits, et on échange. Parce que présentement, moi, ce que je déplore, puis pourquoi je cherche à me présenter en politique, ben du moins, je me suis présenté, oui, pour les citoyens, les entrepreneurs, les municipalités, mais c'est qu'on a des gens comme, exemple, Youri Chassin, M. Bélanger, M. Smith-Lauzon, Mme Risky, M. Bouchard, dernièrement, le commissaire à la révision électorale pour la carte électorale. Toutes des gens qui ont levé des drapeaux rouges, qui ont agi à titre de lanceurs d'alerte pour le bien de la collectivité, pour s'assurer d'une bonne pratique et d'une saine gestion des fonds publics. Et là, c'est eux qu'on blâme. Et pourtant, ces gens-là font partie de la solution
1: ben oui.
2: Et non pas du problème.
1: Il était là.
2: Que je veux valoriser.
1: Exact. Il était assis à l'Assemblée nationale. T'sais, ils votaient tous du même bord, tout le temps.
2: Oui.
1: C'est
2: ces gens-là qui ont levé des drapeaux qu'on doit féliciter. Puis je veux que les gens à l'intérieur de la machine, les élus à l'intérieur de la machine, les fonctionnaires à l'intérieur de la machine, une fois élus, si j'ai la chance d'être élu, me fassent confiance pour me donner de l'information, couler de l'information, je l'assume, et je vais prendre cette chaleur-là à bras ouverts.
1: Ben oui, ben oui.
2: Ça, aucune inquiétude.
1: Écoute, peut-être en une minute, parce que le temps file, lanceurs d'alerte, on a vu là, comment Mme Fréchette a traité des lanceurs d'alerte, c'est Smith-Lauzon, entre autres, là, avec l'UPAC, puis on a mis l'UPAC tout de suite là-dedans, puis tout ça. Toi, est-ce que tu vous engagez à peut-être passer une loi ou à tout moins un projet de loi pour protéger les lanceurs d'alerte au Québec?
2: Demain matin, c'est une des choses que je priorise grandement, en fait, que j'affectionne. Puis les noms que je vous ai donnés, Chassin, Bélanger, Smith-Lauzon, Mme Risky, M. Bouchard hier, c'est des gens qu'on doit féliciter. Ils font partie de la solution et non pas du problème. Puis ces gens-là, moi, ce que je déplore, c'est que c'est des gens qui ont lancé des alertes, M. Smith-Lauzon, un monsieur du Parti libéral du Québec qui a bénéficié de ces documents-là indirectement.
1: Bon,
2: mais quand est venu le temps, exactement, mais quand est venu le temps de le défendre publiquement, jamais il s'est présenté. Moi, si des gens me donnent des informations et ces gens-là se ramassent en dessous de l'autobus, ben, je vous garantis que je vais aller m'asseoir avec eux, je vais faire un point de presse avec eux puis je vais les défendre haut la main. Parce que ces gens-là font partie de la solution et on se doit de les protéger.
1: Non, c'est ça, voilà. Ben Renaud, tabarouette, t'es parti. T'es parti, la machine est partie.
2: On essaie de commencer quelque chose là, pour le bien de notre région, oui, le bien Frontenac. Mais en fait, c'est l'ensemble des Québécois. Oui, si j'ai la chance d'être élu, c'est une chose, mais je vais aussi représenter d'autres gens qui ont voté pour le Parti conservateur à l'ensemble de la province puis qui auront un porte-voix là, ici à l'Assemblée nationale, ça c'est certain.
1: Tu vas faire des barbecues cet été, tu vas te promener en masse.
2: Ouais, le bledin, barbecue, burger un peu pas cuit, ça va ressembler à ça.
1: Ben, c'est bon, c'est bon, c'est bon. On t'aime de même, Renaud. Lâche pas, Renaud Labrecque.
2: Merci à vous,
1: candidat. Pour le PCQ dans le Binière-Frontenac. À la prochaine, salut. Voilà, salut. Voilà. Salut. Merci, Renaud. Bye. Aïe, aïe, aïe. C'est bon? C'est un vent de fraîcheur.
4: Mais ça donne de l'espoir. Tu sais, dans un monde où on est tous désabusés de la politique, qu'on voit ça aller puis qu'on se dit qu'il n'y a rien à faire, il n'y a jamais personne qui va changer de quoi, ben c'est avec des gars de même, petit peu qu'on va réussir à peut-être un jour changer la culture de la politique québécoise et canadienne puis d'arriver à quelque chose qui a du bon sens.
1: Et pas de l'extérieur de la machine, mais de l'intérieur.
4: En dedans.
1: Oui, de l'intérieur. Tu sais, quelqu'un dit, ouais, Catherine Dorion a été pleine de conviction, mais tu sais, Renaud a travaillé, il est DG d'une petite ville peut-être, là, mais il connaît la machine. Tu sais, le rôle d'un député, tu peux t'écraser, là, puis rien faire.
4: Ah oui,
1: regarde, Yuri Chassin, là, il a son rôle d'indépendant, il l'a fait, là, puis il est allé jusqu'au bout, là, dans la réforme électorale. Taponné, là. On va le dire, là, taponné. D'ailleurs, il y a des gens qui commencent à démissionner par rapport à ça, là. Mais tu sais, il va servir de tous les leviers possibles. Puis le Parti conservateur, qui a 4, 5, 6, 7, 10 députés, à peu près, ben, ils vont être capables de porter publiquement des dossiers comme ça à l'intérêt national pour le Québec. That's it. Moi, c'est le même, je le vois, là.
4: C'est ça que c'est. Pas plus compliqué que ça.
1: Voilà. Bon, après la pause, là, on a Steve Waterhouse, un expert cybersécurité. Lui, il va nous parler de C22. On fait le tour. Regarde, on fait le tour de toutes tes questions que tu avais, là.
4: Oui.
1: On va jaser avec lui. Puis il va nous expliquer ça. Fait que, regarde, on vient après la pause.
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12: On est vendredi. Thank God, it's Friday. Midi, une minute. Bienvenue dans Ouellette. Qui... Ah, il y a quelqu'un ici. Ah, c'est Louis. Hey, Louis. Je suis pas un devin, là. Mais d'ici les 15 prochaines années, t'entends plus rien, mon chum.
13: Ah, oh, ouais, hein, comme Max.
12: Écoute, ça fort, les jeunes, hein.
13: Non, mais la j'étais classe, pareil. Quand il vient prendre ma place, là, le jeudi...
12: Ah oui. Il a vu ça quand ben, c'est fort.
13: Max, ce qui est drôle, c'est que...
12: C'est la jeunesse qui
13: non,
12: fait ça.
13: Non, mais il est fin, Max. Ça a bon cœur, parce ouais. que quand il pense...
12: Une chance qu'il n'est pas là aujourd'hui, pour qu'on parle dans son dos, là. Allô? Ah, t'es là!
7: Je me fais petit dans mes chats.
12: On va quand même parler dans ton dos. Vas-y, ouais. Qu'est-ce que tu dis?
13: Fait que quand Max pense à ma place, souvent, il va rebaisser ouais. le son des écouteurs. Okay. Mais hier, il a oublié. Mais ça, je suis à watch. Ah, okay, avant, je me faisais prendre, là, puis ça me hurlait dans les oreilles. Là, maintenant, je vérifie toujours mon petit piton du son.
12: Ouais, fait que c'est là, pour ça que je le buzz, parce qu'à chaque fois que je te voyais à face quand je revenais à ma place, je suis comme, oh, quoi qui marche pas, là. Je vais la rendre sourde.
1: Mais t'aimes ça fort.
12: Ouais, c'est parce que je me suis tellement fait crier après quand j'étais jeune.
7: Non, c'est vrai.
12: Mais je fais beaucoup de musique dans la vie, puis ouais. je mixe avec des écouteurs tout le temps, ouais. puis je pense c'est ça, que le danger. Je suis trop fort depuis longtemps.
1: Pis ça, c'est la jeunesse, hein, on pense qu'on est invincible. Puis je te pareil en passant. Je pareil, puis comme toi, je faisais de la musique tout le temps des écouteurs vissés sur la tête. Pour la prod aussi, je faisais des montages, je faisais de dire, et en ondes. Puis moi aussi, j'avais tendance à peser fort sur le piton jusqu'à ce que je rencontre des animateurs d'expérience qui ont fait ça toute leur vie. Puis que tu leur disais, hey, salut, puis ils disaient, quoi?
13: Ouais, non, non, c'est sûr que tu frappes ton ouïe, là, tu sais.
1: M'entends-tu, là, dans la tête de cette personne-là, c'est.
13: La
1: coffine. Fait que faut faire attention à ça, les oreilles.
12: Ouais.
1: Fait que...
13: Mais quand tu dis je fais beaucoup de musique, là,
12: ouais.
13: t'as un band?
12: Ah oh, ouais, oui.
1: Non, là, Pat, là, c'est fini les bands.
12: Je suis bassman dans un groupe de jazz. J'ai jamais parlé de ça?
13: Non.
1: Les bands, c'est fini, Pat, là. C'est out.
13: OK, ça, c'est quoi le terme?
1: C'est des producers.
12: Ouais.
13: Ah! Voilà. OK, t'es un producer.
12: Ouais, ouais. Kind of a beatmaker, you know.
1: Yeah, yeah. T'avais remarqué qu'il faisait ça des fois, des tunes?
13: Oui, c'est pour... non, mais ouais, parce qu'il dit, je fais de la musique. Je comprends, yeah. mettons, il fait de la prod.
1: Ah, non, il joue pas de musique. T'as plus besoin de jouer de la musique.
12: Oh, non, non. But you know, in my band, we're a lot of the guitar and everything.
13: Okay.
12: International,
1: quand,
12: baby.
1: Quand on parle de ta musique, tu te mets à parler en anglais.
12: Yep. Because I'm aware of my sting.
1: Hey, toi,
13: ah, c'est bon. Ouais.
12: Yes, sir.
1: Toi, t'es un bon candidat pour les séparatistes qui ont peur, là. Tu viens de faire peur à plein de monde.
12: Oui, je le sais, l'anglais.
1: Bon, regarde, il fait juste jouer de la musique, il perd tout son français.
13: Il parle plus français. Il est assimilé.
1: Assimilated. Voyons.
13: Aïe! Attention, moi, c'est ça. C'est pour ça que je ne regarde plus mon faux micro-ondes. Chaque fois que je le regarde, je me mets à parler en anglais.
1: Oui, hein?
12: Start.
1: Time cook.
13: Oui,
1: c'est ça. Time cook, motherfucker.
13: Defrost.
1: Yeah, defrost. Wake up.
13: Popcorn.
1: Add 30 seconds.
13: Potatoes!
1: Non, faites attention à ça.
13: Non, je sais. Comme un matin, ça m'est arrivé. Parti pour au micro-ondes, là, j'étais là, fucking fuck! Tu sais, parce que.
1: Ben voyons.
13: Non, mais je voulais dire tabarre, puis je pouvais pas.
1: Ben, tu te souvenais plus du mot.
13: Sacré en anglais, là.
14: I feel you on my piano is the same thing, really. You know.
13: I know, en tabarouette, là.
1: Moi, j'attends, parce que moi, je fais le tour de la joke, là. Ça fait un bon 10-15 secondes, là.
14: Je pense qu'on est dans
13: la rue, là. Ah, non.
1: Je peux vous laisser vider ça si vous trouvez ça encore drôle, là.
13: Still here, and I like it.
14: Pompette.
13: Okay.
1: C'est bon? C'est
13: terminé.
1: Non, mais des fois, c'est correct. Moi, je laisse les gens vivre avec le plaisir. Oui, s'il y en a qui trouvent ça encore drôle, c'est correct. Quoi? Ben voyons, je file bien, bitch. On revient ensemble. Sais-tu quoi? J'avais ça dans mes sujets. Je l'avais mis plus loin. Pendant que vous continuiez la joke que je trouvais plus drôle, je l'ai ramené.
14: Yo, c'est pas roasté au début de show. Ça va pas bien. Il va falloir s'en faire.
1: Ben non. C'est la liberté de dire ce que vous voulez, là. Je l'ai remonté parce que je trouve qu'il y a un certain lien à faire. Parlant des Anglais, c'est le 250e anniversaire des United States. Là, on peut reprendre la joke.
13: I don't understand.
1: Yeah. Tu vois, ça, c'est drôle. Quand tu te fais dire que c'est plus drôle, mais que tu continues, ça, c'est drôle. Là, on revient dans le fun.
13: I'm a funny woman.
1: She got it all. Understand? Bon. Fait que c'est le 250e. Là, je comprends que c'est dans un contexte où on n'a pas envie d'avoir du fun avec les Américains. On n'a pas envie de parler de ça, puis on n'a pas envie, on a envie d'encore bouder. Moi, j'ai pas boudé longtemps. Là. Je dirais que ça a duré 20 secondes. Mais je sais qu'il y a encore bien des gens. Là. By the way, votre affaire de bouteille américaine, là, juste dire ça a coûté à peine 2,5 millions de dollars. Là.
13: De ce qu'on sait.
1: Dans 6 mois, le montant va avoir doublé. Ah, si on vient pas, là, maintenant, il va falloir revenir à nous. Puis commencer à réaliser quand un peu. Hey, le bourbon du Tennessee, on boit ça depuis un siècle. Là.
13: Mm-hmm.
1: Après moi, c'est pas Donald Trump qui nous a rentré ça dans la gorge.
13: Non, mais tu sais, il y a juste le choix aux gens de choisir, là, le Jack Daniel. Moi, je bois pas ça. Mais il y en a qui aiment ça, leur
1: c'est
13: Jack Daniel.
1: Non, ouais, c'est raide du Jack.
13: Et que c'est tourbé.
1: Il y a un âge, je pense, à ça.
13: Ouais, je pense.
1: Passé 35, je pense que je suis plus capable de boire ça
13: par
1: ça.
13: Effectivement. Non, il y a un rejet du corps.
1: Ouais, on dirait qu'il y a un blocage.
13: Encore ceux qui ont passé comme au travers, puis sont comme des vieux de la vieille.
1: Ouais, mais eux autres, ils ont plus rien.
13: Non, c'est ça. Ils ont plus d'amidale.
1: Plus de papilles, plus de résistance, plus de gorge.
14: OK.
13: Non, il y a encore, financièrement parlant, ils sont encore capables de payer leur loyer.
1: Ouais.
14: Des fois, la bouteille, hein?
1: C'est vrai, la bouteille, c'est la bouteille. Tout ça pour dire qu'on boude. On n'est pas content, puis c'est correct. Mais quand même, c'est un fait à noter. 250 ans, la création d'un pays qui n'est pas, une bénérie, comme disait l'autre, c'est quand même les États-Unis d'Amérique. T'sais. C'est une grande histoire, une histoire d'indépendance que moi, qui me fascine. Moi, l'indépendance américaine, un peuple qui se prend en main... je vous résumerai pas l'histoire de l'indépendance américaine. Si ça vous intéresse, il y a plein de bons films, plein de bons livres, il y a plein de trucs qui ont été faits, des documentaires là-dessus. Mais c'est une histoire extraordinaire d'un peuple qui se prend en main. Et ici, j'ai l'impression qu'on n'a jamais réussi à passer cette étape-là. Puis pas juste Québécois, Canadiens. Parce qu'on a été longtemps associés avec l'Angleterre. On est une colonie britannique. Et notre indépendance, on l'a eu de façon très canadienne, c'est-à-dire on s'est pas battu pour tant que ça. On l'a négocié, on l'a fait avec des fonctionnaires, puis avec des parlementaires, puis on a réussi à... Puis c'est correct, c'est ce qui nous a forgé un peuple plutôt pacifique, là, tu sais, puis hey, là, puis sorry, puis c'est nous autres, tu sais, puis les Québécois, ben, on courbe la tête un peu, puis on est ce qu'on est, puis c'est correct. Mais des fois, il y a des bouts d'histoire qui nous ont pas été cachés, mais qui sont passés un peu dans le vide. Puis, je trouve ça intéressant, c'est un article de la presse. La presse en parle parce que ça fait partie de l'histoire, puis parce qu'il y a des liens à faire avec l'histoire. Les Américains, c'est nos voisins. On peut pas faire sans... C'est pas un... Tu sais, quelqu'un me dit, ouais, as-tu déjà lu sur l'indépendance de l'Australie? Non. Ça m'intéresse pas tant. Je veux dire, peut-être c'est bien intéressant, mais c'est pas proche de nous autres. C'est à l'autre bout du monde. C'est comment qu'il disait ça? Down under. T'sais, c'est carrément l'autre bout du monde. Creuse un trou, c'est l'autre bord. Les Américains, c'est nos voisins. Moi, je pense que c'est encore nos amis. On a des différences notables de mentalité.
14: On n'est pas assez proche de devenir Américain.
1: Ben, c'est ce bout-là qui est intéressant.
15: Puis, pas là, là, pas 51st State, là. Pas Donald Trump là, qui nous menace sur Instagram puis sur son média social. Mais à une certaine époque, je sais pas si tu l'as lu ça, Max, parce que oui, il y a eu, effectivement, Montréal a été américaine pendant quelques mois. Montréal a été conquise par les États-Unis d'Amérique. Et il y a une histoire fascinante qu'on va se raconter ensemble. Mais faut juste se souvenir d'une chose. Ce que je vais vous conter là, c'est très québécois.
13: Ah, OK.
15: Puis il y a des affaires là-dedans qui pop dans mon analyse du Québec et qui font « Oh, on a changé, mais on a gardé un réflexe québécois. » En 1775, je vais remonter avant. En 1774, c'est la signature de l'Acte de Québec. L'Acte de Québec, c'est quand les Britanniques ont réalisé justement que les Québécois étaient dociles, mais ils étaient insultés. Puis un peuple insulté, ça se contrôle mal. Les Québécois étaient en train de se faire tasser leur religion, leur langue, puis ils ont réalisé que la masse critique était trop grosse. On réussira pas à implanter la religion protestante, à les faire parler en anglais. En fait, si on le fait, ça va prendre des décennies, voire des siècles. Puis ils vont continuer à se parler entre eux autres en français. Puis
13: Il y avait une rébellion, là.
15: Ben, pas tant que ça, mais ça grondait.
13: Ouais, ouais,
15: les Québécois tenaient à l'Église, mm-hmm. puis tenaient à leur langue, puis à leur loi qui était basée sur le Code civil français.
13: Il y en a qui ont été pendus pour ça, pour protéger le fait français.
15: Ben, tu parles de 1837. C'est après, puis il y a un lien avec ça.
13: C'est quoi la différence avec 1800 puis 1700 à part les années? Là, ce que je veux dire, là dessine-moi, on est comment? Là?
15: Ben, mais c'est quoi? On va y arriver.
13: Okay.
15: Parce qu'il y a un lien avec ce que tu viens de dire dans l'histoire. Mais beaucoup plus tard. Donc, au départ, c'est juste une colonie française qui sert plus ou moins de bureau d'échange commercial pour la France. Tu sais, nous autres, on ramasse des pots, on les envoie les pots. Nous autres, ils nous envoient des prostituées puis des criminels pour peupler le territoire.
13: Oui.
15: Excusez, c'est cru un peu, mais c'est un peu ça, là. Pour qu'on puisse continuer à lui fournir des ressources naturelles. C'est ça, l'objectif. C'est très pécunier, c'est financier. Nous autres, on est un gros bassin de bouffe, puis de ressources, puis de fourrure. Puis c'est ça l'important. La France se fait tasser, les Anglais arrivent 1763 de mémoire, et pendant 10 ans, les Anglais, tranquillement, essayent de nous casser. Ils essayent d'implanter, de tasser le catholique, de tasser le clergé, mais ils réalisent qu'ils ne seront pas capables. Donc 1774, c'est l'année où on signe l'Acte de Québec, qui fait en sorte que le gouvernement britannique dit « garde, on va y dégazer, on va y laisser parler en français, puis on va leur laisser l'Église catholique. » Grosse pression de l'Église catholique, parce que l'Église catholique, dans ce temps-là, c'est le pouvoir. Il n'y a pas de gouvernement vraiment officiel, puis c'est eux autres qui dirigent la place pas mal. Donc, l'Église catholique bien contente. All right, on a notre nanane. Et on laisse aussi une grande partie de l'ouest du terrain britannique aux Québécois, ben, qui n'est pas Québécois dans ce temps-là, là, aux Français colons de l'époque, ce qui fait en sorte que là, on vient de créer une espèce de fer à cheval qui encercle les 13 colonies américaines. Parce que dans ce temps-là, le Canada français part de l'Ohio, monte tout où les Grands Lacs, t'sais, donc tout ce qui est nord du Michigan, Ontario, et va jusqu'au fleuve, jusqu'en Gaspésie. Donc, c'est une grande ceinture britannique autour des colonies américaines. Et l'Acte de Québec fait fâcher les États-Unis. Parce qu'eux autres disent, wow, nous autres, ils étaient en pleine ébullition pour créer un pays, avaient créé leur gouvernement de 13 colonies. Et ils regardent ça et ils disent, on va se faire chier avec le Nord. Bientôt, the province of Quebec va devenir notre ennemi. Donc, l'idée américaine, c'est d'envahir. On dit, regarde, ce sera pas compliqué, c'est juste des colons et des fourches. On rentre par le Richelieu, donc c'est la rivière qui descend jusqu'au lac Champlain. On monte là, on descend à Montréal, on prend place, on remonte le fleuve, on ramasse Québec, paf! On vient de se ramasser une 14e colonie. Donc, nous étions destinés non pas à être le 51e État, selon les Américains, mais la 14e colonie qui aurait formé le pays des États-Unis d'Amérique avec eux autres. Et là, c'est ce qu'ils ont fait. Ils ramassent Montréal assez facilement, by the way. Come on, Montréal.
13: Ouais, c'est sûr qu'il n'y avait peut-être pas les. Maintenant, ils seraient mieux préparés.
15: Come on.
13: Maintenant, on est mieux préparés.
15: Ouais, mais ouais, je comprends. Ils ont, Les routes sont pas praticables.
13: Oui, exactement.
15: Les trucks se rendent pas.
13: Les cons oranges chez Mélan pour nous anéantir.
15: Donc, le 13 novembre 1775, le général américain Richard Montgomery rejoint en décembre, donc Benedict Arnold, qui lui est à Québec, à Lévis, en fait, ouais, sur la pointe sud de l'Ozon. Lui attend. Et le gars prend Montréal, Montgomery, s'en vient à Québec rejoindre et il décide de ramasser Québec. Le problème, c'est qu'il arrive le 31 décembre, bonne année, 1775, en pleine tempête de neige. Ils sont à Québec, man.
14: Grosse tempête.
13: Ouais,
15: de Québec, oui, de North, maudite tempête. Donc, son jamais là, essaye de prendre la ville, ça marche pas capable de grimper nulle part, il y a de la glace, il y a de la neige, ça lui freeze d'en face. Imaginez les plus grosses tempêtes à Québec, là, sur le Cap Diamant, là, avec le vent d'en face, là. Pas de linge, pas de bottes, pas de tuque. Donc, sont dans la marde, réussissent pas à ramasser Québec, merci à notre température de cul, mais ils ont pas été capables. Donc, on s'en va pas, on va assiéger la ville. Donc, ils ont décidé d'encercler la ville, surtout sur la couronne sud, donc sur la rive sud. Et ils ont dit, on protège la ville, puis on l'asphyxie jusqu'à temps qu'elle abandonne. Donc, l'hiver est long, c'est pas facile. Hey, ça, là, le nombre de fois, pareil, j'ai regardé un documentaire sur la Deuxième Guerre mondiale, là. Ce qui nous a permis, oui, les Américains, oui, les Russes, mais ce qui nous a grandement permis de gagner la Deuxième Guerre mondiale, je dis « on », parlant des Alliés, c'est le maudit hiver russe.
14: Ben oui.
15: L'hiver a gagné des guerres en sacrifice.
13: Ben, je veux dire, c'est pour ça que le monde n'y rêvait pas à venir ici. Là.
15: Pour ça que je me demande à tous les jours l'hiver, qu'est-ce qu'on fait ici?
13: C'est une obligation dans ce temps-là. Tu n'avais pas le choix. Là. Tu sais, quand on disait tu vas t'en aller au nord là, pour les Américains, il n'y a pas un qui levait sa main pour y aller en premier. Là. Quand tu te rendais là, il y a de la neige à l'infini, il fait frais, puis c'est l'hiver.
15: Oui, oui. Mais
13: t'en allais vers la mort.
15: Ben, c'était pas ça. Puis t'étais faite parce que les glaces pognaient. Les t'étais prisonnier, les guns ne marchaient plus.
14: Les tanks circulaient
15: plus. Plus de bouffe, pas moyen de faire rien pousser. C'est l'asile. Donc, ils restent jamais là pendant quelques mois. Et là, ils comprennent pas trop les Américains. Parce que techniquement puis logiquement, ils auraient dû gagner. Là, je vous ai parlé de l'hiver. Ça, c'était pas prévu, les tempêtes de neige puis un hiver très rude. Montréal, ça a bien marché, là. Ils ont ramassé Montréal comme un tipette sur le bord de la sauce. Là.
13: Changement climatique.
15: Tu vois, il devrait avoir des hivers plus raides pour pas se faire envahir par les Américains. Mais tout ça pour dire que Québec, l'hiver a aidé. Et l'autre affaire qui a beaucoup aidé, on dit dans plusieurs ouvrages historiques qu'une des principales raisons pourquoi ça n'a pas fonctionné, c'est que les Américains, dans leur calcul, étaient certains que les Québécois, qu'on n'appelait pas les Québécois, que les colons français...
14: Canadiens français.
15: Allaient être de leur bord. Ils étaient convaincus qu'en arrivant, on allait saluer ceux qui nous libéraient des Britanniques qui nous avaient eux-mêmes conquis une quinzaine d'années auparavant. Ils étaient sûrs que nous autres, on était rancuniers. On n'est pas de même, nous autres. Nous autres, on est... Puis ça, je vais y donner, là, même si ça nous a fait fâcher. Là. Madame Guilbeault avait raison. Nous autres, on est dociles. C'est tant que tu me fais pas chier puis tu me laisses faire mon petit lopin, je me mêle de mes affaires puis je regarde d'ailleurs. Le vieux bonhomme... Tu sais, quand je dis qu'il y a des liens à faire dans notre réalité d'aujourd'hui même, ou même d'il y a quelques décennies, tu sais, les histoires de le mononcle taponneux, regarde d'ailleurs. Mais mêle-toi pas de ça. On est né pour notre petit pain. Va classer tes guenilles, tes bons rien, toi, le Québécois, ferme-toi. Fait que le Québécois moyen a vu ça aller, puis il n'a pas réagi. Les Américains, ils nous avaient préparé le terrain. Des mois avant, ils se sont mis à envoyer des tracts. Ils distribuaient des lettres ouvertes dans les bars, les tavernes, dans les places où il y avait du monde, sur les perrons d'église, du Congrès américain soigneusement préparé, puis même en français. Ils nous avaient écrit des lettres dans notre langue, pour nous expliquer qu'eux autres visaient un mouvement d'émancipation, de libération, puis qu'on était bienvenus pour devenir la 14e colonie, qui allait nous traiter comme des frères, qui allait garder notre langue, qui nous faisait des belles promesses. Est-ce qu'ils auraient tout respecté ça? Je ne sais pas. Là. Ça, c'est des histoires dont on n'aura jamais le fin mot. Mais toujours bien qu'ils ont essayé de nous creuser. Un des problèmes majeurs, ça a été quoi? Et encore aujourd'hui, on en parle régulièrement, le monde, ça ne va pas lire.
13: Ah!
15: Les Américains avait un taux d'éducation et de scolarisation extrêmement supérieur au nôtre. Donc, eux autres, dans le calcul, ils n'ont pas pensé à ça qu'on était des analphabètes, ça.
13: Oui, mais j'aime pas ça que tu dises ça de l'histoire. Ben moi, là, quand j'aime pas ça, je l'enlève. C'est pas vrai. On était travaillants puis très culturés.
15: Oui. Oh, oui, on était travaillants.
14: Culturés, oui.
15: Très culturés. Mais on lisait pas tant que ça. On lisait pas beaucoup. Donc, trois fois, ils ont envoyé des gens distribuer des missives, des tracts, des lettres à tout le monde. Le monde pognait ça. C'est pas lire.
13: Oui.
15: Ils jetaient ça à côté, puis ils continuaient leur vie. Donc, ceux qui contrôlaient vraiment le Québécois moyen, aujourd'hui, ça a changé, mais je pense qu'on peut changer clergé par gouvernement, mais à l'époque, c'était le clergé.
13: Ouais.
15: Fait que quand les gens allaient voir le clergé, qui, lui, était bien content d'avoir eu son anane de la couronne britannique, qui était maintenant protégé par l'Empire britannique, puis qu'on disait, « Monsieur curé, avez-vous trouvé ça à terre? C'est quoi qui est écrit là-dessus? » »« Ah, oh, c'est pas important, ça.
13: Ouais. »
15: Et là, qu'est-ce qu'on fait, les Américains? Les Américains, c'est le démon!
13: Oui.
15: Ils disaient ça en chair. Les Américains qui sont venus nous prendre notre terre! Ben là, fait que là, les gens étaient fâchés.
13: Il y avait des curés. Des péquistes, dans le fond.
15: Les curés étaient des anti-Américains.
13: Des péquistes.
15: Des péquistes, non, parce que. Ah ouais, si tu veux, là. Si tu veux vraiment le dire, je vois pas trop le lien, là. Je dis plus que les curés étaient des elbows up.
13: OK.
15: Ils défendaient beaucoup la couronne.
13: OK.
15: Parce que les péquistes ne défendent pas beaucoup la couronne. Non, c'est ça.
13: Effectivement.
15: Puis non, ils étaient vraiment pas péquistes, en fait. Parce qu'ils voulaient pas devenir un État. Ils voulaient continuer avec les Britanniques qui venaient de leur ordonner tous les pouvoirs pour contrôler tout le monde comme ils voulaient.
13: Non, ça joue plus au fait que
15: c'est
13: eux autres qui savaient lire et qu'ils voulaient garder la langue française.
15: Ouais, oui.
13: Il y a quand même un manque, là. Il aurait pu relayer l'information, mais dans ce temps-là, c'était de même. By the way, là, on ne peut pas refaire l'histoire.
15: Non,
13: c'était géré puis les gens aimaient ça.
15: Puis, ben, je sais pas s'ils aimaient ça, ils ne savaient pas. C'est comme ça.
13: Ben, c'est de même.
15: C'est de même, c'est ça. C'est
13: quand
15: tout,
13: tu connais, c'est ça que tu connais.
15: Tu sais, comment ça, tu ne sais pas lire? Ben, parce que personne ne sait lire.
13: Hey, ça a pris pourquoi du temps qu'on sache lire. Là. Même dans les années, je suis en train de lire l'histoire de Saint-Honoré de Chenley. Là. Tout le long de mon livre, là, ils ne savent pas lire. Puis quand ils signent leur signature, c'est des X.
15: Oui. Ils ne savaient pas écrire. Ils ne savaient pas lire.
13: Puis quand tu voulais avoir une information, tu allais voir le curé
15: exact.
13: Avec ton document.
15: Ou t'en avais deux, trois. Là. Le notaire, le curé ou le médecin. Tu sais, c'était eux autres savaient lire. Hey, monsieur le médecin, c'est quoi ça? On va te lire ça, là. Puis, mais encore, quand je dis qu'il y a des liens à faire, encore aujourd'hui, c'est quoi le taux d'analphabète fonctionnel au Québec?
14: 1 sur 2.
13: Oui, c'est ça qu'on dit.
15: C'est 52%. Mais c'est ça. On a gardé certaines tares de société parce qu'on s'est toujours conforté là-dedans. On s'est toujours dit, oh, c'est pas grave, on est capable de faire nos petites affaires. Puis c'est pas grave, on mange quand même, tu sais, puis on continue. Donc, les Américains ont floppé leur tactique complètement. Ils s'attendaient à ce que nous, on lise ça, qu'on reprenne ça, puis qu'on parte contre la couronne britannique en leur demandant de nous redonner notre liberté. C'est ce qui n'est pas arrivé. Et finalement, un beau matin, à l'autre bord de l'île d'Orléans, on a vu arriver de grands bateaux avec des beaux drapeaux britanniques. Puis on les voyait dans ce temps-là parce qu'il n'y avait pas un maudit troisième lien qui bloquait la vue, qui n'est pas encore là. D'ailleurs, regarde, juste pour ça, moi, j'en veux plus de troisième lien. Non. On va pouvoir venir les bateaux britanniques. Fait que on va être content. C'est pour ça qu'on n'a pas besoin de troisième lien. Non, il avait raison, le monsieur. Là. C'est vrai que c'est important de voir loin. Donc, les bateaux sont arrivés. Les Américains étaient fini raides, fatigués. Il y en a qui avaient déserté, pas passé l'hiver. Et ça a été la fin de l'histoire. Les Américains sont vraiment revenus ici. Et nous, pour les punir, on est allé brûler la Maison-Blanche. On le sait, on nous en a parlé là, récemment. Mais c'était même pas encore le Canada, là. À l'époque, c'était encore une colonie britannique. Peu importe ça dans l'histoire, pas tout le temps. Tu sais, des fois, c'est important l'histoire, mais des fois, c'est pas grave. On peut dire n'importe quoi. Donc, c'est quoi le lien avec les patriotes?
14: Ça, c'est intéressant.
15: Ça, c'est vraiment intéressant. Bien, d'abord, avant, il faut savoir que il y avait quand même des Québécois qui savaient lire. Des notaires, des médecins, certaines personnes privilégiées, surtout des gens assez aisés, qui avaient le luxe de laisser leurs enfants aller à l'école. Donc, il y en a quelques-uns quand même à travers le Québec qui savaient lire, qui étaient tombés sur ces documents-là. Et ça, on ne nous le raconte pas souvent. Et surtout là, je trouve ça audacieux même de la presse de nous raconter ça, mais je suis content parce que c'est intéressant. Il y a quand même autour de 400 Québécois qui se sont rangés dans l'armée américaine. Il y a plusieurs centaines tout au long. Encore là, les liens. Tout le long de la lecture de cette histoire-là, là, j'ai fait des liens avec l'actuel. Qui s'est accouplé beaucoup avec les Américains? Mettons que tu regardes dans nos régions, là, qui qu'on se dit souvent, hey, eux autres sont pas pareils. Eux autres sont plus entrepreneurs.
13: À la Beauce. Ça,
14: ceux qui la sont Beauce. Proches des frontières.
15: Ben, pas toutes.
14: Ben, la plupart.
15: Parce que d'un canton de l'Est, c'était très royaliste. Là.
14: Ouais, effectivement.
15: Ouais. D'un canton de l'Est, en Montérégie, dans ces eaux-là, c'était pas, ça n'a pas levé pantoute. Mais Beauce, centre du Québec, Mauricie, beaucoup appuyaient la cause américaine. Ça, on le dit pas, mais tu penses encore aujourd'hui, 2026, d'après moi, là, dans ceux qui sont le moins anti-américains, les Beaucerons. Ouais.
13: Belen Didic, Arnold, là, je pense qu'il n'existe plus. C'est devenu l'école, vous me corrigerez les auditeurs, là, j'y vais vraiment de mémoire. Là. C'était un motel qu'il y avait là, quand tu te rendais vers les lignes à Saint-Georges-de-Beauce, là, que tu avais l'hôtel, motel Bénédic Arnold.
15: Ah, ouais.
13: Là, c'est devenu l'école d'entrepreneurship de Beauce.
15: Okay.
13: De mémoire, il y a que quand l'école d'entrepreneurship est née, c'est là qu'on l'a positionné au Bénédic Arnold. Mais c'est pour ça que je reconnaissais le nom, parce qu'à chaque fois que tu t'en vas aux States,
15: ben,
13: on passait devant.
15: Ben, tu vois, ça, c'était affronté, là. Parce que Benedict Arnold, c'était l'envahisseur. C'était un général américain.
14: Contre Montgomery.
15: Avec Montgomery. Tu sais, fait que juste ça, ça place les Beaucerons ailleurs dans l'histoire. Là. Eux autres, puis encore aujourd'hui, les entrepreneurs de Beauce font beaucoup de business avec les États-Unis.
13: Oui, oui.
15: Ils sont restés très proches des Américains. C'est bien rare que j'entende des discours anti-américains en Beauce.
13: Ils apprennent à se débrouiller, pas à pleurer.
15: Beaucoup. Mais tu vois, dans l'histoire, il y a des raisons pour ça. Il y a eu des mentalités, des histoires qui se sont racontées. Parce que s'ils sont 150, 200 de la Beauce qui se sont rangés derrière les Américains, tout du monde qui ont eu des enfants, qui ont raconté ça à leurs petits-enfants, qui ont dit « Moi, les Américains, je me suis battu avec eux autres. » Puis oui, grand-papa, il s'est déjà battu avec les Américains. Tu sais, ça reste, ça laisse des traces partout, ces affaires-là.
13: C'est exactement ça. Mes infos étaient...
15: Bénédicte Arnold?
13: Oui, c'est vraiment ça.
15: Hey, c'est audacieux, ça, pour vrai.
13: J'étais allé de mémoire, là, parce que j'ai tellement pensé souvent du Bénédicte Arnold, là, puis c'est ça. Donc, merci les auditeurs.
15: Non, mais imagine, il y a une auberge en France, l'auberge Gurig.
14: c'est particulier.
13: Mais possiblement qu'il y a un lien à faire dont on ne le sait pas, qui est beaucoup plus proche. Là, je veux dire, si on l'a appelé le motel-hôtel, la bâtisse Bénédicte Arnold, c'est parce qu'il y a possiblement un lien proche dans la région, c'est qu'il a fait quelque chose de bien et on voulait le reconnaître.
15: Oh!
13: Tu comprends?
15: Ben, tu vois, là, dans l'histoire, je ne savais pas, mais Bénédicte Arnold, ça a l'air qu'à la fin de la guerre, il a trahi les Américains. Fait que là, les anti-Américains sont contents.
14: Ah ouais?
13: assurément, il y a une reconnaissance quelconque qui, pour qu'on dise qu'on va nommer cet hôtel-là à son nom. C'est parce qu'il y a un lien.
15: Ben, il y a un lien historique.
13: Mais, c'est
15: exact.
13: Ça, mais on le sait pas.
15: Que tu vois que tu es passé en avant des années,
13: oui,
15: puis on oublie là, ces noms-là. Là,
14: mais tu veux dire qu'ils auraient trahi après le siège?
15: Oui. Quand il est retourné aux États-Unis, okay, il a trahi les Américains, puis il a fini sa vie en Angleterre. C'est ce qu'on me raconte. Écoute, c'est une autre histoire qui doit être fascinante, sur laquelle je vais aller lire probablement en fin de semaine. Donc, continuons notre histoire. Donc, des Québécois qui se sont greffés aux Américains, 400, on dit, à peu près. Et il y a même eu une bagarre à Saint-Pierre, dans le coin de Montmagny, okay, le 25 mars 1776, dans le village de Saint-Pierre, tout près de Montmagny. Et d'ailleurs, je vais lire son livre. Il y a Pierre Monette, écrivain, essayiste, qui a écrit un livre paru en 2007 qui s'appelle « La rébellion » de 1837. C'est pas ça pour tout. Rendez-vous manqué avec la Révolution américaine.
13: Okay.
15: Paru en 2007 quand même, mais quand c'est bon, c'est bon. Fait que je vais probablement jeter un œil sur ce livre-là. Donc, lui nous raconte que le 25 mars 1776, il y a eu une bagarre à Montmagny qui impliquait des gens qui voulaient arrêter les Américains et que ils ont envoyé le cortège de Québécois. Ils ont dit, vous autres, aller le barrer à la route. Il y a eu 3 morts, des dizaines de blessés, mais c'était quand même spécial. C'était des Québécois, qu'on appelait pas Québécois à l'époque, là, des colons français, américains, du côté des Américains, qui se sont battus contre des colons français, du côté des Britanniques. C'est capoté, pareil, quand tu y penses. Là. Tout ça pour de l'idéologie. Là, on n'était plus des frères de Québec, là, t'sais, des frères de la gang, de la langue ou de la religion. Ça devient idéologique. Cette bagarre-là, d'ailleurs, village de Saint-Pierre, faudrait bien que j'aille voir ça m'amener. Et là, on arrive à ton lien avec 1837. C'est qu'on dit que tout ça a tombé. Les Américains sont retournés chez eux. Ils ont fait leur révolution, ils ont fait leur indépendance. D'ailleurs, ça s'en vient. Le 4 juillet, ce sera le 250e anniversaire d'indépendance des États-Unis. Mais ici, les papiers que les Américains nous ont envoyés là, pendant des mois, ben ça continue à circuler, ça. Puis ça, il y en a qui les ont gardés. Puis il y en a qui ont continué à jaser de ça. Et c'est le même Pierre Monnette qui dit que clairement un lien entre la rébellion de 1837 et cette vieille histoire des Américains-là, parce que dans les papiers des patriotes, on retrouve carrément des citations de ces lettres-là qui nous avaient été envoyées des Américains qui parlaient d'émancipation des peuples, qui parlaient de république, qui parlaient de la gestion autonome des territoires par les peuples qui l'habitent, puis tout ce qu'il y avait, plein de traces de ce qui était écrit dans ces lettres américaines-là envers nous autres, ont été retrouvées dans ce que les patriotes ont mis de l'avant. Donc, on peut quasiment dire que le mouvement souverainiste québécois, parce qu'on nomme les patriotes, hey, c'est gros ce que je vais dire, Maxime Morgan, puis il m'anticipe, il est là, il va pas dire ça, là, il va pas dire ça. Ben, la graine a été semée par les Américains. C'est capoté, pareil. Là.
14: D'une certaine façon, t'as pas si tort que ça.
15: Ben, je pense que c'est pas moi, c'est, je vais leur dire, c'est Pierre Monnette qui dit ça. Mais c'est très bon. C'est vraiment intéressant comme histoire. Donc, rendez-vous manqué avec les révolutions américaines. Je vais lire ça, c'est sûr que je vais acheter ça. Avec la propagande, je vais lire ce qu'il a dit, je vais le citer. Avec la propagande américaine, de nouvelles idées politiques ont émergé. Ben, je pense que c'est pas moi, c'est, je vais leur dire, c'est Pierre Monnette qui dit ça. Mais c'est très bon. C'est vraiment intéressant comme histoire. Donc, rendez-vous manqué avec les révolutions américaines. Je vais lire ça, c'est sûr que je vais acheter ça. Avec la propagande, je vais lire ce qu'il a dit, je vais le citer. Avec la propagande américaine, de nouvelles idées politiques ont émergé. Donc, il nous apporte l'idée d'un gouvernement

0: Ouais, non, ça a mal fini.
1: Ben là, à un moment donné, fait que ça aussi, ça attisait la colère du genre, ben on pourrait peut-être penser à une indépendance parce que présentement, on est un peuple abusé.
0: Ouais, ouais.
1: Il me semble qu'on avait plus de colonnes.
0: C'est...
1: On avait petit plus de colonnes.
0: Ben, c'est ces gens-là, en tout cas.
1: Quand tu te fais pendre pour la cause, là, je veux dire, t'as mis la peur au dernier rang.
0: Mais Pat, qu'est-ce qui est arrivé?
1: Je trouve que la peur aujourd'hui est au premier rang.
0: Moi, je vais te dire que les Patriotes avaient beaucoup de colonnes. Ça c'est clair. Eux autres, il y avait le principe ben douette, là.
1: Ouais, ouais.
0: Pis, moi, j'ai jamais eu de haine envers les Patriotes. Je sais qu'il y en a qui dénigrent ça au bout. Par contre, la réaction du peuple, Pat, ça a été quoi? Hey, on a pendu, pas un, là, plusieurs Patriotes devant public, au pied du courant, la prison à Montréal, là, devant tout le monde.
1: Oui, oui.
0: Quelle a été la réaction du peuple? Non, ben, ça en allait à la maison, là.
1: Ben là, c'est sûr que tu cherches pas à nécessairement. Moi, mais
0: parce que tu me dis, as-tu plus de colonnes? Non.
1: Mais au final.
0: Il y en a certains qui se sont levés de bout, puis quand ils se sont fait trancher. Les autres se sont recouchés à terre et sont retournés à la maison.
1: Au final, on a laissé les premiers Canadiens, parce qu'ils étaient les premiers Canadiens français, là, si on peut accepter le terme, à bâtir. Puis on les a laissés tranquilles par la suite, parce qu'au début, c'était pour les assimiler coûte que coûte.
0: Mm-hmm.
1: Puis, je veux dire, oui, le peuple, mais tu sais, à un moment donné, quand ta femme se fait violer et tes enfants se font tuer, il y a eu ça aussi dans les pans de l'histoire.
0: Ben oui. Ah oui, ça casse des peuples.
1: Ben là.
0: Parce que, m'a dit, les Français.
1: Ils ont quand même réussi.
0: Les Français ont eu aussi leur période de coucouche-panier, là. Solide, là.
1: Oui, puis on s'est fait aussi, là. Ils ont été traîtres envers nous autres, les Français. C'est un pan de l'histoire qu'on raconte jamais.
0: Ah, tout le monde a été traître avec tout le monde.
1: Mais c'était
0: là.
1: La guerre.
0: Ah, oui, c'est l'humain.
1: C'est ce que le plus fort gagne.
0: Ah oui.
1: By the way. C'est ça, les Autochtones entre eux autres aussi.
0: Oh oui, mais
1: les peuples autochtones entre eux autres.
0: Mais
1: c'est incroyable.
0: Mais ils faisaient des ententes avec soit les colonies françaises ou anglaises. Pour aller anéantir leurs ennemis historiques. Là, aujourd'hui, on les voit, les Premières Nations, main dans la main, là. On chante ensemble, voyons.
1: Il y a bien des fois, on a travaillé ensemble, by the way.
0: Non, ça finissait avec des flèches dans la gorge.
1: Contre la communauté autochtone.
0: Ben oui, ben voyons.
2: Ah oui, oui. Ben oui, plus qu'une fois même.
0: Voyons donc. Puis ça finissait avec un scalp planté sur l'arbre avec un couteau, là. Voyons donc.
2: Ils payaient pour ça.
1: Tu te souviens-tu? Bon, on dirait que c'était quasiment ça. Tu sais, le film de Harrison Ford, là, voyons, super populaire, je pense, une trilogie. Là,
0: Fugitif?
1: Non, mais Harrison Ford. Indiana Jones.
0: Ouais, OK, oui.
1: Je ne sais pas lequel. Là. Il y en a un là, où le petit gars il a un certain pouvoir. Là. Puis tu sais, avec sa main, là, il est capable d'arracher le cœur de la personne, de son corps.
0: J'ai pas été un fan tant que ça d'Indiana Jones.
1: Ah, moi, c'est le seul que j'ai écouté. Que
0: je trouvais qu'il n'y avait pas assez de jet ou de laser.
1: Ben, c'était quasiment ça. Il y avait une tranche d'Autochtones, là. Ben là, le mot, c'est sauvage.
0: Ah oui, c'est sauvage.
1: Et d'autres, là, c'était de même. C'était quasiment. On arrachait quasiment le cœur directement avec les mains. C'est autant que c'est fascinant, autant que c'est épeurant. T'sais? Mais encore une fois, le livre Les Premiers Canadiens, vous pouvez lire ça.
0: Ah, ça aussi, il faudrait que je me tape ça.
1: C'est incroyable.
0: Mais c'est une brique, ça, hein?
1: C'est pas si pire, je me souviens plus, c'est pas, tu sais, mettons de même, là, okay. Ce que je dirais, là.
0: De même, je suis 250, 300, là.
1: Je dirais 300.
0: 300 pages, OK.
1: Ouais, parce que c'est pas écrit tant en gros, là, mais...
0: Y a-tu des images?
1: Y a pas d'images.
0: J'aime ça quand il y a des images.
1: C'est Jacques Houle. Je suis pas mal sûr.
0: Je pense que oui.
1: De mémoire, c'est Jacques Houle. C'est fascinant lire ça parce qu'il n'y a pas de... En fait, c'est totalement factuel. Il y a tellement de sources aussi pour citer les pans d'histoire. Puis il n'y a pas de « Ah, ça, c'est malaisant ». Il n'y a pas de malaise. C'est de même que l'histoire s'est passée. Écrivons-la telle qu'elle est, point.
0: Ah oui, mais ça, l'histoire est réécrite par qui la raconte. Tu sais, puis en passant, moi, je raconte ce que je... Tu sais, j'ai fait une espèce de synthèse, là, vous comprendrez que moi, je raconte ça à ma façon. Il y a des gens, tu sais, comme là, le fait que j'ai oublié que Bénédicte Arnold, c'est un traître. Ouais, t'as oublié, ouais. T'sais, ben oui, je savais pas. Là, écoute, je connais pas toute l'histoire américaine. Puis, sais-tu quoi? C'est intéressant, ça aussi.
1: Ben oui, c'est intéressant.
0: M'aller lire là-dessus aussi, ouais. Bénédicte Arnold. On me dit que c'est un des plus grands traîtres américains. Fait qu'il est vu vraiment comme un ennemi de l'État.
1: Ah, ouais.
0: Il a été expatrié. Il est parti mourir en Angleterre. En Beauce, ils en ont fait un bar. Comme seuls les Beaucerons savent le faire. La meilleure façon. Qu'est-ce qu'on fait avec ça? Un bord. Aïe, aïe, man. Le jour, ben quoi? Le jour au travail, le soir, on boit. Toi, qu'est-ce que tu fais? C'est très Beauceron. Je vous adore, les Beaucerons. Ah oui, puis, tu sais, garde, le parti 51, vous souvenez-vous de ça?
2: Oh, Hans Mercier.
1: Ah,
0: Hans
1: ben
0: Mercier,
1: oui.
0: L'avocat.

0: Ouais.
1: C'était où, ça?
2: En Beauce.
0: Maxime Bernier.
1: En Beauce. Tu sais, les fantasmes, là. Ouais. Tu sais, les fantasmes. Hey, moi, la première fois que j'ai entendu parler du Parti 51, j'étais comme, my God, c'est audacieux, ça. Tu sais, au Québec, là, je sais, là, moi je... On en parle, là, puis même parmi nos auditeurs, là, 51e, mais t'as rien savoir. Tu sais, on se lève pas souvent, mais tous les enfants de même, on bougonne beaucoup, là. Donc, voilà, histoire intéressante. Je vais acheter le livre du monsieur que je vais répéter d'ailleurs parce que.
0: Toi, tu vas-tu devenir un prof d'histoire plus tard?
1: J'y ai pensé.
0: Hey, tu serais bon en
1: J'aurais aimé ça faire ça, je pense. Ouais.
0: Mais en fait, ton après-carrière, là, s'ils veulent bien t'accepter puis que t'as le goût puis que t'as du gaz, là, tu ferais un maudit bon prof d'histoire parce que j'ai. Ben, non seulement moi, là, Max aussi approuve. C'est Max approuve tout ça, mais tout le long, les auditeurs capotaient. C'est vraiment un bon moment. Hein? T'es vraiment un bon vulgarisateur.
3: Ah, c'est incroyable. Ah. Je te laisse aller. Ouais,
1: disons, un trophée qui vient que ça.
3: Ouais, il est dans le backstory. Ah.
0: Même les bras doux, c'était pas vraiment vrai.
3: Ouais, mais
0: c'était bon pareil. Trouvez ça
1: ouais,
0: bon.
1: Ça, c'est ça. L'art d'inventer des entre-deux, là. Hein? Non, mais c'est, j'aime ça, l'histoire.
0: Ah, c'est vraiment intéressant.
1: Je retiens pas tout, par exemple. J'ai une mémoire défaillante. Quoique, si ben, je tasse toute l'actualité et la politique, là, je pourrais faire de la place pour ça. Là. Mm. Écoute, j'aime. En fait, j'aime beaucoup l'histoire, mais j'aime pas ça. J'aime pas qu'on s'accote sur l'histoire pour vivre notre réalité.
0: Non.
1: J'aime ça faire des liens avec ce qui se passe, avec l'histoire. Je pense que c'est important de savoir ce qui s'est passé. Mais moi, l'affaire de déboulonnage de statues.
0: Ben, Samuel de Champlain, dans l'Ontario.
1: Je trouve ça tellement, mais tellement débile. Jusqu'où j'irais, là, je vous le dis, puis je l'ai déjà dit en ondes, là. Moi, je pense qu'en Allemagne, il aurait dû garder des statues d'Hitler.
3: Je pense aussi.
1: Il aurait dû garder avec, oui, avec un panneau, là. Pas une statue à la gloire du Troisième Reich. Une statue pour dire...
0: On l'a échappé.
1: C'est arrivé, ça.
3: C'est un travail de mémoire. Sinon,
1: on a eu ça, nous autres. Hey, moi, j'irais voir la statue avec l'aigle. Il avait fait une immense colonne
3: Troisième Reich,
1: au centre de Berlin, là, avec l'aigle allemand, puis les lauriers autour. Puis écoute, ça devait être grandiose.
3: Et puis, il était beau.
1: Ça représente quelque chose de dégueulasse. Mais il faut le voir pour le croire, tu sais. Moi, l'effacement d'histoire, ça me fait capoter. Qu'est-ce que tu disais?
3: Il était magnifique, l'aigle.
1: Ah non, puis c'était une sculpture, là, faite par un artiste extraordinaire, tu sais. Puis juste vous dire, Wagner, là, ça joue encore d'un cours classique. Ah oui. C'était un nazi, là.
3: Ben, en réalité, tout ce qui découle du Troisième Reich, là, était d'une beauté, puis ça va être bizarre à dire, mais d'une beauté sublime.
1: Ben, c'était l'objectif, là.
3: Exactement.
1: Il voulait faire ça plus blanc que blanc, plus beau que beau.
3: Ben, plus blanc que blanc, c'est le bon terme.
1: Ben, pour que les gens, juste de visu, disent, oh my God, hey, ce royaume-là est extraordinaire. Ouais. Hey, c'est grand, c'est beau, c'est propre. Mais le déboulonnage, Pat, tu m'amènes sur l'autre histoire qu'on n'a pas élaborée cette semaine, là, mais qui est arrivée. Il y a une ville en Ontario qui a fait déboulonner une statue de Champlain. En fait, au départ, ils l'ont déboulonné pour la retaper. Oui. Parce qu'elle était vieille. En 2017?
3: Oui, bon, parfait.
0: Il y a eu du vandalisme aussi.
1: C'est ça. Fait que on va la retaper. Et pendant qu'il est en train de la refaire, ben là, des conseillers que je traiterai de d'anti-histoire, ou je sais pas comment le dire. Moi, je pense que c'est des gens dangereux, là. Se sont fait aller le clapet pour finalement demander à ce qu'on remette pas la statue.
0: Mais les gens, en fait, la population, c'était aussi à la demande de la population. Fait que cette population-là, elle a été influencée, je sais pas en quelle année exactement, mais tu sais, il y a eu un moment donné, la vague est arrivée ici, c'est tout le temps des maudits buzz, là, puis quand on se refroidit, on check ça, puis on fait comme, oh, peut-être notre réaction est excessive, mais on est tellement dans l'émotion puis le moment présent. Il y a eu une vague à un moment donné où chaque statue qui fait représenter un pan d'histoire, fallait l'enlever.
1: Ben oui.
0: À part René Lévesque. À part René Lévesque, là, tous les autres, on peut les enlever. Je ne sais pas ce qu'on a. Là. Il y a juste René. Les autres, c'était de la merde.
1: Mais sais-tu quoi? Ils vont finir par venir chercher René. Ben... Là. Je vous le dis, si vous commencez ça, vous ouvrez des portes, ça veut pas où ça finit. Là.
0: Exactement. Puis, ce qui est arrivé avec Samuel de Champlain, ça a été aussi à la demande. Fait que j'imagine que peut-être les réseaux sociaux, le bouche à oreille, les militants extrémistes se sont mis à raconter un pan d'histoire qui ont décidé de jouer avec aussi, c'était de dire, ben Samuel de Champlain, il a envahi les Autochtones, il a eu un manque de respect, alors que Samuel de Champlain, pour bien des pans de son histoire à lui, il a travaillé de concert avec les Premières Nations. Mais en même temps, c'est la guerre.
1: Ben oui, ben non, puis il y a eu des affaires dégueulasses. Est-ce que Samuel de Champlain est parfait? Non, je vais répondre, c'est un homme de son époque.
0: Ben.
1: Comme tous les colonisateurs... Ouais, ils ont fait des affaires pas correctes. Puis ils ont chassé du monde, ils ont réquisitionné des territoires.
0: Ah ouais.
1: Il y a eu des meurtres, il y a eu des affaires dégueulasses. Mais c'est comme ça.
0: Ouais, mais
1: c'était comme ça.
0: La partie de l'histoire qui fait notre affaire pour démoniser quelqu'un.
1: Écoute, aux États-Unis, déboulonnent des figures historiques sous prétexte qu'il y avait déjà eu des esclaves.
3: Mais là.
1: Je vais juste vous dire de quoi, là. Le gars qui a aboli l'esclavage.
3: Il y avait des esclaves.
1: Abraham Lincoln avait des esclaves. Ouais. Parce que si t'avais pas d'esclaves, t'étais bizarre. Si t'avais de l'argent puis que t'avais pas d'esclaves, tout le monde te jugeait. Ouais. Dites, mon Dieu, comment, qui fait le ménage ici? Ben, j'ai fait le salon tantôt, ma femme va faire la cuisine. Voyons, t'es malade, toi. Tu fais là. Sont où tes esclaves? Ah, moi, je crois pas à ces esclaves. Ah, OK, personne va voter pour toi, man. C'était ça, là.
3: Il y avait aussi.
1: C'était la réalité de l'époque.
3: Des dents en bois. Fait intéressant, là, sur Abraham Lincoln, il y avait un dentier en bois.
1: Hey, ça devait pas. De là, l'expression. Ah, OK. Ah. De l'expression, ça y pourrit dans la gueule.
0: Hey.
3: Peut-être, oui.
0: Claire, fascinant, devait puer de la gueule.
1: Eh oui. Ah. Non, mais je pense qu'encore là, tout le monde puait de la gueule,
0: Pat. Non, c'est bien, ça devait être.
1: Si tu puais pas de la gueule, on votait pas pour
0: non,
1: toi.
0: C'est clair. Ah, ça devait être l'odeur.
1: T'as-tu vu le monsieur bizarre? Il sent pas mauvais de la gueule.
0: Ouais. Ah, ça devait être. Ah, rentrer là, d'un bar, là.
1: Hey. Oh. Hey, ça devait sentir la craque de fouine pas propre.
0: C'est incroyable.
1: Le derrière d'oreille mélangé avec le vomi. On mange. OK, je m'excuse.
0: Excusez.
3: Hey, puis juste titre, là, 200-300 ans, les pots de chambre, charriés par la fenêtre, ça tombait dans la rue en bas.
1: Ah, ben oui, j'étais ça dehors. À Paris.
3: À Paris.
1: À Londres. C'est, écoute, à Londres, le monde, il jetait le de toilettes.
3: Après ce que
1: je sais même pas comment le dire, ça existe plus ce terme-là. Il jetait le contenu de leur chiotte. Dans la rue, en arrière, dans la ruelle.
3: Ouais, puis ça a contaminé l'aqueduc à un moment donné. Ça a presque tué le tiers de la population.
1: Ben oui, le monde, il buvait ça.
3: Ben oui.
1: Non, c'est une autre époque. Fait que votre affaire de se tirer des reins, tu sais, comme, ouais, mais là, lui, il n'a pas été fin avec. Soit, racontons-le. Racontez-le. Laissez statut. Mettez des petits panneaux, si vous voulez, là. Mais racontez-le parce que dans ce qu'on est aujourd'hui, il y a beaucoup de ça. Il y a beaucoup de où est-ce qu'on vient. Moi, je pense qu'il ne faut pas se fier là-dessus pour faire le futur. Mais faut savoir de où on vient. En fait, tu sais, l'expression « faut savoir de où on vient pour savoir où on va », je suis pas d'accord. Mais faut savoir de où on vient. J'arrête la phrase, là.
3: Puis un des grands risques aussi en effaçant l'histoire, c'est que l'histoire se répète. Si on ne sait pas ce qui s'est passé, on ne peut pas le prévenir.
0: Ben non, puis je veux juste revenir à Samuel de Champlain parce que j'étais allé relire. Puis, je veux le mentionner.
1: On dit que c'est George Washington qui avait des dents en bois.
0: Ah.
1: Même histoire, il puait de la gueule.
0: Ah non, c'est clair qu'il devait...
1: C'est sûr, il puait de la gueule.
0: Lui, là, c'est sûr que quand il mordait, c'était quelque chose.
1: Ah, ça, il cassait une dent.
0: Ah, ouais. En tout cas.
1: Mais quand il cassait une dent, qu'est-ce qu'il faisait? Il la lançait dans le foyer. Il faisait un vœu.
3: Ça réchauffait.
0: Hey, des fois, il s'allumait direct dans la bouche.
1: Ah ouais, il se mettait le feu dans la bouche pour rire le monde des parties. Regarde ça! C'est un malade. Tu disais?
0: C'est un malade,
1: moi. C'est un maudit malade.
0: Je l'ai juste dit, Samuel de Champlain. J'avais fait des recherches parce qu'on veut non seulement le déboulonner, on va pas la remettre en place, mais juste vous le dire, dans les élus actuellement, il y aura un vote qui s'en vient à savoir si on fait fondre. On fait fondre le monument. Fait que non seulement, pas juste la déboulonner.
1: Ils veulent le détruire.
0: Oui. Puis tu sais,
1: là, il y a quelqu'un du bloc qui a dit, ben là, au pire, on va aller la chercher, là, on va la mettre à quelque part ici. Nous autres, au Québec, on vit bien avec Samuel de Champlain encore. Là.
0: Ben, oui.
1: Je sais pas.
0: Puis tu sais, dans l'histoire, parce qu'on dit que Samuel de Champlain n'a pas été fin avec certaines nations autochtones,
1: non,
0: mais
1: oui,
0: c'est
1: mais
0: quand
1: y a,
0: même.
1: Il n'y a personne qui était fin, là.
0: Ben non, mais. Puis même entre les Premières Nations.
1: Puis les Premières Nations, il n'y a pas tout été fin que nous autres.
0: Hey, les Algonquins, là, les Mohawks. Hey, les Mohawks.
1: C'est qui le père là, qui est mort en martyr, là? Il y a un père, là, jacobite, je sais pas quoi, là, c'est pas jacobite, c'est pas bonne religion. Il y a un père là, religieux qui s'était fait. Lui, il allait coloniser, puis il allait. Comment tu dis ça, là? Les gens qui veulent. Il avait converti des Amérindiens.
3: Assimilé.
1: Non, les convertir.
0: Ah,
1: lui,
0: oui.
1: Il est parti avec sa croix et sa Bible.
0: Un jésuite? Non.
1: Il me semble.
0: Marquette? Non, je sais pas. Moi, je
1: écoute, je sais pas.
0: Dit,
1: père Brébeuf, je pense.
0: Ah,
1: je pense qu'il y a quelqu'un
0: Brébeuf.
1: Là. Lui, écoute, il est arrivé dans le village amérindien, puis ça a fini la tête sur un pic, là.
0: Ouais. Ah, on n'a pas aimé
1: lui
0: ça.
1: Lui est arrivé là, Jésus vous aime, puis il est vraiment reparti, là.
0: Oh.
1: Ils ont fait cuire le reste, là, tu sais, ça pas...
0: Ben,
1: c'était
0: de même que ça s'est
1: ben oui, c'était pas mal dol, là, pour ça.
0: C'est ce que je voulais dire. Ah, c'est les Iroquois. C'est ça que je voulais dire, les Iroquois, écoute. Samuel de Champlain... a bâti des unions avec la communauté Rwandat, les Algonquins, c'est ça, contre les Iroquois.
1: Ben
0: parce
1: oui.
0: que les Iroquois agissaient en sauvage envers ces nations-là. Et Samuel de Champlain a bâti des relations pour les aider à ne pas se faire trop attaquer et à savoir se défendre.
1: C'était un monde de guerre. Fait que là... Ouais, mais là, on n'a pas été fin, puis ils étaient là avant, puis ils se battaient entre eux autres avant.
0: Mais oui, oui. Non, mais tout le monde...
1: C'est, je veux dire, c'était l'asile. Comme, c'était comme ça. Midi 47, ça va être ça aujourd'hui, l'intro. Garde, qu'est-ce que tu veux que je te dise? Des fois, un petit break d'actualité, on peut se le permettre, c'est vendredi, je vois le temps. Fait qu'on va faire une pause. Monsieur Pierre Couture qui est en pleine forme. Hey, quand Pierre est malade, je sais pas si t'as remarqué, là, mais on dirait que quand il sort de sa maladie, il est deux fois plus crinqué qu'il l'était.
0: Ah ouais, mais là...
1: Il y a comme un « aïe », il repart. Ouais. Là, il est en feu, mon Pierre. Fait que midi 47, on fait une pause, puis on s'en va là, justement. On va voir toute l'énergie de Pierre après
0: certains
1: la pause.
0: Certains disent que c'est là qui est à mine.
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5: Hey, on va se faire une super jasette avec un vrai Cubain en studio. La dernière fois que Louis et moi avons parlé de Cuba, c'était avec Léopold Lauzon.
1: Et c'est ça.
5: Ça a été la dernière présence de Léopold. Celle-là, il l'a trouvé trop.
1: On n'a pas allé si fort que ça, pourtant.
5: Il m'a... Écoute, on a fini la chronique. Il y a eu la publicité. Pendant la publicité, Mikey, il dit « Appelle-moi après le show ». Je l'ai appelé après le show. Il dit « Là, je te signifie que c'est terminé. Il n'y en aura plus d'autres chroniques avec toi. » Il dit « Vous m'avez fait penser pour un deux de pique pendant cette entrevue-là. » Puis je dis « Non, on a exprimé notre opinion. »
1: Oui, nous autres, on n'a rien fait. S'il y a quelqu'un qui s'est fait passer pour un deux de pique, c'est...
5: Et voilà.
1: C'est pas à cause de nous.
5: Alors, je me suis dit « Je vais lui donner un petit peu de temps de réflexion. » Deux semaines, je l'ai rappelé. Il dit « Ah, ma décision, tu le sais, moi, que je ne change pas d'idée. » Bon, ben parfait.
11: Ah, ben...
5: Tony Peña, salut!
12: Yes, sir!
5: Ça un vrai Cubain, là. Ouais. Pas quelqu'un qui vivait en Italie puis qui est allé vivre 2 ans à Cuba. T'as été combien d'années à Cuba?
12: J'ai quitté Cuba en 2014. À peu près 30 ans, là. 30, 31 ans, là, j'ai vécu là-bas.
5: À tous les jours, c'était ta première sortie quand t'es allé en Europe. C'était la première fois que tu quittais le pays.
12: J'ai quitté le pays. J'avais quoi, 19, 20 ans, je pense?
5: Oui. Hey, puis j'entends toutes sortes d'affaires. Je suis content que tu sois là parce qu'on va mettre les points sur les i. Quand on entend que les Cubains n'ont pas le droit de quitter Cuba, y a-t-il une certaine vérité?
12: Oui. Oui. Et il y en a, je dirais 80 ou même 90 % Dumont de Cuba, de Cubain, qui n'ont pas le droit de quitter l'île. Ça, c'est non. Il y en a d'autres qui sont plus chanceux que moi. J'étais, c'est ça, j'étais, mon premier voyage en Italie, j'ai travaillé pour une compagnie italienne. Puis là, la compagnie quittait l'île à cause du gouvernement. Puis ils m'ont fait un contrat de travail. C'est pour ça que j'ai pu quitter l'île là, pendant une couple d'années. C'est deux, trois voyages d'aller-retour. Puis après ça, ben, j'ai retourné à Cuba. Là.
5: Mais comment on peut réussir à vous empêcher, là, vous achetez votre billet d'avion, vous arrivez à l'aéroport et vous quittez? C'est comment?
12: Ah non, c'est non. Tellement compliqué. Avant, c'était plus compliqué. Aujourd'hui, c'est plus soft. Mais avant, ça prenait un permis là, de la carte blanche de le gouvernement communiste, des militaires. Oh, c'était, regarde, avant de venir ici au Québec, là, je pense qu'on est passé là, à peu près un an et demi là, à faire des papiers, là, puis des permis, puis de ci, puis de ça. Là.
5: OK, donc toi, tu as travaillé en Italie.
12: Oui.
5: Puis tu es revenu à Cuba.
12: Oui. J'ai retourné à Cuba, là, oui.
5: Qu'est-ce qui t'amène au Québec? Hein? C'est encore là, c'est une agence qui t'a placé pour venir travailler ici au Québec?
12: Non, histoire d'amour. J'ai connu ma conjointe qui est québécoise, je l'ai connue, puis...
5: Que t'as connu longtemps à Cuba.
12: Oui, à Cuba.
5: OK.
12: À Cuba, là, puis... je suis là depuis 13 ans ici au Québec.
5: Mais quand t'as voulu requitter Cuba pour venir ici au Québec, quelle raison as-tu donné?
12: Ah non, mais là, c'est ça. Là, j'avais pas le choix là, de me marier, entre guillemets. Là. Ben, je m'ai marié. On s'est marié parce que, de toute façon, on est ensemble. On était déjà ensemble.
5: Marié à Cuba, marié ici?
12: Marié à Cuba, mais ici, une fois au Québec, là, on a fait toute la bureaucratie, les papiers là, okay. Pour
5: légaliser ça ici. Marié à Cuba, ça te permettait de quitter le pays.
12: Oui. Ouais, parce c'était plus facile. Là.
5: Plus facile.
12: Puis tout le monde aussi, des voyages aussi, était clean, on s'entend. Là, parce que si tu commets quelques erreurs, là, oublie ça, là, il te bloque tout le temps.
5: Bon, beaucoup de questions. Est-ce que c'est vrai qu'un Cubain gagne l'équivalent d'à peu près 1$ par jour?
12: Ça dépend. Normalement, le salaire moyen des Cubains, ça dépend. Honnêtement, là, ceux qui gagnent le plus, on s'entend, c'est les professeurs, surtout les médecins. Mais un Cubain normal, là, un salarié normal, là, c'est autour de 12, 15, 20$ par mois. Pas plus que ça.
5: Mettons, quelqu'un qui travaille dans les resorts, dans les hôtels, va être payé combien environ?
12: Les mêmes salaires, sauf qu'avec les pourboires puis la petite business, là, on s'entend avec les touristes, là, sont plus gagnants, là, on s'entend là.
5: Mais c'est beaucoup de pourboires que ces gens-là reçoivent.
12: Oui, c'est pour ça que c'est tellement apprécié le pourboire là-bas, dans les hôtels. Mais le travail dans cet hôtel, c'est très compliqué pour arriver là. C'est du monde sélectionné par le ministère de la Défense, par la sécurité interne, par les militaires. C'est pas tout le monde qui peut aller là travailler dans les
5: hôtels. OK, c'est des contacts hôtels, où on étudie un peu le profil de la personne.
12: On étudie le profil de la personne. Bien sûr que si tu fais des études de bartender, ou des danses, des musiques, choses que tu peux faire, des activités culturelles ou à l'hôtel, tu as plus de chances là. Mais oui, étudie vraiment ton profil là, pour voir si à un moment donné, s'il arrive quelque chose, tu peux être un collaborateur pour le système.
5: OK. Ils veulent pas que... En fait, il faut qu'il y ait 100% confiance en toi.
12: Voilà.
5: Pour pas devenir une espèce d'agent à double ou à peu importe. Là.
12: N'importe quoi.
5: OK, ça va-tu jusque-là? Ça paraît
12: à ce point-là? Oh oui, il y en a de... C'est juste du monde qui... Parce qu'il y avait des contacts avec d'autres touristes à l'extérieur. Ils l'ont privé de son travail, là, parce que j'essaie un peu de politique, de donner juste son opinion, la liberté d'expression.
5: Bon, tu parles d'un salaire d'à peu près 12-15 piastres par mois.
12: Oui.
5: Est-ce que tu peux vivre avec 12-15 piastres à Cuba?
12: Non. Ça, aujourd'hui, là, 12-15 piastres, 12$, là, aujourd'hui, c'est le dîner, souper et le déjeuner demain.
5: Trois repas dans le mois.
12: C'est tout. Je te parle qu'il y a 30 œufs, des œufs, là, ça t'écoute les salaires de moi.
5: Mais c'est rationné, là. Ils avaient pas, je pense, ils avaient des coupons ou des bons alimentaires.
12: Oui, le gouvernement a donné ça, là. À partir de hier, je pense qu'ils ont fait la nouvelle réunion là, politique, là. Ils vont laisser juste ça, là, pour les malades, les enfants, puis les personnes âgées. Mais honnêtement, là, qu'est-ce que le gouvernement a été donné, là? Tu arrivais à rien. C'était quoi? Un kilo de riz, un kilo de sucre, une cuisse de poulet par mois, c'est tout.
5: OK. Mais comment tu fais pour alimenter ta famille?
12: La business, c'est le marché noir. C'est là que les prix grimpent et puis pas capable. La business est entre Cubains. Là. Moi, je travaille dans une usine d'huile d'olive. Moi, je vois une bouteille ici, je la vends ou je l'échange avec l'autre qui a du poulet ou du porc.
5: C'est du troc. Du troc.
12: Exactement. Pas le choix. Sinon, tu peux pas survivre.
5: Tu dis le marché noir, c'est quoi qu'il y a comme marché noir à Cuba? Tu sais, ici, mettons, on va importer de la coke, des affaires de même, mais sur l'île, est-ce que vous réussissez à avoir des affaires de même ou c'est du tabac et du rhum?
12: Tout. Le marché noir, c'est tout.
11: Ah ouais, ça réussit à se rendre c'est sur
12: tout, l'île? Oh oui, tout. Ah ouais. Absolument tout. Qu'est-ce que tu veux? Là, précédemment, aujourd'hui, là, si tu veux une voiture, une moto, tout, la bouffe, il manque pas là, au Québec. Là.
11: Okay.
12: C'est pas vrai que, oui, le monde, il crève de faim. Mais la bouffe, il manque pas. Là. Mais c'est pas question qu'il manque. C'est question qu'il ne peut pas la payer. Tu peux pas la payer. Tu n'as pas l'argent pour payer la nourriture. Mais tout ça, c'est contrôlé. La machinerie est contrôlée par le gouvernement. Là. Par les militaires. Parce que Cuba, c'est quoi, une île? Tout ce qui rentre, c'est par bateau ou par avion. C'est quelqu'un qui contrôle la douane. Ben, les militaires.
5: L'armée aussi, là, bon, c'est le FAR, c'est ça? FAR, c'est
12: là,
5: ça?
12: Oui, la FAR, la Force armée révolutionnaire.
5: Est-ce que tout le monde peut s'enrôler dans l'armée ou... Si toi, tu avais voulu être dans l'armée?
12: Bien, les services militaires, c'est obligatoire. Pour les garçons, bien, pour les filles, non, mais pour les garçons, aussitôt que tu finisses le cégep, là, je pense, 17-18 ans, c'est obligatoire à 12 ans. C'est là que tu, si tu décides, bien, continuer, puis faire ta vie comme militaire, bien, là, tu peux y aller, là. Sinon, bien, tu finis tes 12 ans, puis tu
5: moi, retournes à la vie civile. Je suis allé souvent, Tony, à Cuba, là, 10-12 fois, à peu près. J'ai rarement vu, pour ne pas dire jamais vu, peut-être à l'aéroport, je ne sais pas si l'armée est là, mais j'ai pas vu de soldats nulle part à Cuba.
12: Non, c'est rare qu'ils se promènent.
5: On me dit que les soldats peuvent être engagés dans les resorts.
12: Oh oui. Dans les resorts, toutes les bosses. Boss des restaurants, boss des bars, la sécurité, et la boss de la réception. Tout ce monde-là, c'est tous des militaires. Ou
5: c'est l'armée.
12: Conjointe. Oh, ben c'est l'armée qui contrôle tout. C'est l'armée qui contrôle absolument tout.
5: Okay. L'objectif, c'est que faut que le régime ait la main mise sur tout.
12: Absolument tout. Tout.
5: Fait que c'est des gens qui sont brainwashés, là.
12: Carrément.
5: L'armée cubaine est brainwashée. Peu importe où on va l'utiliser, par exemple, dans les resorts, c'est du lavage de cerveau.
12: Ah, c'est du lavage de cerveau. Puis d'une façon, ils n'ont pas le choix. Puis d'autres, ben, c'est le monde qui aime ça aussi. Puis qui appuie les systèmes communistes, puis la dictature.
11: Dans la fameuse entrevue qu'on avait faite avec Léopold Lauzon et il y a un moment où on jasait, on faisait passer un bout d'un reportage d'Alexa Lavoie qui s'était rendu à Cuba, oui. Puis qui parlait de certains Cubains, certaines familles qui étaient payées par le gouvernement pour snitcher sur les autres familles. Fait que, mettons, certaines personnes vont dire de quoi contre le gouvernement, mais ces familles-là étaient payées pour rapporter ça.
12: Oh, oui.
11: C'est vrai?
12: C'est vrai.
11: C'est répandu.
12: Tu connais pas ton voisin. C'est comme on dit, là.
11: Ah,
12: tu sais pas c'est qui à côté de toi, là. Tu sais pas avec qui tu travailles.
11: Faut toujours tutoyer.
12: Exactement. Faut toujours que tu. C'est pas une vie. C'est pas une vie parce que tu vis toujours des genres de stress, de nervosité. Tu peux pas parler, tu sais pas à qui tu parles, tu connais pas ton voisin, tu connais pas. C'est ça. Puis oui, le gouvernement, il paye beaucoup de monde pour snicher puis faire la délation.
11: Incroyable.
5: Si l'armée américaine décidait d'envahir Cuba ou d'aller chercher les têtes dirigeantes, comme on a fait un petit peu au Venezuela, est-ce que l'armée cubaine peut offrir une certaine résistance?
12: Peut-être une journée ou deux. Peut-être une heure et demie ou deux heures, c'est tout. Pas plus de ça.
5: Parce que je disais, là, tout ce qui s'appelle les jets, les avions de chasse, c'est...
12: Les avions de chasse, c'est des MiG-23. Ça, c'est russe de 1970. Tout l'armement, là, oui, on renouvelait un peu, mais c'est des AKM, là, des Russes, les tanks, les chars d'assaut.
5: C'est désuet,
12: c'est désuet. On renouvelait un peu avec la Chine puis la Russie, mais c'est tout des vieilles patentes, là. Ça n'a pas rapport, c'est ça.
5: Quand tu étais à Cuba, est-ce que tu voyais des jets ou des avions de chasse voler?
12: Oui, j'étais. Ben, c'est ça, pendant mon 12 ans de militaire obligatoire, là, j'ai côtoyé beaucoup de. Ben, tout l'armement, là, de système de défense, là, okay. autant de parterre qu'aérien du ministère de la Défense.
5: Donc, tout est en ruine dans ce pays-là, on va se le dire.
12: Absolument tout. Sauf les maisons de dirigeants.
5: Ça, on va y revenir, ouais.
11: Il y a beaucoup de monde qui mettent quasiment toute la misère des Cubains sur le dos des Américains. Puis je comprends qu'avec l'embargo, c'est sûr qu'il y en a une bonne partie qui revient de là, mais c'est quoi la vision des Cubains des Américains?
12: Les Américains, ce sont des dieux pour les peuples, pour les vrais peuples. Les gouvernements américains, les Américains. Les Américains, c'est le meilleur. Côté touriste, c'est le meilleur touriste. C'est le touriste qui te donne le plus de pourboire. C'est un touriste très sympathique, comme les Canadiens, comme les Italiens. Les Italiens sont un peu plus bougons, là, mais le Canadien et l'Américain, ça ressemble beaucoup comme touriste. Là, la faute à l'embargo. L'embargo, c'est un business. L'embargo, c'est un business à deux faces. Avant, c'était avec les gouvernements de Fidel. Là, c'est Raoul. Mais le Trump qui est arrivé, lui, il ne veut rien savoir de ça. Heureusement. Pourquoi? L'embargo. Qu'est-ce qui rentre au pays? Absolument tout. Pour qui? Pour la caste communiste. Pour la grêle, tous les chefs communistes. Puis qu'est-ce qui reste au peuple? Absolument rien. Et où l'embargo? 90% des produits qui aujourd'hui rentrent à Cuba, les poulets, le porc, et presque les, absolument presque tout, ils viennent des États-Unis. Tout. Des exportations aujourd'hui, des voitures, des motos, des motos électriques, tout ce que tu veux, café, tout, ils viennent des États-Unis.
11: Mais c'est pour la haute classe.
12: Voilà, ou pour les petites business privés, mais une Cuba normale, tu ne peux pas acheter ça.
5: Oui, mais depuis hier, là, ils disent que les entreprises privées pourront être détenues, même que tu pourras, si tu es un Cubain, tu pourras détenir plusieurs compagnies.
12: Ah, ça.
5: Mais ça, c'est du.
12: Ça, c'est le même discours qu'ils ont fait là, depuis 60 ans. Là. C'est la même chose qu'ils font, 51-49. Oui, tu viens investir ici, mais je prends 51% de ta business, c'est moi le propriétaire. Puis oui, je te donne du luxe, mais quand que ça fait mon affaire, oui. Quand que ça fait pas mon affaire, je te mets dehors puis je ramasse tout. Ils font ça toujours. C'est le discours qu'ils ont fait hier. Ça fait 167 fois qu'ils font les mêmes discours. 167 décrets.
5: Pas,
12: non, c'est pas vrai. C'est pas vrai.
5: Le peuple, en tant que tel, la décision d'hier, qui se disent historique, là, ça rien, je veux dire, ça aidera pas nécessairement la population.
12: Ça va rien donner. Au peuple en bas, là, ça va rien donner.
11: C'est juste pour la façade.
12: Exactement.
11: Pour les
12: c'est juste pour calmer l'opinion publique internationale. Là, j'ai vu que l'Union européenne a voté une loi pour complément séparer là, de gouvernement de Cuba. Là. C'est rare parce que surtout l'Espagne, l'Italie, l'Allemagne aussi a aidé beaucoup. Là. Mais là, ils ne sont plus capables à cause de la pression de Trump, bien sûr. Mais finalement, ils se sont réveillés aussi parce que ce monde-là, ils maintiennent juste la dictature. Le peuple, il n'y a rien. Il n'y a absolument rien. Ça, c'est les lois qu'on votait hier, là, ça ne va à rien changer. Pantoute. Il faut, honnêtement, là, un message de tout mon cœur, là, il faut être fou pour aller à Cuba investir.
5: Alors, t'as les Cubains là, qui... Sens-tu sur le terrain qu'il y a une espèce de milice anti-régime qui se forme ou pas du tout?
12: Oui.
5: Oui?
12: Oui. Et c'est arrivé déjà le 11 juillet 2021. Les peuples complets, les pays complets étaient dans la rue. Beaucoup de morts, beaucoup de monde en prison aujourd'hui encore, même des ados, même des enfants. Et là, ça commence...
5: Ce que Fidel Castro a fait à l'époque, lui, contre Basta. Là.
12: Exactement, la même chose.
5: Il avait été emprisonné, puis...
12: La même chose. Mais là, depuis une couple de plus depuis 3 ans, à cause de la crise, là, les peuples dehors. Des jours, des soirs, des nuits, là, ils ne sont plus capables. Ils sont 24, 40, 50 heures sans électricité. Ils n'ont pas de nourriture, ils n'ont pas d'électricité, ils n'ont pas d'eau. C'est honnêtement, là, qu'est-ce que le gouvernement, la dictature communiste de Castro, parce que c'est encore lui qui commande, est en train de faire à Cuba, là, c'est mon opinion personnelle, là, c'est un génocide contre le peuple, carrément.
5: Ben, des gens qui disent, là, il en met pas mal, là, ça doit pas être ça, là, sur le terrain, mais vous dites, t'as des gens, t'as une soeur, t'as une famille
12: c'est
5: sur
12: ma famille
5: terrain.
12: Est là-bas, j'ai toutes mes amis là-bas, je vois l'information de là. C'est pas que je veux vous mentir, là, venir ici pour me vanter, là. Non, c'est pas ça, là. Mais par contre, qu'est-ce que c'est dit à l'extérieur ou dans les médias traditionnels d'ici? Croyez pas, ben, là. Allez sur les réseaux sociaux.
11: Comment tu te sens quand toi, t'as vécu là-bas, tu le sais, puis tu vois des petits Québécois qui vivent dans leur monde, dans le dôme ici, puis qui sont allés 3 fois pour 800$, puis là, qui pensent tout connaître, puis qui font justement des articles, des affaires de même, disant que c'est la catastrophe. Tu te sens comment par rapport à ce monde-là?
12: Je pense que j'ai déjà parlé avec Maurice Rousseau, là. Je trouve ça égoïste de la part du Québécois ou des Canadiens ou n'importe quel touriste qui va à Cuba, qui profite du système, puis qui revient dans son pays, puis parle « Ah, moi, je connais ça. Ah non, c'est pas vrai. C'est le fun. » Mais c'est pas si pire que ça. Tu peux pas parler dans la place d'un Cubain. Tu n'as jamais eu de la famine. Tu n'as jamais eu de la misère. Tu n'as jamais manqué d'électricité. Tu n'as jamais eu l'impression de pouvoir avoir $1 américain dans ta poche. Tu connais quoi? Qu'est-ce que c'est dit dans les réseaux sociaux? À l'hôtel. L'hôtel, c'est pas Cuba. Là. L'hôtel, c'est une façade. Là. C'est comme en Corée du Nord. Un paysage en carton. C'est tout.
5: Moi, je suis allé visiter. Je me souviens d'une journée. On avait réservé un taxi, puis on est parti, puis on était allé à Matanzas.
12: Ouais.
5: Il nous avait dit je vais vous emmener vraiment, c'est quoi la vraie vie là, cubaine. J'avais compté, je pense, 15 personnes dans une petite maison de rien.
12: Oh
5: là.
12: Oui. Oh, mais toute la famille complète là-dedans, là. Mais ils n'ont pas le choix.
5: Mais il y avait 2 chambres, 15 personnes. Comment ils fonctionnent?
12: Des matelas par terre, puis des campings. T'as pas le choix. T'as pas le choix, parce que c'est
5: maison
12: pas le moyen.
5: En ciment, en briques, là.
12: Oui, en briques, là. En paille, en carton.
5: Peut-être, je sais pas, moi, Ça fait combien? C'est grand, le studio, à peu près. Là, c'est à quoi? 20 par 20, à peu près, le studio?
11: Pas plus.
5: Bon.
12: Non, c'est un
5: 20, 20 par 20, 15 personnes.
12: Ça fait des générations en générations, c'est comme ça, parce que tu ne peux pas construire. C'est trop cher. La bureaucratie, c'est énorme pour des permis, pour avoir un terrain. Tu peux pas. C'est pas achetable, premièrement, le matériau. Et puis, quand tu le trouves, oublie ça. Là. C'est très compliqué.
5: Ça m'avait marqué la première fois que je suis allé à Cuba dans les années 90. Je trouvais qu'il y avait beaucoup de prostitution.
12: Il y en a
5: Est-ce que c'est encore? Ben, je pense que dans les villes où il y a les exemple, Varadero, Hogan, je ne sais pas, Hogan, mais je pense que c'est à La Havane que ça se passe maintenant. Hein?
12: La Havane, Varadero, c'est moins. Mais La Havane, oui. La Havane, c'était toujours le centre de la prostitution à Cuba. Là.
5: On qui gère ça? C'est-tu une espèce de crime organisé?
12: Ah non, c'est la police. C'est la police.
5: C'est la police?
12: Oh, c'est la police, c'est le militaire. Ben oui. Il y a beaucoup de monde qui disait, là, ah, dans le temps, je voyais que la police, il y avait des polices partout autour des hôtels, ah, pour nous protéger. Non, non, ils protégeaient les prostitutes. La prostitute est sortie, l'argent, donne-moi la moitié, puis c'est fini.
5: Hey, ça, là, c'est la première fois que je l'entends. Tu me dis que c'est l'armée. Là, on apprend de plus en plus que c'est l'armée qui contrôle tout.
12: Qui contrôle tout.
5: Bon, c'est l'armée qui contrôle la prostitution.
12: Contrôle la prostitution, contrôle la drogue, contrôle tout. Absolument tout.
5: Fait qu'un client, un voyageur, un touriste canadien, américain, peu importe, qui va aller à Havane, qui va consommer une prostituée, il ne se fera pas arrêter.
12: Non, non. Pas en tout. Au moins qu'il
5: faut
12: vraiment...
5: Faut qu'il paye.
12: Ben oui, il faut qu'il paye.
5: Si
12: c'est ça,
5: pas, il y a une autre affaire.
12: Non, c'est pas l'autre, ou la misère.
5: Et la prostituée, de ce que t'en sais, est-ce qu'elle garde le montant ou faut qu'elle donne?
12: Non, il donne. Ça dépend, là. Ça dépend des secteurs, là. Mais je pense, si je me souviens bien, là, c'est en 50 % 75 % pour la police. Ben, pour...
5: Qui va au régime.
12: Exactement, qui va au régime. En partie, oui.
5: Ouais.
12: Au régime. Ben, ouais. Au régime. Puis RL, ben, il garde le reste.
5: La savais-tu, celle-là?
11: Moi, je la savais pas.
5: Pas en tout.
11: Ça, je viens de l'apprendre, là.
5: Les têtes dirigeantes. Si on allait aujourd'hui visiter les maisons de Raoul Castro, oh. Ça ressemble à quoi? C'est-tu des palais?
12: Ben, c'est des châteaux. C'est des maisons plus belles que des maisons de 12 millions ici. Là. C'est tout réservé. Ben, en fait, tu vois rien. Parce que j'ai des kilomètres des paysages, puis tout avec des murs en béton, puis tu vois rien. C'est des ranches. Pis, mais là, si tu par mégarde ou par choix, là, tu peins juste la tête, là. Tu vas voir une garde de sécurité qui était vers le sacré dehors.
5: C'est très riche.
12: Et puis, il manque de rien, ce monde-là. Il y a une, deux, trois, quatre, six maisons, et des piscines creusées.
5: Partout, sur l'île.
12: Partout, l'île. Les Castro, les filles, les petits-fils, la fille, là, sont tous pareils. Leurs fils et petits-fils de tous ces militaires-là de la société communiste sont tous en Europe, étudiés dans des universités en Espagne, en Allemagne, même ici au Canada, en Alberta.
5: Ça, le peuple est au courant de tout ça, là.
12: Oh oui, ils savent. Ils savent.
5: Merci beaucoup d'être venu répondre à nos questions. C'est vraiment un plaisir. On en apprend toutes les fois.
12: Yes, sir.
5: Bon été.
12: Bon été à vous autres. Bonne journée des papas dimanche aussi.
5: Oui, yes. Merci à toi. Bye.
12: Yes. Salut.
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5: C'est une antenne de CB, Benoît. Roule, roule mon camion, roule à la maison. Benoît Thérien, comment ça va, mon vieux?
19: Ça va bien, toi?
1: Ça va top shape, je te dirais.
18: Good.
1: Top shape.
18: C'est ça qu'il faut.
1: Ben oui, c'est ça qu'il faut.
18: Tu parles d'une antenne de CB. Est-ce que tu as déjà eu un CB? Est-ce que tu as déjà eu, disons, à jaser dans un CB quelque chose?
1: Pourquoi est-ce que... l'alarme de feu est repognée. Pas grave, nous autres, on sort pas. On est des vrais hommes.
18: On est en feu.
1: Ouais. J'ai déjà vu un CB. J'ai déjà été très, très curieux d'avoir un CB. Je me suis même... Quand j'étais plus jeune, je voyais du monde qui avait ça dans le sous-sol chez eux. Là. Puis, tu sais, aujourd'hui, quand Nicole va se coucher, Mario va voir ses emails. Là. Je vais aller voir mes emails, m'en être rejoint après. Mais avant, il descendait au sol puis il faisait du CB.
18: Oui.
1: Il y avait une vraie communauté. Là.
18: Ou les fameuses chasses mobiles qu'on peut se rappeler il y a quelques années où les gens couraient après tout le monde parce que tu mettais ça dans ton véhicule. Et là, tu cherchais quelqu'un qui était caché avec un autre CB qui te parlait, je sais pas, 5 minutes ou 10 minutes, tout ça, ce qui te permettait de partir d'un point A puis essayer de le trouver caché quelque part. Mm-hmm. C'était les bonnes années, ça aussi. Mais dans le transport, le CB a fait pépique un peu. Là.
1: C'est sûr qu'il n'y en a plus, là.
18: Ben, il en reste, mais c'est parce que ça griche à journée longue. Fait que écouter gricher ou t'as ton cellulaire et t'appelles ton chum qui est en Californie, qui a pas de grichage.
1: Moi, quand j'ai commencé à conduire, je me disais toujours don't fuck avec les traqueurs parce que c'est sûr qu'il va dire à l'autre en avant, le petit char rouge, il me fait tuer sur un moyen temps. Je sentais cette communauté-là, là,
18: se on est pas de même.
1: Ben, ben serré, ben oui.
18: Ben non, on n'est pas de même.
1: C'est sûr que ça n'est pas dit de merde sur tes CB-là. Hein?
18: Jamais.
1: Il devait avoir le monde en plus que vous. Il devait avoir du monde que vous reconnaissiez, là. Tu sais, des numéros, tu disais tabarnouche, lui, je vais ouvrir le son du CB parce que je le sais qu'il va être en feu et qu'il va me donner un bon show.
18: Ben, le CB a servi. Ben, mettons qu'on suit, toi et moi, on part de New York, on s'en revient ce matin. Ben, on se parle dans le CB. Des fois, c'est plus facile que d'un cellulaire. Puis c'était souvent, hey, regarde ce qui se passe dans le char à côté, ou regarde la belle pitoune qui est assise là, ou regarde qu'est-ce qu'ils font dans l'auto. C'est des choses qui arrivent.
1: Ben, c'est ça. Le plaisir,
18: le plaisir
1: de travailler.
18: Oui.
1: Puis tu sais, t'es tout le temps tout seul dans ton truck, d'avoir quelqu'un à proximité d'un disquette qui est là, c'est le fun. Ça sera pas le fun, le premier sujet, parce que c'est un des faits divers qui a malheureusement marqué le Québec cette semaine. C'est un auditeur qui m'a envoyé ça. Je l'ai vu mercredi soir, juste avant de me coucher. Tu sais, souvent, je vais faire le tour pour voir si Doom m'a pas écrit, s'il y a quelque chose qu'il faut que je prépare rapidement pour le lendemain. Puis je suis tombé sur ce message-là. C'était un lien qui m'amenait vers une pause qui était faite par une dame qui s'appelle Véronique, où elle écrit « Ce matin, Maud m'écrivait, je reviens dans l'après-midi, je ne sais pas à quelle heure je reviens. Elle avait son dernier examen d'histoire et allait manger une crème glacée avec ses camarades de classe et sa professeure, Laetitia. Maud a été frappée par un poids lourd, elle est probablement morte sur le coup. Les deux jambes m'ont coupé, ce message-là est simple, il va dans le sujet, c'est vif, ça marque. » Puis ça marque tout le monde, là. Oui, ça marque la famille, mais ce qu'on comprend, c'est que c'est un accident.
18: Bien, ça reste un accident, oui. On connaît pas tout à fait les causes actuellement. Il y a des angles morts sur un camion. Il y a pas un camionneur qui se lève un matin en disant « Combien de vies je vais aller faucher aujourd'hui? » Lui, il va avoir probablement un syndrome post-traumatique pour en quelques jours.
1: Il l'a pas vu.
18: Puis ce qui arrive dans un dossier comme ça, parce que je connais l'intersection à Saint-Hyacinthe, il n'y a pas de trottoir, il n'y a pas grand-chose pour aider une cycliste ou un cycliste à prendre ses distances avec un camion. Puis un camion, quand on est assis dans le siège du conducteur, souvent, ben la zone à droite, à partir du siège du passager, aller jusqu'à une couple de pieds en arrière, on voit rien. On a des loupes pour voir, mais ça peut arriver des fois que, pour X raisons, j'ai regardé dans mes loupes, j'ai pas vu personne. Mon réflexe me dit pas de regarder encore une autre fois. Des fois, on l'oublie. Pauvre personne là, qui était là. Fait que le camion tourne à droite après ça, puis arrive l'impensable.
1: Puis ce qui est plate quand ça arrive comme ça au mois de juin, c'est que tu te dis, c'est plate, là, mais il va possiblement en avoir d'autres d'ici le mois de septembre.
18: Oui, puis on passe souvent aussi sous silence. Puis je dis pas que c'est la jeune fille était en bicyclette, là. Mais l'hiver, là, quand il y a du déneigement, que ce soit ici à Québec, à Montréal, les camions sont à peu près avec des remorques de 28 pieds et plus, 30 pieds, 40 pieds, puis tout ça. Quand on arrive pour tourner à une intersection sur notre droite, ben des fois, la remorque est obligée d'empiéter sur le trottoir. Et les gens ont la face dans leur cellulaire, donc ne voient pas tout à fait le véhicule. Ouais. Là, ça passe à 2 pouces. Il y a probablement une bonne conscientisation qui doit être faite. Puis les gens oublient aussi de regarder. Si je vois pas le camionneur dans ses rétroviseurs, oubliez ça. Je vais probablement peut-être avoir un impact ou en tout cas éviter un impact. Regardez toujours. Si vous voyez pas le camionneur dans ses rétroviseurs, oubliez ça. Il vous voit pas. Il peut peut-être vous voir dans une loupe. Mais c'est parce que vous êtes comme très restreint, vous êtes plus petit. C'est une loupe, on appelle ça une loupe. Ça grossit pas la personne qui est dans notre angle mort. Mais puis quand vous traversez une intersection, regardez toujours dans le pare-brise, faites un contact visuel avec le camionneur. Il vous a vu, c'est sûr qu'il avancera pas. S'il vous voit pas parce que vous passez à 2 pouces de son devant de camion, ben vous êtes plus petit que tout ce kit-là. Ben, peut arriver l'impensable.
19: Puis, veut pas, des camions qui font du vrac, là, on va l'appeler de cette façon-là, ben il y en a tout le temps, que ce soit pour la neige l'hiver ou pour la terre l'été.
18: Oui.
19: C'est des gros camions, c'est des gars qui travaillent. Effectivement, faut être prudent, faut le... Puis, tu sais, c'est plate à dire, parce que moi, une des choses que j'aime pas de ces camions-là, c'est la toile trouée. Je pense que j'en ai déjà parlé, là.
18: Oui.
19: T'sais, les gars, ils réparent pas le toile, tu reçois des cailloux. Fait que tu sens comme l'urgence de le dépasser. Puis, veux pas, le camionneur, il sent que t'es tanné d'être en arrière de lui. Là. Ouais. Il y a souvent de ce genre de situation-là, malgré tout le respect que t'as, tu dis, moi, écoute, tu me tires des roches, je veux penser. Puis, en même temps, lui, il dit, voyons, c'est ce qu'il y a, lui, en arrière de moi, à vouloir s'exciter de même.
18: Puis, les routes sont tellement bien faites au Québec qu'aussitôt que tu pogne une crevasse dans la chaussée, ben, il se vide un peu de gravelle du camion.
19: Ben, en plus.
18: Ça sonne-blasse un petit peu ton devant de ton véhicule. C'est sûr que tu ne veux pas rester en arrière de ce véhicule-là, mais tu sais, faites toujours attention. Puis je le sais, je défendrai pas le camionneur ni la victime là-dedans parce que
19: c'est un accident.
18: Les deux avaient le loisir de circuler là. Pas un plus qu'un autre. Mais quand on est camionneur, tu sais, faut regarder souvent dans nos angles morts. Puis c'est pas des fois un réflexe qu'on développe à toutes les minutes de regarder là. Si je passe mon temps à regarder dans ma loupe, ben j'ai pas les yeux ailleurs. Fait que, tu sais, il faut choisir nos batailles. Puis il y a pas un camionneur, comme je disais, qui veut se lever un matin en disant « Aujourd'hui, là, ça va être une jeune fille. Ouais, demain, ça va être une dame. Puis l'autre, ça sera un véhicule. »
19: Ouais, non, c'est ça. Ça arrive pas. C'est toujours des... Puis nos sympathies à la famille.
18: Ouais,
19: nos pensées également pour le chauffeur de camion. Il y a personne qui est heureux un matin. Personne.
18: Non, effectivement.
19: Benoît, on va changer de sujet. Je veux que tu me parles de Luc Leblanc.
18: Oui, Luc Leblanc. C'est un camionneur qui a eu un accident. Dernièrement. Ce qui est arrivé, c'est une collision mortelle qui était survenue en 2020 dans l'État de New York. Quand on est camionneur et qu'on a un accident, préparez-vous. Il y a souvent du temps de détention à faire. Ça peut être 24 heures, ça peut être 3 heures, ça peut être une semaine, 2 semaines. Je connais des gens qui ont eu du temps de détention de plusieurs mois et à la sortie, se sont fait dire « t'es non coupable, mais on t'a détenu ». C'est un système qui est plus radical que ce qu'on peut connaître ici en termes d'accident. Il y a des poursuites qui se font très rapidement. Et ce camionneur-là, ben, s'est fait attraper par ICE.
19: Oui, c'est ça que je trouvais capoté. Hein.
18: Ben, c'est parce que là, on est un Canadien.
19: Ouais.
18: On est en sol américain. On n'est pas chez nous.
19: Non, mais en même temps, t'es... pas immigré non plus.
18: T'es pas immigrant,
19: ton intention,
18: mais...
19: c'est revenir coucher à la maison en fin de semaine. Non, madame t'attend.
18: Tout le monde, la famille t'attend. Puis tu veux revenir chez vous. Donc, quand il y a des incidents ou des accidents, tu sais, soyez le plus transparent possible. Puis là, je le dis, du côté américain, on nous watch pour être capable. Dans le fond, il faut s'exprimer en anglais. J'ai un accident, là, comme camionneur.
19: Mais c'est à la base, Benoît, c'est quand tu...
18: Normalement,
19: fais...
18: oui. Mais le problème, c'est que des yes, no, toaster, un tarot, open boat, il y en a beaucoup qui s'expriment juste avec ces termes-là. Ou des same thing quand ils vont commander au restaurant.
19: C'est ça.
18: Il faut être capable de pouvoir expliquer à un corps policier, à quelqu'un dans les forces de l'ordre, de dire « j'ai eu tel accident, c'est arrivé comme ça, comme ci, comme ça ». Faut être plus que 2-3 mots en anglais. Puis,
19: Il y a beaucoup de camionneurs, tu me dis, qui mangent le zoo miroir parce qu'ils ne sont pas capables de dire over and easy.
18: Over easy, ouais. Over medium ou quelque chose comme ça, well done. Mais effectivement, puis ça, c'est un problème qu'on vit dans notre industrie depuis nombreuses années qui n'était pas appliqué avant l'ère Trump. Et quand M. Trump est arrivé au pouvoir, lui, il s'est dit, bon, ben j'ai beaucoup de gens de l'Ontario, il est aux mêmes prises que nous autres, où il y a des gens qui arrivent de l'Inde et qui ne parlent pas vraiment anglais, ou qui parlent anglais quand ça fait leur affaire, Puis quand ça fait pas leur affaire, ben no speak English. Ce monsieur-là ben, a été attrapé par ICE.
19: Le 5 juin qui a été condamné. Ouais. Ça fait combien de temps qu'il est aux États-Unis?
18: Là, lui, ça a été le 5 juin. Il a été condamné là. On dit que depuis 2020, il était, pas recherché, là, mais comme watché. Ça peut arriver que tu as des accidents ou tu as des incidents aux États. À l'avenir, quand tu passes à la douane, ça se peut qu'un douanier dise « va-t'en côté », puis là, ben, il y a une équipe qui vient te chercher. Parce qu'on t'a recherché. Aux États-Unis, vous avez probablement déjà pogné un ticket quelque part de vitesse.
19: J'ai jamais pogné de ticket. Bon. Puis, pas faute d'avoir essayé.
18: T'as roulé en masse. Tu vas pogner une contravention aux États-Unis. Souvent, on te dit pas combien qu'elle coûte. On te dit pas la nature des charges. On te dit que tu vas avoir une infraction. Et la cour du comté où tu t'es fait attraper va t'envoyer, à un moment donné, une contravention par la poste et tu dois, mettons, 120 $ excès de vitesse d'une zone de construction ou quelque chose. Fait qu'aux États-Unis, des fois, c'est un juge qui va décider de la peine ou de la contravention que tu vas avoir. Après ça, tu peux la négocier, là. Puis j'invite les gens à la négocier parce qu'aux États-Unis, on dirait que c'est moins l'argent qu'ils veulent et bien plus de te donner une tape ses doigts pour avoir fait... disons, de la vitesse.
19: Ouais, sont parlables. Je suis quand même assez surpris de ça. Oh, peu importe le type d'infraction que vous avez faite, t'en viens ici, tes appels, t'es capable de régler ça pour pas mal moins cher que
18: moins cher, puis je devrais peut-être pas dire ça, mais des fois, négocier la vitesse pour un autre type de ça peut être un stop, ça peut être quelque chose. Puis le fait aussi est que dans certains États, dont l'État de New York, il y a des espèces de sites web où tu vas chercher ton dossier de conduite. Et ce dossier-là, si jamais il est parfait, t'envoies ça avec ta demande au procureur ou au juge et tu dis « Est-ce que vous pouvez me baisser ma sentence parce que je suis un bon petit gars, une bonne petite fille? » Et voici, dans les deux dernières années, mon dossier est clean, il est vierge. Et là, ils vont te baisser automatiquement ton infraction.
19: Puis dans le cas d'un gars comme Luc Leblanc, lui, Luc Leblanc, ben, je ne sais pas s'il était Yes No Toaster quand il est arrivé là, mais là, il doit l'apprendre pas mal, l'anglais.
18: T'as pas le choix, t'as pas le choix.
19: Ça fait 6 ans qu'il est
18: puis,
19: là.
18: Puis, tu sais, je le dis toujours, il y a des camionneurs, puis les compagnies de transport actuellement, quand ils vous embauchent, ils vous font un meilleur test d'anglais qu'il n'y a jamais eu auparavant et veulent savoir si t'es capable de t'exprimer parce que de geler un camion aux États-Unis avec une cargaison, puis là, t'appelles ton client, tu dis « Mon chauffeur parlait pas très bien en anglais », ben ça regarde mal pour l'entreprise. Fait qu'aujourd'hui, on fait plus de ça. Mais dans le cas de M. Leblanc, là, tu sais, lui, la famille a hâte qu'il revienne parce que je lisais dernièrement qu'il y a problème cardiaque, il y a eu une opération aux États-Unis. Tu sais, il l'a pas eu facile. On veut qu'il s'en revienne. C'est sûr que, comme le cas de Saint-Hyacinthe, je suis pas sûr qu'il s'est levé un matin en disant « Je vais aller percuter l'arrière d'un autobus ou l'arrière d'un véhicule ». Puis qu'il va avoir des gens qui vont décéder. Lui, on l'avait accusé d'avoir le nez dans une tablette ou d'avoir le nez ailleurs que sur le devant de son véhicule. Mais il a été blanchi de ces accusations-là. Donc, pour ça, je pense que éventuellement on va le rapatrier. On va le ramener ici. Mais c'est quelqu'un qui est gelé, il ne pourra plus jamais aller aux États. Là, non, c'est fini. C'est fini.
19: Je pense pas qu'il va vouloir y retourner non plus.
18: Ben, c'est parce que une fois que tu as eu. Disons, ces altercations avec les Américains. Des fois, tu te dis, je suis peut-être mieux de rester ici.
19: Ouais, c'est ça, je vais faire mailleul.com, je vais aller en Gaspésie.
18: Tu sais, est-ce qu'on devrait dénoncer ça? Les Américains décident de leur loi.
19: C'est leur loi, non?
18: C'est chez eux. On pourrait critiquer jusqu'à demain matin, dire, bon, ben, pauvre camionneur, tout ça. Mais d'un autre côté, tu le sais, quand tu vas de l'autre côté, qu'il y a des lois, des règlements, c'est pareil pour les heures de conduite, c'est pareil pour notre réglementation dans le transport. Règle générale, là, la majorité des contrôleurs routiers américains, qu'on appelle DOT, sont des gens très parlables. C'est des gens qui ont moins le crayon pesant sur une infraction. C'est souvent de l'éducation qu'on va te faire. Puis quand ils vous interceptent, ben on n'intercepte pas pour des heures et des heures et des heures. Les contrôleurs routiers, j'en ai eu quelques-uns dans ma carrière sur la route du côté américain. Puis on pique une jasette après, on a du plaisir, puis on repart, puis bonjour.
19: J'ai l'impression.
18: C'est un travail d'éducation.
19: J'ai l'impression au fil des années aussi que les espèces de personnes qui représentent l'État américain, que ce soit les douaniers, les policiers, les contrôleurs routiers dans ton cas, sont aussi de moins en moins sévères et de plus en plus parlables.
18: Oui.
19: Tu sais, c'est fou à quel point la première fois que je passais aux douanes, que ce soit terrestre ou à l'aéroport, versus aujourd'hui, à quel point les relations sont différentes avec les douaniers. Ils ont changé aussi les douaniers avant. C'était le gars de 6 pieds 1 avec la grosse moustache. Là, aujourd'hui, tu as beaucoup de petites madames.
18: 5 pieds 2, 5 pieds 4. Puis ça fait. Ben, c'est sûr que dans tout corps, disons, professionnel de même, que ce soit DOT ou douanier, tout ça, il y a toujours 2-3 personnes qui, bon, à cause de leur attitude, font en sorte qu'à un moment donné, tes étiquettes toutes la même affaire. Mais, bon, on peut aller au Québec. Je sais qu'il y a certains endroits, notamment en Abitibi, où tout le monde se plaint quand il y a des gens qui vont dans une certaine balance. Là, je pense que c'est à Rouyn ou en tout cas dans ces coins-là, où on est très, très, très sévère. Il n'y a pas de lousse, il n'y a pas rien. Mais, règle générale, vous arrêtez ici, ben ils font leur job. Si t'as rien à te reprocher, tu resteras pas bien, bien longtemps stationné d'une balance. Là. On va te laisser passer, puis bonsoir. Mais il y a certaines personnes, des fois, qui sont très, très, très pointilleuses sur la réglementation, qui n'en laissent pas passer une. Puis des fois, ça peut être blessant. Là.
19: Parlons-en de réglementation, puis on n'aura pas le temps de faire tous les sujets, Benoît, mais celle-là, je le trouve intéressant. Tu m'as envoyé ça. Parce qu'on parlait des dashcams, pas des dashcams, mais des body kits pour les policiers ce matin.
18: Oui.
19: Où on dit, me semble que c'est assez simple. Là, au prix que c'est rendu aujourd'hui, la technologie te le permet. On devrait aller là. 90 % des Québécois sont en faveur. Enfin, il y a seulement 4 % des Québécois qui sont contre. Fouille-moi pourquoi, qui sont contre les body kits pour les policiers, les dashcams pour les camionneurs. Là, il y a la Colombie-Britannique qui dit, ça vaut quoi? Si tu chauffes un truck, ça te prend une dashcam. Bonne ou mauvaise nouvelle?
18: Ben moi, je pense que c'est une excellente nouvelle. Pourquoi? Parce que 95 % du temps, elle va te blanchir de toute accusation. Elle va aussi te permettre, parce qu'il y a des gens qui vont appeler des compagnies de transport. Puis, hey, Dan Gravel, il m'a dépassé le truck 22-22, puis il a quasiment arraché le devant de mon pick-up. Bon, ben là, toi, tu as une dashcam qui est reliée, on va dire, le cloud, mettons, et qui permet la conformité à l'entreprise de dire, sors-moi, on a reçu une plainte 8h30 ce matin, il y avait un véhicule, puis là, tu t'aperçois que c'était le véhicule qui était dans le tas. Mais règle générale, puis dans tous les cas d'assurance, moi, t'as dit, ça t'aide dans ta barnouche. Puis ce que ça fait pour nous, parce que la majorité des Québécois sont clean sur la route, ben on a les cas de Brampton. Et les cas de Brampton, si eux autres ont une dashcam, ben ça permet des incriminés si jamais ils font des fausses manœuvres ou des mauvaises manœuvres. Puis nous autres, ben ça nous permet aussi de nous aider en disant, ben Torieux, t'as-tu vu...
19: Je me trompe-tu ou j'ai l'impression qu'il y a de plus en plus de compagnies qui tournent aussi une caméra vers le chauffeur?
18: Oui, mais là, ça passe pas dans notre industrie actuellement. Parce que le soir, mettons, t'es avec ta conjointe, t'es en camion, t'as le droit de faire ce que tu veux en arrière.
19: Ben oui, non, je sais.
18: Et d'avoir une caméra qui te filme, t'as beau fermer le rideau, mais tu sais qu'est-ce qui se passe là. Le bruit est là, le son est là, tout ça. Ce que les fournisseurs, dont Isaac, ont décidé de faire, puis d'autres fournisseurs aussi, c'est qu'ils vont mettre la dashcam qui pointe vers le devant du camion et en dessous des miroirs ou par-dessus les miroirs, chaque angle mort, ce qui fait que ça ne filme pas à l'intérieur. Tu sais si le camionneur a une conduite erratique en s'en allant de gauche et à droite. Bon, ben rendu là... Ben, t'as tout vu, t'as vu les angles morts, t'as vu le devant du camion. Est-ce que t'as besoin de voir l'intérieur, à moins d'avoir... Je sais qu'il y a eu des causes là, qui ont été entendues, mais à moins d'avoir un doute très raisonnable, je vois pas l'utilité de filmer un chauffeur.
19: Puis je pense pas qu'il y ait beaucoup de camionneurs aussi qui passent le temps à regarder des vidéos sur TikTok ou à lire un livre de Mark Twain pendant qu'ils chauffent.
18: Comment je dirais bien ça? Il y en a quand même encore trop. Il y en a quand même beaucoup...
19: J'aurais pas dû poser la question.
18: Puis le soir, je m'en reviens hier, j'étais à Montréal, je m'en reviens ça à 20. Puis on voit la lueur d'un cellulaire. Tu rouvres le cellulaire dans une cabine de truck.
19: Non,
18: puis tu vois tout l'habitacle éclairé. Fait que c'est sûr, puis de voir aussi certaines communautés clavardées parce que tu peux être 4, 5, 6 en même temps, puis tu vois là, carrément dans l'écran, là, tu sais, le téléphone il est sur son socle, puis qu'ils sont en conférence vidéo. Ça n'a pas sa place dans notre industrie. Là, t'sais.
19: Moi, je te dirais que ça fait un bon 2-3 ans que je prends pour acquis que toutes les vannes ont une dashcam.
18: Il y en a beaucoup. Il en reste encore beaucoup à acquérir. Celui qui est indépendant, qui est tout seul, ben, des fois, il se dit « Oh, j'en ai pas besoin ». Moi, je le dis, je jetterai la carte SD s'il y a quelque chose, mais t'sais, techniquement, au moins, vous avez des preuves en roulant que c'est pas de votre faute ou c'est de votre faute. Puis là, ben, les assurances, ils couvrent ça. Là.
19: C'est tout.
18: Puis tu peux au minimum être capable de pouvoir détecter si quelqu'un t'a rentré dedans ou... La nuit, là, tu sais, quelqu'un recule dans ton truck, là. T'aimerais ça savoir c'est qui, puis t'aimerais ça avoir le logo.
19: Ouais.
18: Même si dans un stationnement, chacun paye ses bris, mais au moins, tu sais, des fois, tu peux le réclamer à la compagnie adverse.
19: C'est infini les sujets que je peux avoir avec toi, Benoît. Peux-tu refaire ça cet été?
18: Tant que tu veux.
19: Parfait. J'ai vraiment aimé ça. Je voulais te parler du Québéking. Je me suis pas rendu. Tu vois, c'était.
18: La prochaine fois.
19: Prochaine fois.
18: Oui.
19: Je te remercie infiniment d'être passé nous voir, Benoît.
18: Merci.
19: Salutations à tous les camionneurs, à tous les truckers. Vous êtes nombreux à nous écouter à l'heure actuelle. Il y en a peut-être qui vont écouter cette chronique-là à 22h ce soir. Soyez prudents, ouvrez vos lumières. Puis Benoît, on s'en parle un peu plus tard.
18: Tant que tu veux.
19: Parfait. J'ai vraiment aimé ça. Je voulais te parler du Québéking. Je me suis pas rendu. Tu vois, c'était...
18: La prochaine fois.
19: Prochaine fois.
18: Oui.
19: Je te remercie infiniment d'être passé nous voir, Benoît.
18: Merci.
19: Salutations à tous les camionneurs, à tous les truckers. Vous êtes nombreux à nous écouter à l'heure actuelle. Il y en a peut-être qui vont écouter cette chronique-là à 22h ce soir. Soyez prudents, ouvrez vos lumières. Puis Benoît, on s'en parle un peu plus tard cet été.
18: Merci.
19: Merci à toi. On parle avec Max Trumano.

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3: Hey, c'est vendredi, il pleut, pas là, mais depuis quelques jours. Moi, ce matin, Jordan, c'est Louis qui est là. Erreur professionnelle.
4: Oh, les réflexes.
3: Je suis sorti chez nous, puis il y avait quasiment 2 pouces d'eau sur le terrain.
4: Oh, bon pour le gazon, ça?
3: C'est quasiment 5 mm de pluie tombée depuis 2-3 jours.
4: Ça n'arrête pas.
3: C'est fou, hein? 2 fois que je vide ma piscine, d'ailleurs. Voilà. On va poser des questions à quelqu'un qui connaît ça. Là. C'est gorgé d'eau, le gazon, les fleurs, les plantes dans vos plates-bandes aussi. Marthe Laverdière, qui sera au Petit Champlain le 11 septembre prochain, a accepté de jaser avec nous en ce vendredi. Merci, Marthe. Comment ça va?
5: Très bien.
3: Est-ce que tu es dans Bellechasse en ce moment ou tu es ailleurs sur la planète?
5: Oui,
3: là?
5: Mon cher, je suis dans Bellechasse aujourd'hui. Je suis chez moi.
3: Est-ce que c'est un petit vendredi? Parce que là, j'ai vu qu'il y avait beaucoup de shows qui s'en venaient encore. C'est pas fini ta tournée, toi, là?
5: Oui, ben non. Écoute, là, moi, je repars mon show au mois d'août, un nouveau show. Je vais être en rodage à partir du 20 août. Mais là, je suis en préparation, là.
3: Bon, je vais dire aux gens, là, on va jaser de toutes sortes d'affaires, entre autres d'horticulture, mais si les auditeurs, vous avez des questions, c'est le temps, là. Marthe, elle connaît ça. 418-670-9098, on va fonctionner par le texto. Alors, si vous avez des questions, moi, je vais lancer la première. Il y a des gens, il y a quelqu'un qui m'a écrit cette semaine parce que j'avais annoncé que tu étais pour venir en onde. Il a acheté des palmiers, mais il les a pas tout de suite transplantés. Puis là, il dit, depuis 3 ans, chaque fois que je fais ça, puis là, il pense que cette année, il a appris, c'est qu'ils jaunissent. Est-ce qu'il y a moyen de les sauver, Marthe?
5: Il faut comprendre que tu prends tes palmiers en serre, souvent. Hein, ils ont jamais été au gros vent. Ils n'ont pas vu encore le gros soleil. On les pogne, on les met au 3e étage, au gros vent, puis le soleil, puis let's go. Il faut aller, quand on après l'achat, graduellement, on va les habituer à être dehors. Deuxièmement, le palmier aime le soleil, oui, mais une terre humide, mais non détrempée. Fait que ceux qui ne font pas de trous dans le fond de leur pot, avec des journées comme on a eues, ben là, l'eau monte dans le fond du pot, à un moment donné, le panier, les racines pourries, puis les feuilles jaunies. Mais perdre quelques feuilles en bas du panier, c'est normal. Tu sais, quand tu vas dans le sud, les feuilles du bas jaunissent de tous les paniers, même les gros paniers royaux. Donc ça, c'est le panier perd du bas pour monter. Mais s'il jaunit de partout, ben là, regarde, est-ce que tu as un trou dans le fond de ton pot? Ensuite, est-ce qu'il est toujours au gros vin puis qu'il manque d'eau? C'est des choses à faire. Puis un engrais à chaque semaine, s'il vous plaît.
3: Ah ouais, faut mettre l'engrais pour des palmiers. OK.
5: Ben oui.
3: Je pensais que ça poussait partout, ça. Le vent, tout ça, me semble que... Je pensais que ça avait un coin de solide, ça, le palmier.
5: Non, parce que les palmiers qu'on achète, c'est les palmiers majestiques. Puis dans le pays d'origine, c'est plutôt des palmiers qui sont en dessous des autres arbres. Hein. C'est des plantes un peu de sous-bois. Ils ont de la lumière, mais pas le gros soleil. Puis ils ont une humidité ambiante. Il faut comprendre que pour réussir n'importe quoi, il faut que tu reproduis son pays d'origine. Fait que reproduisez ça.
3: OK. Bon, avant d'aller à une première question, j'en ai une ici. Après ça, Louis en aura. Expliquez-nous, s'il vous plaît, que signifient les 3 chiffres sur les sacs d'engrais?
5: Bon, c'est pas compliqué. Que ce soit du compost que tu jettes en poche ou ben donc de l'engrais chimique ou bio, il y a 3 chiffres. Le premier chiffre, c'est l'azote. L'azote, ça peut faire des feuilles. Ça peut faire des nouvelles tiges, OK? C'est ça qui porte au vivant, comme on dit. Le deuxième, c'est le phosphore. Au début, ça peut faire de la racine. Ensuite, ça va porter en fleurs pour aller en fruits. Donc, si tu veux faire fleurir, à un moment donné, pour que ton chiffre du milieu soit plus haut que les autres. Le dernier, c'est le potassium. Ça l'aide le système respiratoire et le système immunitaire de la plante. Fait que ça, c'est les 3 chiffres. Fait que si vous achetez une poche de compost, il y en a qui me disent c'est quel compost que je dois prendre, ben les chiffres les plus hauts possibles. Moi, j'ai vu ce printemps, j'ai failli en perdre les cheveux bref là. Il y avait une nouvelle compagnie qui vendait du compost. Puis, écoute, le premier chiffre, c'était 0,06

0: L'autre 0.02, puis l'autre c'est 1.1. Ben ça, ça coûte 2 centièmes de 1% d'azote, 6 centièmes de 1% de phosphore, puis 1.1% de potassium. Ça, c'est pas un engrais. Ça, c'est de l'espérance en poche.
1: Ça, c'est excuse-moi, c'est, ça, c'est une poche pour fourrer le monde.
0: Ben écoute,
1: il n'y a pas de matière.
0: Lisez vos chiffres.
1: Ben oui. Ah, les chiffres, mais idéalement, c'est-tu quoi? C'est-tu sur 10, les chiffres, Marthe? C'est-tu...
0: Non, c'est qu'en réalité, pour être un engrais, il faut que l'addition des trois chiffres soit 9 et plus, ou un des chiffres soit 9 et plus. En bas de ça, c'est pas mauvais, mais on dit que c'est des amendements. Fait que les poches de compost, que ce soit crevettes, moutons, vaches, poules que vous achetez en poche, ben c'est plutôt un amendement. C'est pas mauvais, mais je veux dire, les chiffres, ils seront pas hauts.
2: Il y a un auditeur ici qui essaie de faire pousser des lys, comme notre beau drapeau du Québec, mais il est pogné avec une bébite qu'il appelle le criocère du lys.
0: Le criocère du lys.
2: Qu'est-ce qu'on fait avec ça?
0: Ben écoute, première affaire, le criocère du lys, ben dépendamment où est-ce qu'il est, moi ici, on le voit de moins en moins, les prédateurs naturels, les oiseaux, les crapauds, les couleuvres le reconnaissent maintenant. On en a moins. Tu sais, moi, là, 3 ans ici, j'avais la tige, plus une feuille, puis j'avais la fleur en haut. Maintenant, j'ai mes feuilles. J'ai quelques trous, mais j'ai encore mes feuilles. Soit qu'il les ramasse à la main, c'est plus dole un peu, ou bien non, il peut traiter avec du savon noir, puis ça va partir.
2: Du savon noir?
0: Oui.
2: C'est quoi ça?
1: Ouais.
0: Ben, c'est un savon qu'il va avoir à la pépinière.
2: OK.
0: C'est un savon insecticide.
2: Excellent. Quelqu'un a deux plantes bleuets qui a bien de la misère à faire partir. Il y en a un qui fait quelques feuilles, l'autre qui fait rien du tout. Est-ce que c'est parce qu'on est trop tôt ou il y a quelque chose qui va pas?
0: Bon, là, je vais y aller à plusieurs choses parce que je ne l'ai pas vu. Un, s'il est planté dans une terre glaiseuse, les bleuets détestent ça, il aime une terre qui se graine. Fait que si c'est ça, relève tes bleuets, fais le trou plus grand. Mets du sable dans le fond de ton trou puis rajoute de la bonne terre, ça le trouverait. Deux, est-ce que il y en a qui plantent un arbre, un bleuet, n'importe quoi, puis tout de suite, ils vont lui mettre de l'engrais. Là, je parle pas de compost, je parle de l'engrais chimique. Faites pas ça. C'est un stress, vous le brûlez. Laissez du temps de se faire des racines. Deuxièmement, il faut comprendre que au début, ça prend de l'eau. Il y a du monde qui plante ces choses au printemps, puis on a eu un bout qui faisait très chaud. On a eu une semaine très, très chaude. Bien, si tu n'as pas arrosé, la pauvre plante, elle a manqué d'eau. Fait qu'au début, les premiers 15 jours, ça prend de l'eau.
1: Quelles sont les trois erreurs les plus fréquentes qu'on fait là, quand vient le temps? Là? On est encore à le printemps, là, le printemps là, pour quelques jours, là, quelques heures même.
0: Ouais.
1: Mais les erreurs qu'on fait le plus, parce qu'on a eu un petit peu de retard, beaucoup de pluie, ça a été plus froid aussi. Là. Ceux et celles qui vont se mettre les mains dans la terre, là, qu'est-ce qu'il faut éviter de faire, Marthe?
0: Premièrement, quand tu jettes une fleur ou un arbuste ou un arbre, regardez la zone. Est-ce qu'il est fait pour ta zone? Tu sais, souvent, le monde dit « Ah, ça, c'est beau, je la jette. » Mais tu sais, si tu es en zone 3, exemple, puis que tu jettes un arbuste ou un arbre en zone 5, ben il m'a dit « Ça va y prendre un moyen abri pour le vent, puis tout le kit, la neige, pour qu'il survive. » Il est pas fait pour ta zone. Donc, ça, c'est la première affaire. Si vous travaillez en pot pour vos fleurs ou légumes, 90% du temps où il y a des problèmes, c'est que le trou, il est pas percé. Vous achetez des sous-plots. Fait qu'écoute, l'eau monte quand il mouille, puis ça devient un trou de beurre à grenouille. Fait que, pognez le moine, puis faites-y des trous dans le fond, puis mettez de la matière drainante au fond. Ça, c'est un problème qu'on voit fréquemment. L'autre, c'est que le monde arrose en pot ou arrose pas pantoute. C'est rare ceux qui sont dans le milieu.
1: Il y en a qui te découvrent, Marthe. Elle me dit, non, ben bonne, cette collaboratrice-là.
0: Je veux dire, dans la nature, là, tout est logique. Tout est logique. Fait qu'il faut que vous gardiez cette logique-là. Quand tu achètes une plante, que ce soit une plante de maison, une plante extérieure, faut que tu reproduises son milieu naturel. Elle sait pas qu'elle est chez vous. Elle sait pas qu'elle est dans ta cour. Elle a pas de Dieu. Elle sait même pas que t'es là. Fait que, tu sais, c'est réellement comme ça.
2: Il y a un auditeur qui, dans sa cour, s'est fait envahir par ce qu'il appelle la prêle des champs.
0: Oui.
2: Une genre de mauvaise herbe qui prend le contrôle. Oui. Est-ce qu'il y a moyen de se débarrasser de ça ou il faut mettre le feu dans la cour?
0: Bon, premièrement, rotocule pas ça. La prêle, c'est pire que la gonorrhée.
1: Hein?
0: Si tu rotocules ça, mon homme, tous les petits bouts de racines, tu viens d'avoir deux nouvelles prêles.
2: Oh.
1: Bon, hey, ça ressemble à quoi, prêle... ça, pour nos auditeurs? Ça ressemble à quoi, la prêle, là?
0: Écoute, les vieux appelaient ça les queues de renard ou les petits sapins. Ça fait une tige, un anneau brun, puis des petits poils, puis ça monte comme ça.
1: OK.
0: OK? Bon, ça, la prêle, on sait que la prêle aime une terre acide. Quand on la voit dans le milieu naturel, où elle s'est implantée d'elle-même, puis qu'il y en a beaucoup, la terre, elle est acide. Fait qu'il faut qu'il mette quelque chose pour donner moins d'acidité à sa terre. On veut une terre plus neutre. On va aller dans une terre plus neutre. Donc, c'est quoi? Soit de la chaux, hein? Parce que à la longue, ta terre va être de moins en moins acide, tu vas en avoir de moins en moins, ou de la cendre de bois. Fait qu'avant une grosse pluie, tu grisonnes ta terre de cendre de bois. La cendre étant très alcaline, si tu fais ça pendant plusieurs années, tu vas avoir de moins en moins de prêle parce que la terre va être de moins en moins acide. On va aller vers une terre plus neutre, puis la prêle n'aime pas une terre neutre. Fait que grisonner!
1: La chaux, est-ce que c'est le temps de la mettre là, de l'appliquer là? Il faut la mettre quoi? Avant la pluie?
0: Avant la pluie.
1: OK. Oui. Bon, j'ai zéro le pouce vert. C'est un auditeur qui écrit ça, mais j'écouterai Marthe pendant des heures. Ça paraît que c'est une passionnée.
0: Ben oui, écoute. Oui, ça fait 38 ans que je suis pas de bout, je suis à quatre pattes. Je vois tout ça, comment ça fonctionne, la nature, puis elle est tellement logique et simple. Quand tu comprends comment elle fonctionne, tu as tout compris.
2: Quoi faire avec la chenille de l'hydrangée? Il y en a partout.
0: La lieuse de l'hydrangée. Il faut que tu comprennes qu'elle ne s'attaque pas à toutes les hydrangées. Elle va s'attaquer à l'hydrangée Annabelle, les gros pompons blancs en juin, fin juin. Là. Bon. Ça, c'est une petite chiaston, comme je dis, je porte chenot. La femelle va venir fondre ses larves à l'automne sur le bout des branches. Ils vont se développer au printemps. OK? Là, ce qu'ils font, c'est qu'ils vont prendre des feuilles avec les salives, si tu veux. Ils vont coller les feuilles ensemble pour faire un cocon pour se développer là-dedans. Fait que ce qu'ils font, c'est que il y en a plusieurs qui, à l'automne, ils rasent les hydrangées Annabelle au sol. Parce que c'est un hydrangé qui se marcotte, qui repart de la base. Moi, je le rase le printemps. Parce que si tu le rases à l'automne, elle va venir pondre sur le bout de ton petit coton qui est à 2 pouces du sol. Là, tu vas en avoir. Mmh. Mais si tu le coupes au printemps, ton coton, si elle a pondu en haut, coupe ça puis brûle ça. Mais tu brûles les larves qu'elle a lâchées.
1: Ce matin, j'étais dans mon bureau, puis moi, je suis abonné, là. J'ai un abonnement là, avec une compagnie qui traite mon gazon.
0: Oui.
1: Ils sont venus, ils ont mis du stock là, liquide. Oui. Et il n'y a plus style 2 heures après. Là, je me suis dit, ben ça ne sera pas efficace, ça va se diluer avec l'eau. Est-ce que c'est une bonne pensée? Est-ce qu'à ce moment-là, je serais mieux de rappeler, lui dire, ben c'est parce que vous êtes venu, puis 2 heures après, il mouillait à boire debout.
0: Non,
1: qu'est-ce que tu en penses de
0: non.
1: ça, toi?
0: Non, ça va y aller pareil. Tu vas peut-être avoir un petit peu moins de résultats, mais ça va y aller pareil, là.
1: On n'a pas à s'inquiéter, là.
0: Non, inquiète-toi pas. Je te dis, dans la nature, avant de t'inquiéter, il faut que ça réellement que tu aies une invasion de chenilles ou quelque chose du genre. Tu sais, il faut apprendre à être très tolérant aussi. T'sais, moi, je trouve que la mode en horticulture montre que ta cour, c'est une pièce de ta maison. Mais c'est pas ça. Ta cour, c'est un milieu naturel avec ses lois à elle, avec ses prédateurs naturels à elle. Puis il faut que tu dises toujours, la nature se régularise d'elle-même. Il faut le moins possible intervenir. Parce que quand on intervient avec des produits chimiques, des insecticides, des désherbants, on déstabilise et la terre et la faune de ta cour. Puis c'est pire. C'est pire pour toi, puis c'est pire pour eux.
1: Et moi, j'étais à quatre pattes, là, puis d'un fois, là, avec. J'ai mon petit. Mes petits produits, là. Mon petit. Pouiche, là. Puis je mets ça sur les pissenlits. C'est trop, ça. Faudrait que je laisse aller la nature ou je les arrache carrément?
0: Ben, écoute, là, moi, tu sais, quand on parle de pelouse, il y en a qui sont morts du cul. Ils veulent des green de gosses.
1: Oui,
0: ils
1: oui.
0: ont le droit.
1: C'est mon cas, ça, là. Puis. C'est mon co-animateur, d'habitude, qui est là.
0: Vous avez le droit. Puis t'as les autres qui disent, ben laissons aller pourvu que ça soit vert. Eux autres et tout, ils ont le droit. Moi, la première chose que je dis, n'ayez pas de chicane de voisins pour les pelouses, parce que je vois le vert, tout le monde paye ses taxes, donc on est tout bien maître dans nos cours.
1: Oh oui.
0: Mais il faut que vous compreniez quelque chose. Quand tu mets des produits dans ta cour, que ce soit sur ta pelouse ou sur la terre en herbicide ou n'importe quoi, tu vas déstabiliser la terre en dessous. Il y a des micro-organismes qui vont mourir.
1: Hey, c'est bon, vous écoutez.
0: Donc, ta terre, en se déstabilisant, tes plantes, tes arbres, tes arbustes, ils ont de la misère à capter les nutriments du sol et okay. déstabiliser.
1: Ouais, on a toute une leçon là, là.
0: Ben, tu comprends-tu?
1: Oui.
0: Fait que c'est, je comprends que votre cour, vous voulez qu'elle soit parfaite, mais en réalité, il n'y a pas de perfection dans la nature quand elle fait ça d'elle-même. La nature est en mutation constante. Elle élimine d'elle-même ce qui n'est pas assez résistant.
1: Marc Laverdière, c'est toujours un grand plaisir d'être avec toi. Petit Champlain, le 11 septembre. Là, écoute, on a, pour moi, il y a 75 textos qui rentrent. C'est con, mais faut à un moment donné, hein. Ça. Je voulais pas abuser de vous parce que vous avez quand même été généreuse de venir nous parler comme ça un vendredi après-midi.
0: Ça fait merci. Plaisir.
1: Merci beaucoup. Bonne fin de semaine.
0: OK, bye bye.
1: OK, bye bye.
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3: Mélanie Sauvé, Respect Citoyen, comment ça va?
4: Ça va super bien, vous autres?
3: Très bien, merci. Est-ce que vous vous ennuyez du maire?
4: Ben,
3: oui. Conseil municipal.
4: Ben, au conseil municipal, oui, ça serait le fun que sa présence. On s'ennuie de sa présence.
3: Il y en a manqué 5 quand même depuis que vous êtes arrivé.
4: Oui. 5 conseils depuis qu'on est. Je sais qu'il y en a eu quand même un qui était malade. Ça, c'est correct, là. Mm-hmm. C'est compréhensible. Mais les autres, c'était des voyages. Donc, et où je sais qu'il y en avait un aussi, c'était un voyage personnel.
3: Oui, ben oui, il est allé voir un show à Paris avec la madame.
4: Oui, avec sa conjointe.
3: Ça va toujours rester un des faits saillants de l'année quand même, là, de retrouver la photo puis de l'entourer. J'ai trouvé ça complètement malade. Je trouve encore ça drôle. C'est juste parfait. Donc, voilà. Moi, c'est drôle parce qu'on se parlait des Pays-Bas pendant la pause parce que t'as des origines. Hollandaise, on va dire.
4: Oui, hollandaise. Indonésienne aussi, tant qu'à être. Bon, là, j'étais un petit mélange.
3: Ce que je te disais juste avant qu'on rentre en onde, moi, ce que j'ai aimé le plus de la philosophie néerlandaise, c'est la protection de leur langue.
4: Oui.
3: Parce que ici, on protège la langue, mais ici, on l'a transformé en brocoli, la langue française, tu sais, en mettant des quotas, en mettant des obligations. Quand tu étais jeune, ta mère t'a jamais obligé de manger de la mousse au chocolat. Par contre, tes brocolis, t'avais des quotas.
5: Sinon, la ceinture, elle sortait.
3: C'est...
4: Oh boy! Okay.
5: Ah, j'ai un enfant stuff.
4: Okay,
3: c'est pas facile. Pas facile. Mais eux autres, ils ont fait totalement l'inverse. T'sais, ils ont transformé leur langue en bonbon, en avantage. Vous voulez parler cette langue-là, c'est une belle langue, puis ça vous quoi? Pour que les autres puissent nous comprendre, on va l'apprendre leur petite shit d'anglais puis leur petite shit de français. Mais vous êtes des kings, vous êtes les kings de la place parce que vous autres, vous êtes tous néerlandais et vous parlez la langue. Tu sais, c'est un... Puis y a pas de règlement, y a pas de législation, y a pas de patente. Oui, y en ont quelques-unes, entre autres à l'université, ce genre de patente-là, là. Mais ils ont transformé leur langue à crème à la glace au Oreo. Au lieu de le transformer en chou de Bruxelles, puis résultat, c'est que c'est un sujet duquel ils parlent pratiquement plus parce que les Néerlandais parlent tout néerlandais, puis ils parlent tout anglais. Puis savez-vous quoi? Si vous vous obstinez un peu, ils vont possiblement même vous parler français. Donc, tu sais, j'ai vraiment aimé cette façon de faire-là.
4: Mais ils sont fiers, justement, de leur langue.
3: Ben oui, ils sont fiers.
4: Ils sont fiers.
3: Ils sont fiers. Ils les ont rendus fiers en leur disant « Vous avez une perle entre les mains, vous avez cette langue-là », alors que nous autres, on a fait totalement l'inverse. On a peur, on a peur, on a peur. On va le perdre, on va le perdre, on va le perdre. Coup de règle, on t'oblige. Ouais, mais j'aimerais ça faire ça. Non, on t'oblige. Donc, tu sais, ça crée une perception différente de la langue. Mélanie, on se parle ce matin parce qu'il y a eu le dépôt du vérificateur général de la Ville de Québec. On peut dire accablant, hein?
4: Accablant, le mot est fort, mais je dirais qu'il met en lumière beaucoup de choses que de nous, de notre côté, chez Respect Citoyen, dans notre et aussi dans notre rôle de l'opposition officielle, qu'on essaie aussi, depuis qu'on est en poste, à mettre en lumière, de mettre de l'avant. Mm-hmm. C'est les gestions des subventions, le Québec international, notre super RTC, que je salue les chauffeurs, je salue tout le personnel en même temps. Ce rapport-là ne leur tape pas sur la tête. On tape vraiment sur le point de vue de la gestion du service.
3: Oui, ben c'est ça. T'sais, c'est pas les employés, c'est pas les chauffeurs de bus, c'est pas le monde qui lave les vitrines. C'est vraiment l'administration en tant que telle. Le constat que vous avez fait, les grandes lignes du vérificateur général, vous, quand vous avez regardé ça, parce que je sais que du côté de Respect Citoyen, c'est toi qui es sur ce comité-là. Là.
4: Oui.
3: Quel est le constat qu'on en fait?
4: Le constat qu'on en fait, pour le RTC, entre autres, on remarque que justement la gestion sur le terrain, les horaires, la satisfaction des usagers, On y va seulement juste parce qu'il est répertorié par le service à la clientèle. Il n'y a pas...
3: Les plaintes, le monde
4: qui appelle... Les plaintes, effectivement, entre autres. Puis, oui, il y a des analyses sur le terrain un peu qui est fait par certains employés, mais ce qui en découle de ça, c'est qu'ils n'ont pas utilisé ça pour se créer des indicateurs de performance. Okay. Donc, sans absence d'indicateurs de performance, comment est-ce que tu veux qu'on améliore un service? C'est pas comptabilisé.
3: C'est impossible.
4: C'est impossible.
3: Si tu t'en sacres de l'améliorer ou non, en fait, c'est ça que ça veut dire, tu l'amélioreras pas.
4: Je mettrai pas des mots dans la bouche, mais l'interprétation qu'on peut en faire du rapport, effectivement.
5: Mais comment c'est possible que la RTC n'ait pas de cible de performance à atteindre?
4: C'est une très bonne question, Max, parce que justement, le vérificateur général met ça en lumière. Comment ça se fait qu'une société de transport digne de ce nom aujourd'hui, qui est encore neuvième dans le, je me rappelle pas du nom, là, des résultats qu'il y a eu récemment, pourquoi qu'on est encore à ce niveau-là aujourd'hui en 2026? Là, je m'en allais dire 2025, mais 2026. Pourquoi qu'on est encore là? Je pense qu'il faut vraiment...
3: Ben, puis tu dis encore, vous dites encore. Tu dis encore le en 2026, puis c'est parce que moi, quand je prenais l'autobus en 94, il arrivait à l'heure. Tu sais, ça marchait.
4: Ce qu'ils vont répondre, ils vont dire oui, mais il y avait moins de circulation, il y avait moins de voitures, il y avait moins de trafic, il y avait moins d'usagers aussi.
3: Ouais, mais il y avait moins de technologie, il y avait moins de, tu sais, il y a un paquet d'autres choses aussi qu'il y avait moins, là. Il y avait moins de voies réservées, il y avait moins de, tu sais, je pense qu'ils ont pas mal les outils qu'il faut.
4: Exactement. On a les outils sur place. On a les technologies, comme tu mentionnes, Dan. Mais je pense que justement, avec tout ça, faut se rasseoir puis réévaluer et repenser notre RTC. Donc d'où je viens encore sur le point, c'est pas les chauffeurs, c'est pas les mécaniciens, c'est pas eux le problème, c'est le côté de gestion. Je sais que monsieur Fauteux travaille très fort à vouloir améliorer ça. Mm-hmm. On en a discuté parce que monsieur Fauteux aussi fait partie du comité.
3: Comment ça se passe? Je veux juste ouvrir une parenthèse. Comment ça se passe avec l'administration en place à l'heure actuelle? Parce souvent, tu sais, moi, le seul regard que j'en ai, c'est que je regarde le conseil municipal. Puis, bon, je vois que vous coltoyez des fois de temps en temps. Il y a du monde qui soupire quand vous parlez. Mais quand même, vous semblez... dans certains cas, avoir quand même des relations pas si mal.
4: On a des relations très respectées. Autant de leur côté que de notre côté. On respecte les forces et les faiblesses de chacun. Il y en a qui sont plus forts dans les communications, il y en a d'autres qui sont plus forts sur le terrain. Chacun a ses forces, chacun a ses expériences. Puis je pense que c'est un peu la différence qu'on a de l'ancienne époque. Nous, on travaille pour... quand même le même objectif, autant que possible, c'est les citoyens.
3: Puis, tu sais, veux pas, même un horloge brisé marque la bonne heure deux fois par jour, là, veux pas, il y a quand même des bonnes choses qui sont faites aussi.
4: C'est ça, on prend le temps quand même de souligner leur bon travail, tout comme eux aussi le soulignent. Peut-être moins fort que nous, mais ils le soulignent.
3: Fermons la parenthèse, oui. Monsieur Fauteux.
4: Oui.
3: Donc, on travaille avec Monsieur Fauteux, tu sais, lui, il croit beaucoup, là. Oui. Le transport en commun, le à vélo, le à bicycle, tu sais, s'il y a un visage qu'on peut mettre sur ce qu'on a nommé comme étant la gare à l'auto ou la ville en 15 minutes lors du dernier conseil municipal, c'est
4: mon
3: lui.
4: Fameux 15 minutes.
3: Oui, c'est ça. Mais là, à l'heure actuelle, c'est lui qui s'occupe du RTC.
4: Oui.
3: Donc, quand on a des discussions avec l'administration du RTC, on s'en va vers où?
4: C'est pas si transparent que ça de notre côté, je vous dirais. Faut creuser puis faut travailler fort pour obtenir des informations de leur part. Donc, je trouve que c'est quand même aussi un peu un manque de transparence. Ce que le vérificateur suggère aussi, faut qu'on soit transparent. Donc, tu sais, il y a ça. On parle beaucoup, Monsieur Fauteux et son équipe parlent beaucoup justement du à vélo. Oui, c'est un succès, c'est super. Je suis vraiment contente de voir que nos stations à vélo sont pratiquement tout le temps vides, que les camions d'entretien sont sur le terrain pour aller faire les changements, puis tout ça, puis de voir beaucoup d'usagers. En passant, les usagers là. Faites attention, portez un casque, s'il vous plaît, puis pas deux sur un à vélo.
3: Oui, parce qu'ils donnent l'étiquette.
4: Oui, on donne des étiquettes, mais avant même de donner une étiquette, là, c'est votre vie qui est en danger. Là.
5: Ben, les touristes font quoi?
4: Ben là, les touristes, faudrait justement qu'on trouve une solution là-dessus, d'être capable de fournir des casques à vélo pour les touristes, parce qu'ils ne traînent pas ça dans le bagage, naturellement. Là. Mais on referme la petite parenthèse à sa petite sécurité, je m'excuse. Là, c'est plus mon côté maman là, qui vient de parler.
3: J'ai bien dit ça.
4: Donc oui, c'est ça. Fait que, tu sais, Mais je pense qu'il y a une certaine réalité qui, peut-être, qu'ils prennent pas en considération. Tu sais, comme je parlais dans mon intervention, je parlais des banlieues. Tu sais, les banlieues, les familles qui habitent là, le transport en commun, c'est pas nécessairement bon pour eux. Oui, c'est peut-être bon pour les ados.
3: C'est long.
4: Mais c'est long. Tu sais, je parlais avec des citoyens, justement, de Sainte-Thérèse, de Lisieux, pour aller juste à Le Bourgneuf, qui est quand même à côté, là, c'est pas loin, ou juste Charlebourg, là. On est collé, là. Ça prend 1h30.
3: Je sais, c'est la même chose.
4: 1h30 d'autobus. Ça n'a pas de sens, là. Comment est-ce que tu veux planifier ta journée? Tu vas passer 4 heures de ta journée dans l'autobus. Parce qu'il faut y aller, mais il faut revenir aussi, là.
3: Il y aurait des façons de rendre ça un peu plus efficient. Mais en même temps, quand tu veux tuer ton chien, tu l'accuses d'avoir la rage. Je m'excuse. Conspidane vient de rentrer dans le studio en ce vendredi matin.
6: Salut, Conspidane.
3: Comment ça va?
6: Ben, ça va bien, et toi?
3: Ben, je suis outré.
6: T'as pas ton chapeau d'alu?
3: Je suis outré. Je l'ai laissé en bas. Il mouille. Ça, j'ai peur qu'il rouille. Mais, tu sais, j'ai l'impression que tant et aussi longtemps qu'on a de la misère à gérer le RTC, le tramway est une solution qui est plus facile à vendre. C'est Conspidane. Est-ce que tu as un peu cette impression-là que ça devient automatique? La solution, elle va venir d'elle-même dans 7 ans, on va avoir un train?
4: C'est peut-être une partie de la solution, le transport structurant, mais ça ne soulage pas les banlieues. Quand on regarde, là, vous faites la circulation à tous les jours, là, à tous les matins, par tous les soirs, sont où les bouchons?
3: Ces autoroutes.
4: D'où viennent ces véhicules-là?
3: Ben, de la Rive-Sud puis du Nord.
4: Exactement.
3: Et de Portneuf.
4: C'est ça. Ça vient des banlieues puis ça vient des régions en périphérie. Je pense que le besoin d'un transport intelligent et structurant et efficient, c'est vers les autoroutes, c'est vers nos banlieues. C'est pas sur René Lévesque, là.
3: En fait, ce que tu dis, c'est que s'il y a quelque chose que le RTC réussit à bien faire, c'est de transporter du monde entre les deux centres-villes, soit la Haute-Ville en se rendant jusqu'à Sainte-Foy. Cet axe-là, de la colline parlementaire jusqu'à l'Université Laval, ça va très, très bien. On n'a rien à dire. Mais c'est là quand même qu'on bâtit le train.
4: Exact.
3: Les banlieues, hein?
4: Oui, non, comme M. Lallier a déjà mentionné, les maudites banlieues.
3: C'est ça, il l'a dit, lui. Il y a des recommandations quand même qui ont été faites par le vérificateur général. Comment est-ce qu'on fait quand on est trois dans un conseil municipal à s'assurer que ces recommandations-là seront suivies?
4: On va poser encore des questions, puis on va demander des comptes. Puis d'où, justement, le fait que je sois sur ce comité-là quand même.
3: Je trouve ça frustrant qu'ils vous répondent jamais.
4: Ils nous répondent peut-être pas en onde, ben, ou dans la chambre. Des fois, c'est qu'ils n'ont pas la réponse sous la main. Souvent, comme je ne sais pas si tu te rappelles, dans une de mes interventions, j'avais posé plusieurs questions sur des dépassements de coûts. J'ai pas eu de réponse sur le champ, mais quelques jours plus tard, j'ai reçu un courriel de l'administration avec des réponses.
3: OK.
4: Fait que quand même, oui, on n'a peut-être pas nécessairement les réponses en conseil, mais on obtient des réponses un peu plus tard.
3: Quelles sont les recommandations qui ont été demandées par le vérificateur général?
4: En grande ligne, là, je vous dirais, dans tous les constats, ce qui revient régulièrement dans les recommandations du vérificateur général, c'est d'être rigoureux. Rigoureux.
3: OK. Mais ils ne sont pas.
4: Exact. Ensuite de ça, il y a aussi la transparence, de s'assurer que les processus sont bien respectés et surtout documentés. Parce que le vérificateur s'est rendu compte de ça dans certains dossiers, autant de Québec international ou des subventions qu'on accorde pour la culture. Il y a un manque d'informations, peut-être que la personne qui fait l'évaluation l'a toute dans sa tête, mais on n'est pas documenté. Donc, en n'étant pas documenté, quand on arrive à déposer ces choix-là ou ces sommaires-là au conseil exécutif ou au conseil de ville, ben il nous manque à nous des informations. Donc, parfois, on prend des décisions, mais c'est peut-être des décisions qui sont pas bien éclairées parce qu'on n'a pas toutes les informations.
3: Puis, est-ce qu'il y a des points que vous avez soulignés, là? Est-ce qu'il y a des trucs, parce qu'il n'y a pas juste le RTC non plus dans le rapport du vérificateur général. Quels sont les autres points que vous avez soulignés?
4: Il y a eu l'histoire dans le fond, ils sont revenus sur les subventions dans la culture et l'art de la ville. Tu sais, ils soulignent, oui, c'est important pour la ville qu'on ait, qu'on, qu'on ait ça. Comme une de mes collègues a mentionné, on n'a pas, tu sais, d'un sens, on n'a pas le choix d'investir dans la culture parce que dans ce temps-là, on obtient des crédits, on obtient des subventions. Pis c'est correct, on dira pas non à de l'argent. Mais ce que le vérificateur soulève, c'est le point de vue encore là de la transparence puis de la façon que c'est évalué.
5: Est-ce qu'on a un problème avec les amis à l'hôtel de ville? Puis je vais faire attention aux termes que j'utilise parce que justement, dans les subventions...
4: Moi aussi, je vais faire attention à ma réponse.
5: ...qui sont accordées dans le domaine de la culture, ça se fait, comme le vérificateur général le soulignait, souvent de gré à gré. Donc, on évite l'appel d'offres public et on va vers des gens qu'on connaît déjà. Qu'est-ce que tu penses de ça? Est-ce qu'on devrait revenir au mode initial d'appel d'offres public? Parce que finalement, on enlève la compétitivité. Là. Il y a des gens qui pourraient postuler pour ces subventions-là, mais ils ne savent pas qu'elles existent parce qu'on s'en va vers des gens qu'on connaît directement.
3: Puis on parle quand même de monde qui, essentiellement, prennent des exhausts pour les souder ensemble puis créer quelque chose.
5: D'autant plus.
4: Oui, effectivement, je suis totalement d'accord avec la recommandation du vérificateur général d'arrêter de se limiter aux personnes qui sont toujours récurrents dans les projets de culture. Là, on s'entend, on les revoit toujours. Là, c'est toujours les mêmes qu'on revoit, nous, dans nos sommaires. Et oui, si c'est vrai que la culture est importante pour nous et l'art est important pour nous à la Ville de Québec, ben je suis convaincue qu'on a plein d'autres artistes, de jeunes artistes, qui aimeraient ça, pouvoir faire connaître leur art. Donc, oui, il faut arrêter d'être gré à gré et de faire des appels publics.
5: Si on le fait, ça prend une justification.
4: Oui.
5: Parce que le VG, il relève qu'il n'y a pas de justification,
4: c'est
5: il n'y a
4: ça.
5: Pas de
4: pourquoi,
5: transparence
4: pourquoi
5: à ce
4: pourquoi qu'on choisit plus cet artiste-là?
3: Qui sont souvent les mêmes. Là.
4: Oui,
3: on
4: c'est ça.
3: On n'a pas beaucoup de nouveautés.
4: On n'a pas beaucoup de nouveautés.
5: Donc, est-ce que la Ville a des amis privilégiés?
3: Ben oui.
4: Je vais vous laisser lire le rapport du vérificateur général.
5: All right. Belle réponse politique.
3: Mis à part ça, la culture, tout ça, les autres points qu'on souligne dans le vérificateur.
4: Il y a Québec International via Vision, Vision Entrepreneuriale.
3: Québec International, là, ça fait quoi, 2 ans qu'ils sont dans l'eau bouillante avec cette histoire-là, les comptes de dépenses, toute la patente. Ça va-tu finir par se régler un jour?
4: J'aimerais ça, vraiment. J'aimerais ça que ça soit réglé avant qu'on tombe en élection. J'aimerais ça que ça soit réglé le plus rapidement possible.
3: Ouais, oui,
4: parce que c'est quand même de l'argent des contribuables.
3: Tu parles
4: des millions. Là.
3: L'élection municipale,
4: oui.
3: Tu leur laisses quand même beaucoup de temps. Là.
4: Ben, nous, le vérificateur général, quand ils font des constats de cette façon-là, c'est 3 ans. Le service a 3 ans pour se conformer. C'est échelonné sur 3 ans. Donc, si on fait le calcul, c'est avant les élections.
3: Donc, faut faire le ménage dans tout ça. Vous allez rester comme des chiens de garde?
4: Oui.
3: Vous nous le confirmez?
4: Je vous le confirme.
3: Réponse
4: puis ça
3: ou non.
4: Ça fait partie de nos engagements, là.
3: Réponse ou non, vous allez continuer de poser des questions au conseil municipal?
4: Oui.
3: C'est parfait, Mélanie.
4: Et probablement plus encore, là, considérant le constat qu'on a avec le vérificateur général, ça nous confirme, comme que je mentionnais dans mon intro, qu'il y a des choses à vérifier puis à creuser. Donc,
3: il y a des choses faciles à régler, là.
4: Oui.
3: Au risque de se répéter. Il y a un autobus en avance. Il me semble que ça se règle facile, là.
4: Oui. Et les autobus en retard aussi, ça serait facile. Puis, tu sais, ça l'impacte énormément nos citoyens.
3: Est-ce que, je prends pas l'autobus, je pose des questions, là.
4: Oui.
3: Est-ce qu'on peut avoir, d'une façon ou d'une autre, savoir où est-ce qu'est notre autobus qu'on veut prendre en temps réel avec le téléphone?
4: On a l'application Nomade qui appelle. Uh-huh. Donc, logiquement, c'est quand même rendu tout le temps en temps réel.
3: Okay.
4: Mais des fois, il y a des petits bugs, là.
3: Oh,
4: des fois, il y a des petits bugs.
3: Des bugs informatiques.
4: Des petits bugs informatiques.
3: Wow.
4: Mais tu sais, on tapera pas sans tête de juste l'application, là. Mais ça a été un des reproches aussi là, du vérificateur général. C'est que les gens sont pas informés en temps réel pour soit des autobus annulés ou des autobus en retard.
3: Est-ce que le maire de Québec est allé plus souvent en Europe qu'à Sainte-Thérèse-de-Lisieux?
4: Bien, je pense que oui.
3: Yep.
4: Je sais même pas s'il sait c'est où Sainte-Thérèse-de-Lisieux.
5: Ben oui, c'est où Sainte-Thérèse-de-Lisieux?
4: On est d'un beau petit quartier situé dans le nord de Beauport.
5: Parfait,
4: donc, j'en profite, je vais les saluer en même temps, mes chers citoyens de Sainte-Thérèse-de-Lisieux, des fidèles auditeurs.
3: Merci, Mélanie. Passe un bon week-end.
4: Ben, merci, puis bon été à vous autres.
3: Bon été. Dernier conseil municipal le 7 juillet. Après
4: oui.
3: ça, c'est l'été. On fait du travail de comté, des soupers spaghettis, les
4: exactement. Mais ben, là, je me prends un petit 11 jours de congé. Je vais être ces plaines d'Abraham pendant 11 jours.
3: Oh, ben oui, c'est le festival d'été qui commence bientôt.
4: Exact.
3: Effectivement. Puis on va dire au monde d'y aller au festival d'été.
7: Oui.
3: Au moins essayer, là, parce qu'il y a beaucoup de monde qui craignent à cause des constructions, ce genre de patente-là, les voies réservées qui changent. Il y a des gens qui me disent je veux mettre mes billets à vendre à cause de ça. Essayez-le.
4: Non, allez-y. Essayez-le. Même si vous n'avez pas de passe, venez pareil au festival d'été de Québec, parce que sur les rues environnantes, on a plein d'activités totalement gratuites, dont la gang de Radio X, je pense qu'ils vont être sur Grande Allée encore.
3: Oui. C'est Jordan qui va être là, ADH. Donc, on va le vivre, notre festival.
6: Vas-tu y aller en autobus, au FEC?
4: Moitié-moitié.
6: En vélo puis en autobus?
4: Auto et autobus.
6: All right, le meilleur des deux mondes.
4: Exactement.
3: De la maison jusqu'au parking d'autobus, puis de l'autobus, ouais, c'est ça.
4: Exactement.
3: Merci, Mélanie, passe un bon week-end.
4: Merci, vous aussi.
3: Bye-bye. 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
3: Ouais, ben, C22, C34, il y en a, là. Je veux dire, il y en a. C2, C8, C9, C36. Ça, c'est tout des lois ou projets de loi que le gouvernement fédéral est en train de passer ou va passer ou est passé. Je dis, bon, on va parler avec quelqu'un qui connaît ça, Steve Waterhouse, expert en cybersécurité. Steve, comment ça va?
12: Ça va très bien, vous autres, les gars?
3: Oui, ça va. Il y a un petit délai, mais c'est pas grave. On va vivre avec. Écoute, tu nous as fait une espèce de compte-rendu de tous ces projets de loi-là. Et je te laisse aller, là, pars. Puis s'il y a de quoi, on te posera des questions au travers. Mais ce qu'on doit comprendre, c'est qu'il va y avoir des répercussions dans les réseaux sociaux. Il va y avoir des répercussions sur comment on s'exprime là, dans les réseaux sociaux. Oui, mais dans l'air, dans le public, là.
12: Oui, et mettons ça dans l'expression dans la vie électronique. C'est vraiment ces projets de loi-là qui vont venir mettre beaucoup de paramètres, pour pas dire des barrières, des gardes-barrières chacun pour être capable de comprendre où ce que c'est l'abus, où ce que c'est l'exagération. Parce que autant c'est la sécurité à la frontière, comment est-ce que les autorités à la frontière peuvent facilement, sur une suspicion, aller épier les appareils électroniques lorsqu'on franchit la frontière. Parce qu'en passant, ça c'est un no man's land, les agents frontaliers ont plein pouvoir de pouvoir aller faire des fouilles s'ils ont une suspicion. Après ça, le C8 sur la protection des infrastructures essentielles, ça c'était anciennement C26 avant la dernière élection, et que ça va aider à amener les organisations à charte fédérale, le transport, la production énergétique, les finances et la télécommunication, à répondre qu'est-ce qui se passe à l'intérieur. Parce que là, dans celui-là, moi, ça me concerne beaucoup parce que il y a beaucoup de menaces, il y a beaucoup d'acteurs de la menace qui viennent faire du mal à ces quatre créneaux-là de l'infrastructure essentielle, notamment la télécommunication. Il y a beaucoup de pays là-dedans, puis présentement, c'est de l'autoréglementation. Fait qu'il faut que le gouvernement resserre un peu les façons de faire, mais évidemment, il y a de la controverse autour de ça. Mais qu'est-ce qui concerne pas mal la majorité des gens, c'est comme vous disiez tout à l'heure, est-ce que la police va débarquer si on fait un commentaire ouais. égaré sur les médias sociaux? Et ça, c'est le C34 sur la loi sur les médias sociaux sécuritaires, puis la C36, la loi visant à protéger la vie privée et les données des consommateurs. Les deux sont pas mal redondants. Le C34, c'est lui qui veut protéger nos jeunes contre l'exploitation en ligne. Ça, c'est la partie frontispice avec les arguments de vente de base. Mais fondamentalement, pour que ça ait lieu, vous l'avez effleuré un petit peu dans l'entrée de jeu, faut identifier les gens positivement. Parce que c'est pas comme aller à la tabagie. Le gars en arrière du comptoir, il voit que c'est un jeune qui n'a pas trop l'air d'avoir 16 ans puis qui essaie d'aller chercher quelque chose à la tablette du haut. Ben là, dans le monde électronique, il va falloir que ce soit un jeune de moins de 16 ans ou un adulte qui soit capable de prouver que c'est quel gabarit d'âge qui est là. Et c'est là la dérape. qui peut un peu commencer, les gars, parce que présentement, il n'y a aucune identité numérique qui est là dans le pays. Si je fais une comparaison rapide, le service d'authentification gouvernementale avec des données gouvernementales et puis prouver l'identité d'un citoyen pour accéder au service gouvernemental québécois. Mais à niveau fédéral, il n'y a absolument rien. Fait que donc, c'est une autre machine.
7: Là, on parle de quoi de nouveau, là? C'est ça, là. On commence à... Oui. Il y a une intrusion pour l'identité, là.
12: Ben, l'intrusion. Moi, je dis, OK, si on y va avec la définition vraiment basique, c'est une bonne mesure d'avoir une identité numérique. Alors, enfin, je veux dire, ailleurs dans le monde, ça existe depuis plusieurs années, des dizaines d'années. Mais là, on aurait une qui pourrait être, à ce moment-là, un bénéfice pour ceux qui se sont fait voler leurs identités. Moi, là, j'ai toujours cru à cette solution-là pour cette raison. Maintenant, avec tous ces projets de loi-là qu'on vient de jaser, là, c'est là que, oups, ça commence à tendre vers un régime totalitaire comme en Chine, qui nous amènerait vers un système de crédit social.
7: Ça, c'est la crainte. On le voit, il y a dans d'autres pays. On est là aussi. Est-ce qu'il y a un consensus? Parce que là, je regarde, le Royaume-Uni fait à peu près la même affaire ou a été un peu précurseur. Oui. La France avec Macron, l'Australie, la Nouvelle-Zélande. Là, il y a peut-être un pattern. Là.
12: Il y a un pattern, puis c'est ça qui est fatigant. Parce que là, c'est pas que les gens s'en occupent pas. Ben, je veux dire, la politique, c'est au pays, on le sait, les gens, ils s'en préoccupent pas trop. Mais les parlementaires, les partis d'opposition, ils ont fait le travail. Puis on a eu, vous avez eu à l'antenne hier, Pierre Paulus, qui en a fait l'élaboration pour le C22.
7: Ouais.
12: Puis dans C22, justement, des compagnies comme Shopify, le Signal, l'application sécuritaire pour texter, Apple, Google, Meta, ProtonVPN, NordVPN, ExpressVPN, DuckDuckGo, c'est toutes des compagnies qui sont vraiment consciencieuses de la protection de la vie privée et surtout de la confidentialité des échanges qui viennent dire, gouvernement du Canada, si vous allez dans et vous adoptez la façon que vous l'avez écrit, le projet de loi, nous autres, on n'offre plus de services dans votre pays. Hey, ils ont débarqué puis ils ont dit, on n'a jamais vu ça ailleurs sur la planète. Fait que je pense qu'il y a un élément là-dedans là qui est assez fatigant pour dire, whoops, Il y a feu à la demeure, puis il faut prendre action maintenant, à travers notre députation, évidemment. Mais là, à cause que les partis libéraux du Canada ont volé le... je le dis de même parce que vraiment, ils ont été soudoyés des gens, ils ont volé la majorité.
7: Ouais.
12: On se retrouve que là, c'est pour cette raison qu'ils débarquent avec tous ces projets de loi-là du jour au lendemain.
7: Ils attendaient juste ça, là. Ouais, c'est ça.
12: Ben, je ne sais pas, mais moi, en tout cas, j'en fais la lecture parce que c'est pas des projets de loi qui ont été travaillés la fin de semaine passée, ça, là. C'est des choses de longue date et par la majorité sont capables de les faire passer.
7: On dit 14 pays en même temps, ou à peu près, là. Donc, il y a comme un mot d'ordre, mais on s'est pas fait dire ça. Puis Carney nous parle d'un nouvel ordre mondial quand il est allé au sommet du G7 la semaine dernière en France.
12: Exact.
7: Donc là, il commence à avoir
12: des... dans la conspiration. Ouais, c'est ça, sans tomber dans la conspiration, là, tu sais, on voit quand même qu'il y a une unification mondiale des façons de faire. Puis, il y a quelques années, il y avait même l'opportunité de assembler les anciens pays, ben, en tout cas, les pays du Commonwealth, l'Australie, la Nouvelle-Zélande, le Canada et l'Angleterre, leur façon de faire, donc, en retirant les États-Unis, tout ça, et de se doter d'une façon d'être commune, parce qu'on a quand même une culture ancestrale, politique surtout, commun, mais quand ça prend une dérape, comme on vient de décrire, moi, j'embarque pas là-dedans. Là. Désolé, je ne suis pas un fervent citoyen qui va défendre ces façons de faire-là, quand que on chérit beaucoup la façon de s'exprimer en ligne.
7: Mm-hmm.
12: Puis après ça, ben est-ce qu'on va à chaque fois douter de qu'est-ce qu'on fait et avec qui qu'on jase parce qu'on va dire, ben les autorités viennent de documenter ce que je viens de dire. Puis là, la paranoïa va s'installer tout partout. Là.
7: Ouais.
12: Ça, c'est pas le fun.
7: Mais là, en Angleterre, il y a du monde qui se fait arrêter pour des propos tenus sur le web. Là.
12: Oui, c'est vrai ça. C'est pas une rumeur. C'est la folie là-bas parce que justement, le gouvernement, M. Starmer, il se fait lapider virtuellement puis physiquement parce que la population est en maudit par les décisions qu'a prises ce gouvernement et ils ne peuvent plus à ce moment-là critiquer quoi que ce soit. Surtout que ça dérape du consensus commun.
7: Ouais, mais dérape,
12: après ça, oui, la police débarque.
7: Mais comment? Parce que Louis est très inquiet.
12: En disant... Ben oui, mais ça dit ouvertement, là, Pierre, le gouvernement, t'es un pourri, t'es vraiment pas compétent d'avoir fait une gestion saine de l'immigration. On est en train de se faire envahir, c'est de la merde, votre affaire, bang! 24 heures après, la police va débarquer, monsieur, vous avez tenu des propos haineux, veuillez nous suivre vos postes, on va de là. Ils font une enquête réelle, au lieu de pogner les bandits qui mettent le feu dans les églises. Tu sais, C'est vraiment ça. Fait que à l'extérieur, on en a des cas comme ça partout en Europe, qu'il y a des raps autoritaires qui s'organisent comme ça. Parce que quand je le compare avec la Chine, là, c'est exactement ça que la Chine a mis en place depuis une dizaine d'années avec le système de crédit social. Ici, nous autres, on a la cote de crédit quand on veut s'acheter une maison, un auto.
7: Ouais.
12: Si on n'est pas des bons payeurs, on n'a pas accès à un prêt ou du moins à des taux d'intérêt supérieurs. Mais là-bas, même pour aller sur Internet, il faut que tu fasses une identification positive par soit l'identification biofaciale ou une autre méthode, mais que ça demande au gouvernement, est-ce que je suis un bon citoyen pour aller sur Internet? Et la façon que présentement les projets de loi sont mis de l'avant et s'organisent, ben ça va mener à ça. Imaginez-vous deux minutes aller sur Facebook. Avez-vous été un bon citoyen pour vous permettre d'aller vous exprimer sur Facebook? Ça s'en va dans cette direction-là, de la façon dont c'est écrit présentement.
7: On me dit qu'à Toronto, actuellement, la police cogne chez des gens pour dire vous avez tenu des propos méprisants ou qui vont à l'encontre peut-être là, du consensus social. On vous demanderait à venir vous expliquer au poste de police.
12: Ouais, mais là, ça, dans ce contexte-là, c'est vraiment des menaces par rapport aux différents raciales. Autrement dit, il y a les manifestations par la Palestine, des choses comme ça, puis la haine exprimée vers la communauté juive. Fait que ça, c'est dans ce contexte criminel que là, ils interviennent. À la différence de l'Angleterre, là, c'est vraiment des oppositions d'idées politiques qui viennent et les gens se font interpeller avec. Fait qu'il y a une petite différence, mais il reste toujours bien que la dérive et la dérape, il en manque pas gros pour après ça dire, ben regarde, on n'aime pas ce que t'as dit finalement. Ouais, mais dans quel contexte? C'est ça qui arrive. Et souvent, le contexte n'habille pas qu'est-ce qui est pointé dans la direction du citoyen.
3: Puis tu sais, là, ce qu'on voit là, ces dérapes-là, c'est souvent des commentaires qui vont être postés sur les pages publiques du monde, ce qu'on va pouvoir voir. Par contre, on le sait que les projets de loi qui sont en train d'être vus au Canada... ça pourrait aller jusqu'à fouiller dans nos messages privés, dans nos Messenger, dans notre iMessage, dans notre Snapchat, dans nos messages privés Instagram. À quel point ils vont pouvoir aller loin là-dedans puis qu'ils vont avoir besoin d'un motif raisonnable pour aller fouiller dans nos affaires?
7: Ça, c'est C22, ça, notamment?
3: Oui.
12: Exactement, Louis. Tu sais, c'est dans cette direction-là que si C22, dans sa deuxième partie, dans sa forme actuelle, qu'elle est votée et endossée, ça veut briser le chiffrement que prend, quand on prend un service de messagerie qui dit c'est chiffré de bout en bout, ça veut dire qu'en principe, l'hébergeur n'a pas accès à cette conversation-là. Et C22 veut obliger les compagnies comme Meta, comme Instagram, n'importe qui, là, à documenter, à briser l'encryption, le chiffrement, et avoir un stockage d'une année, pendant un an, tout échange qui a eu lieu. Imaginez sur les téléphones comment est-ce que vous en faites des échanges au quotidien. Un an de backlog de même pour être à mesure d'aller fouiller là-dedans, puis de retracer des fois des conversations ou des causes de... c'est ça qui met le feu. Parce que les compagnies, je vous ai cité tout à l'heure, là, c'est tout ça qu'ils voient et qu'ils disent « Non, oui, on rentre pas dans votre game, vous autres, c'est incroyable. » Mais une chose que je vais apporter à votre attention, les gars, puis on n'a pas entendu comme non, on a la compagnie qui gère nos gouvernements, qui est provincial, fédéral et municipal, qui est Microsoft, qui ne s'est pas manifesté, qui ne s'est pas prononcé, alors que toute la donnée publique présentant la majorité des données publiques sont retrouvées chez eux.
7: Ben ouais, c'est ça.
12: Ben oui.
7: Mais là, c'est quoi qui se passe? Comment on peut réagir? Y est-tu trop tard? Le Sénat peut-il encore bloquer le C22?
12: Et voilà, mais le Sénat, le gros problème, c'est qu'il n'y a pas beaucoup d'opposition. Il s'est développé beaucoup parmi les 125 de sénateurs qui sont là-bas, beaucoup d'indépendants. Mais dans les indépendants, ils ont quand même une certaine forme d'allégeance plus près du Parti libéral qu'ils en ont d'être vraiment indépendants. Ce qui veut dire qu'ils sont sympathiques à la cause libérale. Et il y en a dans certains cercles qui prévoient que ça va tendre à automatiquement approuver qu'est-ce qu'il arrive de la Chambre que le parti au pouvoir majoritaire a décidé que ça a lieu. Fait que ça, c'est une crainte qui, autrement dit, ça va avoir un genre de fast-track au Sénat. Et ça, comme certains qui ont déjà passé, ça devrait être reçu facilement. Mais l'opposition qu'on peut faire comme citoyen, c'est de débarquer physiquement ou virtuellement au bureau du député fédéral, puis de laisser savoir votre opposition à ces projets de loi-là,
7: ouais,
12: pour être en mesure d'avoir de la représentativité qu'ils aillent porter ce message-là. Sans quoi, les médias sociaux porteront pas votre message de non-accord et ça va rester comme ça, de la rumeur puis du bruit d'arrière-plan. Mais c'est la façon d'en parler. Puis je suis content qu'on ait cette tribune-là aujourd'hui parce que il y a pas gros de médias traditionnels non plus qui embarquent dans cette discussion et amener les vraies affaires, autrement dit, puis d'en faire une discussion de société, parce que là, je vous le dis, ça va redéfinir la façon que notre société électronique va fonctionner demain.
7: Ouais, puis là, je regarde en Europe, il y a un réseau social W là, qui a été lancé pour concurrencer X. Et pour rentrer sur ce réseau-là, tu dois prouver une carte obligatoire d'identité, soit un passeport ou une carte nationale. Donc, tu vois, là...
12: Qui rentre en lien avec C34, C36, ben oui, puis c'est un peu normal. Les gens sont écœurés de se faire nier.
7: Hein, on te perd, Steve.
12: Ouais. Des automobiles.
7: On te perd pas mal.
12: Je disais, quelle forme de façon... Là, c'est pas de ma faute, les gars. Désolé.
7: Ah, ben vas-y, on t'entend. C'est bon.
12: Désolé. OK. J'ai dû changer de cellule pendant que je voulais. Mais l'affaire là-dedans, c'est que quelle forme d'identité va être la bonne, qui va gérer cette forme d'identité, puis après ça, ben qui a un droit de vie ou mort, entre guillemets, sur le compte. Parce que là, présentement, c'est de l'auto-réglementation par les plateformes. Tu ne rencontres pas les normes de la plateforme, les règlements d'usage, etc., on te take out. Mais là, si tu as une identité publique qui est associée, qui va en faire aussi la vérification? Parce qu'à travers tous les projets de loi qu'on a dit, souvent, ça ressort qu'il n'y a pas de façon neutre et équitable,
7: exact,
12: une façon d'aller... rendre compte qu'est-ce qui se passe, autrement dit, de rendre des comptes. Et quand on dit que C22, il est capable, par une commande du ministre de la Sécurité publique, de façon secrète, avec aucun reçu suite à la demande qui a été faite, il passe la commande puis il dit, mais je veux savoir qu'est-ce qui se passe de tel groupe ou telle personne. Fait que s'il n'y a pas de façon de vérifier ça, c'est là que c'est pas correct et tous les groupes qu'on disait, là, tu sais, il y en a même, il y en a au-dessus de 300 groupes qui ont passé, qui ont laissé savoir par écrit ou en témoignage direct dans les comités qu'ils étaient en opposition avec ces façons de faire, là. Fait que
7: non,
12: là,
7: c'est
12: pas
7: ça.
12: Juste des figments imaginaires de gens isolés ou de groupes isolés. C'est vraiment, là, wow, une minute. Fait que c'est pour ça, les gars, j'ai à dire que les gens, il y a quelque chose qui vous concerne directement là-dedans. Puis faites-le plutôt que trop tard.
7: Non, c'est ça. C'est ça. Steve Waterhouse, je te laisse aller. Je sais qu'il est en vacances. Il était dans le nord de l'Ontario. Merci beaucoup de tes lumières, puis on se reparle. Salut.
12: Certainement. Bonne fin de semaine.
7: Mais tu sais, Louis, ouais, ce qu'on comprend là-dedans, c'est que là, ils mettent la table.
11: Ben oui.
7: Mais il va y avoir du monde qui vont se soulever. Là. Il va y avoir de l'opposition, à un moment donné. Il va y avoir des tribunaux. Et ces projets de loi-là vont peut-être être amendés après, tu sais.
11: Parce que mais là, il va être déjà trop tard.
7: On a demandé aux parlementaires de faire le travail. Ils ne l'auront pas fait, de toute évidence.
11: Mm-hmm.
7: Oui, de l'opposition, mais ils sont majoritaires. Le Sénat doit faire son travail. S'il ne le fait pas, lui, il va se faire taper ses doigts éventuellement. Là.
11: Assurément.
7: Et ça va être quoi? Des gens dans l'opinion publique? Ça va être la société civile qui va prendre la cause avec des avocats.
11: Mm-hmm.
7: Ils vont monter brèche par brèche, puis ils vont essayer d'ouvrir ce projet. Ces lois-là.
11: Mais ça va être long. Puis pendant ce temps-là, oui, ils vont avoir le temps d'en faire des arrestations. Ils vont avoir le temps d'en éliminer des opposants politiques qui n'aiment pas. Ils vont avoir le temps d'en mettre derrière les barreaux, comme en Chine.
7: Ouais, mais attention, là. On parle beaucoup de criminels là-dedans aussi. Là.
11: Oui, mais non, mais ça, c'est le bout pour la vertu. Mais ouais, moi, je le sais, c'est quoi? Hein? Les camionneurs, quand ils sont allés à Ottawa, on disait que c'était des criminels parce qu'ils n'étaient pas d'accord avec le gouvernement. On a bloqué le compte en banque.
7: Ouais.
11: Puis après ça, ça a été prouvé illégal. Puis qu'est-ce qu'ils ont fait pour se faire pardonner? Ah, rien, fuck all. Fait que du monde qui va aller en prison là, pour des opinions, préparez-vous, ça s'en vient.
7: Ça va venir. Moi, je pense que oui.
11: Pas à peu près.
7: Mais il va y avoir un backlash à ça. Et là, ça sera au monde de se réveiller dans ce rendu-là.
11: Va falloir.
7: Après la pause.
11: Oui.
7: On ouvre les lignes.
11: Oui.
7: Cuba.
11: Avec les nouvelles réglementations, là.
7: Ben,
11: qui viennent d'être votées.
7: Ben, il y a ça. Mais veux-tu parler de Cuba aussi?
11: Mais c'est ça, les réglementations qui viennent d'être votées à Cuba, là, pour...
7: Virage historique économique. Il y a eu un vote hier à l'Assemblée nationale cubaine. On passe au capitalisme, mais on reste socialiste.
11: Comme au Canada, dans le fond.
7: Et c'est des réformes... moi, d'après moi, le Canada, pays socialiste, mais capitaliste entre les lignes.
11: Tu sais, des fois, on dit que le Canada est en train de devenir le Cuba du Nord. Non, le Cuba est en train de devenir le Canada du Sud.
7: Ben, moi, je pense que c'est ça qui va arriver. Mais hier, ils se sont votés beaucoup de nouvelles réformes, poussées par les Américains, d'ailleurs. Et ça fait en sorte qu'éventuellement, ben, on va peut-être pouvoir tourner à Cuba, mais avec des vrais capitalistes.
11: Ben oui, puis la question, 670-9098, on veut vous entendre. Si Cuba redevient capitaliste, entre gros guillemets, ouais, là, que les banques, que le privé revient, allez-vous y aller à Cuba? Ça devient-tu une destination pour vous, une destination de choix? Vous seriez prêt à mettre combien pour aller à Cuba? Parce que là, si avant, ça coûtait 800$, ouais, puis là, tu me dis que c'est 2005, c'est ben, la même plage, là.
7: Oui, mais si c'est des beaux resorts,
11: c'est bien.
7: La bouffe est bonne. Si le régime est accueillant, parce que moi, j'allais plus à Cuba. Là.
11: Non, je te comprends.
7: Là, moi, je ne vais plus porter d'argent là, c'est sûr.
11: Tu ne veux pas risquer ta vie.
7: Ben non, c'était pas que je me. Je pense pas que la vie était à risque. C'est juste que là, c'était des communistes.
11: Ouais,
7: puis
11: ben
7: là,
11: oui,
7: tu vois le monde crever. Ben oui, puis le monde travaillait dans les hôtels. C'était tout du monde lié à l'armée. Là. Pour payer les militaires, ils faisaient travailler dans les resorts. C'est là qu'ils pouvaient se faire de l'argent. Le reste du monde, ça crevait, là.
11: Ouais, absolument.
7: Voilà, on revient après la pause. Yes.
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3: C'est l'heure des bilans politiques, fin de session parlementaire. Chacun retourne dans ses terres. On fait et on fait des bilans. Puis on jase de ce qui s'est passé, de ce qui s'en vient. C'est pas une fin de session normale, puisque au retour à l'automne, on va être aux portes d'une élection générale au Québec. Donc on fait le tour. On a reçu Éric Duhaime cette semaine, un peu plus tôt. Et là, ben c'est un grand retour, je dois le dire, parce que ça fait un certain temps qu'on est boudé. Je veux juste le mentionner comme ça, par le Parti québécois. Et on nous a envoyé quelqu'un du Parti québécois. Moi, je suis bien content. Je veux parler avec tout le monde. On essaiera aussi d'avoir quelqu'un du Parti libéral. La CAQ, la dernière fois, c'était Christine Fréchette. Puis je pense qu'elle n'avait pas apprécié beaucoup. Là, je faudrait le redemander si elle veut venir refaire un petit bilan.
4: Hein? C'était pas si pire, moi, selon moi.
3: C'était pas si pire?
4: Ouais, selon moi, okay. C'était pas si pire.
3: Parfait. Ouais, ouais. Donc, en studio avec nous, député du Parti québécois dans Jean Talon, Pascal Paradis. Monsieur Paradis, bonjour, bienvenue.
5: Salut, ça va bien?
3: Ça va très bien, vous-même?
5: Ben oui, ça va bien. Ben moi, je suis content d'être là, je vous écoute.
3: Ben merci d'être là.
5: Puis, je le rappelais tout à l'heure, je pense que quand j'ai commencé la campagne pour l'élection partielle dans Jean Talon, je pense que ma première entrevue radio diffusée comme nouveau politicien, je pense que je l'ai donnée ici.
3: Ah, ben ça se peut. Ouais. C'était-tu avec moi?
5: Non, c'était avec Dominique Morin.
3: Ah oui, OK. Ouais. Bon, ben écoute, c'est pas la première fois qu'un péquiste qui vient en studio, mais ben des fois, on dirait qu'il y a des petits froids, puis je sais pas pourquoi. Parce que moi, je suis devenu souverainiste cette année, mais à cause de Carney, pas nécessairement à cause du PQ. Ça, faut le mentionner.
5: C'est un départ.
3: Mais là, de ce que j'ai compris,
5: Fait que vous êtes d'accord avec lui, hein? Quand on n'est pas à la table, on est au menu. Au Québec, on est aussi bien d'être
3: c'est
5: à la table.
3: Hein? Oui, puis c'est surtout que le Canada, maintenant, je trouve, nous représente de moins en moins. Puis
5: on est d'accord là-dessus.
3: Nous tasse de plus en plus dans le coin. Mais bref, ça, on en reparlera peut-être au cours de la discussion. Puis je vais continuer un peu ce qu'on disait pendant la pause. Ce sera votre première vraie campagne générale.
5: Oui.
3: Est-ce qu'il y a de l'anticipation de votre côté?
5: Oui, bien, une campagne électorale, c'est un moment unique pour être en communication avec les gens. Puis ça a l'air cliché de dire ça, mais c'est tellement vrai. La partielle, on le disait tout à l'heure, là, juste avant d'entrer en onde, c'est pas pareil. Donc moi, je suis très excité à l'idée de vivre une première générale, mais c'est le fun.
3: Ce sera votre première vraie campagne générale.
5: Oui.
3: Est-ce qu'il y a de l'anticipation de votre côté?
5: Oui, ben une campagne électorale, c'est un moment unique pour être en communication avec les gens. Là, ça a l'air cliché de dire ça, mais c'est tellement vrai. La partielle, on le disait tout à l'heure, là, juste avant d'entrer en onde, c'est pas pareil. Donc moi, je suis très excité à l'idée de vivre une première générale, mais c'est le fun d'aller rencontrer les gens, de les écouter,

0: Alors, moi, je trouve que c'est une qualité de la radio, puis c'est un avantage. On est en lien direct toujours. À chaque jour, on jase des sujets, on exprime de l'opinion, on fait de l'analyse, on regarde les faits, et on a constamment un flot d'auditeurs qui commandent, d'accord, pas d'accord, oubliez pas ci, oubliez pas ça. Vous êtes fonctionnez plus en bulle, en politique. Une fois aux 4 ans, vous allez, à la rencontre des gens. Vous les voyez aussi de temps en temps, ici et là. Mais souvent, ce qu'on explique, c'est qu'au Parlement, il y a une espèce d'hermeticité qui se crée. Là, on vit entre nous autres, puis on est un peu dans nos affaires, dans nos restaurants, dans nos trucs. Vous vous attendez à quoi comme commentaire?
1: Bon, les commentaires vont porter sur l'actualité que vous traitez presque à tous les jours ici. Là. Donc, je vais y revenir, mais je veux aussi parler. C'est intéressant, vous avez parlé de la notion de la bulle.
0: Oui.
1: Et puis c'est vrai là, qu'il y en a une. Là. Des fois, là, il se passe de quoi à l'Assemblée nationale? Là, la motion du matin a été à cause de ci, ça.
0: Vous, c'est une grosse histoire, mais monsieur, madame, tout le monde, les bottines.
1: Monsieur, madame qui nous écoute là, dans son salon, là, pis ça, c'est pas ça. Mais par contre, je veux dire ceci. Moi, ça fait pas longtemps là, que je suis en politique.
0: Ça fait
1: 2 ans et demi. La partielle dans Jean Talon en octobre 2023. Moi, avant ça, j'étais un entrepreneur qui a fondé une entreprise d'économie sociale. Puis avant ça, j'étais un avocat d'affaires.
0: Mm-hmm.
1: Puis j'ai découvert des choses en politique. T'entends beaucoup de choses, mais quand tu le vis, tu vois ce que c'est. On peut décider d'être un député hyper présent en circonscription. Puis ça, on n'en parle jamais, là. Mais moi, le travail en circonscription, je peux vous dire, des rencontres là, avec des citoyens, là, j'en ai des milliers là, derrière la cravate. Des milliers de citoyens que j'ai rencontrés lors de centaines de rencontres. Par exemple, là, moi, depuis que j'ai été élu, des gens d'affaires de Québec, parce que moi, j'arrive du milieu des affaires, pour moi, c'est hyper important. Comment va l'économie? C'est ça qui va assurer notre prospérité. Fait que ça, tu sais, on parle pas de ça ici à tous les jours, là.
0: Non.
1: Mais là, tu vas voir les entrepreneurs, puis tu leur dis, hey, qu'est-ce qui marche bien là, actuellement, là? Puis qu'est-ce qu'il faut changer? Puis on va voir les organisations de la société civile. Il y en a juste en face ici, là, juste en attendant. Ouais. Je dis, hey, ça, il y a des belles organisations dans l'édifice en face. Je suis venu les rencontrer. Donc, en réalité, on est beaucoup en contact avec le monde. Puis la politique a ça comme avantage, c'est que tu peux écouter le monde. Tu peux décider de faire ça pour dire, c'est quoi qui vous préoccupe? Alors là, de quoi les gens vont nous parler dans la prochaine campagne? Moi, je pense qu'ils vont nous parler de beaucoup de thèmes que vous avez traités ici, parce que je vous l'ai dit tout à l'heure, je vous écoute, j'écoute les principales. Ben, les gens vont nous parler du coût de la vie.
0: Oui.
1: Puis ça, là, quand tu passes de maison en maison, là, puis t'arrives dans un quartier, là, puis des quartiers qui sont supposés être aisés, là, puis là, tu vois un frigo, tu sais, les frigos collectifs,
0: oui.
1: Là, où t'as du monde qui vont laisser des affaires le matin, puis le soir, il est vide. Mm. Parce que notamment, il y a des enfants qui s'arrêtent sur le chemin de l'école, parce que sinon, ils n'auront pas mangé avant d'aller à l'école.
0: Qu'on voyait comme des quartiers de classe moyenne aisée même.
1: Hey, c'est pas facile pour la classe moyenne là, actuellement. Là.
0: La classe moyenne est en train même de s'effriter tranquillement?
1: Il y a plein d'éléments statistiques qui nous le démontrent. Mmh. La capacité d'avoir accès à la propriété, là, ce qui nous autres, c'était tout. On tenait ça pour acquis que nous, on va être mieux que la génération d'avant. Puis on va s'acheter une maison, puis on va être capable de
2: bâtir un foyer. Ça, c'est quand des maisons se construisent, parce que je le trouve important à ce point-là.
1: Ouais.
2: C'est fou à quel point, quand on regarde le JC, là, toutes les constructions qui se font, même dans des villages, ce ne sont plus des maisons, c'est des blocs appartements.
0: Mm-hmm.
2: Parce qu'on parle d'accès à la propriété. Tu sais, des maisons, souvent, on prend le terme maison, mais ça en construit presque plus des maisons. Mm. Je trouve ça triste, moi, pour ces générations-là.
1: Mais c'est de plus en plus difficile. Là.
2: Fait qu'on construit ce qu'on peut baisser en coût, puis c'est des blocs.
1: Mm. Tu sais, autour d'ici, là, hein, on est dans ma circonscription ici, on est dans Jean Talon. Le prix moyen d'une maison, c'est 650 000 $
0: Non, ça prend des moyens.
1: Bonjour l'accessibilité. Ouais. Fait que les gens vont nous parler de ça. C'est pas facile.
0: Est-ce que les gens vont vous parler de... Puis, je vous l'ai dit, moi, je suis devenu idéologiquement souverainiste au fil du temps parce que je sens que le Parti libéral, même, je ne vais même pas dire le Canada, le Parti libéral qui est devenu le Canada, ni plus ni moins, j'ai aucun intérêt. Mais est-ce que les gens, vous pensez, vont vous parler beaucoup de souveraineté?
1: Ben oui, parce que j'ai fait l'élection partielle en 2023.
0: Ouais.
1: Puis je vous le dis, je suis constamment en contact avec les gens. Puis c'est les deux. Hein, parce que ça, des fois, quand on parle beaucoup d'indépendance, là, quand on parle du livre bleu, puis tout ça, là, les médias nous disent, pourquoi vous parlez juste d'indépendance? Puis là, quand on parle plus de gouvernance, puis justement d'éducation, de santé, les gens ils disent, pourquoi vous parlez pas autant d'indépendance? On fait les deux. On fait les deux, puis les gens, c'est la même chose.
0: Oui, mais que vous en parliez, ça va de soi. C'est l'article 1 de la création de votre parti relié à ce sujet-là. Mais les gens, spontanément, Votre réponse, c'est la même que j'aurais donné la même. Là. C'est-à-dire, ils vont vous parler de coût de la vie, de logement, de médecin, de famille, de santé.

0: de tout ce qui est dans nos pattes à tous les jours. Mais spontanément, je pense pas, à moins que ce soit des militants, mais le monsieur, madame, tout le monde aborde pas un politicien en disant « Hey, la souveraineté, hein, ça serait-tu assez bon? »
1: Ben oui, mais en fait, oui.
0: Pour vrai?
1: Ouais, oui. Oui,
0: ben, c'est à 30 % l'option souverainiste est à 30 %.
1: Oui, mais ça, vous savez là, les sondages, c'est important, c'est une photo, on les regarde. Ouais. Mais en même temps, c'est ce que vous dites ça à des politiciens là, qui arrivent, là, ils se présentent aux élections, puis il y en a, là, vous savez, il y a des partis qui sont 7, 8 %. Là, fait que là, vous leur dites de ne pas se présenter.
0: Non, non, pas du tout.
1: C'est que l'indépendance actuellement, bon, d'abord, il y a des chiffres qui sont très encourageants. Chez les jeunes, ça monte. Il y a une certaine stabilité, puis malgré le fait qu'actuellement, ben, on a un gouvernement fédéraliste, évidemment, à Ottawa, on a un gouvernement fédéraliste qui est au pouvoir à Québec, donc...
0: Mark Carney est champion au Québec.
1: Mark Carney est arrivé avec un discours rassurant, hein, qui disait, ouais. « Hey, élisez-moi, là, puis moi, je vais m'en occuper des États-Unis.
0: Ouais. »
1: Bon, mais d'abord, est-ce qu'il a livré la marchandise?
0: Non, mais encore là, je veux dire, 50 % des gens voteraient pour lui.
1: Oui, mais les gens au Québec réalisent de plus en plus ce qui est en train de se passer. T'sais, les Québécois, là, ils savent que, par exemple, pour notre économie à nous autres, là, puis pour avoir les tarifs d'électricité avantageux, il faut qu'on s'occupe d'électricité, on est bon là-dedans.
0: Mm-hmm.
1: Puis là, quand il voit arriver Mark Carney, là, il va dire, moi, je vais m'en occuper à votre place de l'électricité. Je pense que tout le monde, il y a une sonnette d'alarme qui sonne. Quand on est rendu...
0: Je sais pas.
1: Quand on est... Non, mais attendez. Là, aujourd'hui, ça vient de sortir. Là. Puis ça, c'est des gens qui nous écoutent. Il faut qu'ils comprennent ça. Là. Des fois, le fédéral, on trouve ça... C'est loin. On s'en occupe pas.
0: C'est
1: là.
0: Loin.
1: Bien là, ça vient de sortir. Ce que nous coûte en endettement là, à chacun d'entre nous, le gouvernement fédéral, là. Le chiffre vient de sortir. Là. Je pense que c'est 1 400 $.
0: C'est énorme.
1: Je ne l'ai pas par cœur, mais c'est énorme. Là. Chaque personne qui nous écoute actuellement est endettée à cause... Le service de la dette... Écoute, à chaque personne fédérale, à chaque personne qui nous occupe.
0: Juste payer à dette.
1: Là, on a parlé de sa clique. Là. Moi, j'ai été beaucoup là-dedans. Là. J'étais le porte-parole du Parti québécois dans ce dossier-là. C'est épouvantable. 1 milliard. Hey, il y a un scandale
0: Mon problème...
1: C'est 5 milliards.
0: Là, c'est le fun milliards. Parce que je peux parler en souverainiste. Là, okay? Mon problème, en tant que souverainiste, c'est que... Puis on en parlait dans la chronique de Pierre Couture juste avant. C'est que on a cette impression-là, parce que je suis pas seul, j'en suis convaincu. Là. On a cette impression-là que le Québec est incapable de gérer de l'argent. Le Québec est incapable... Ben, vous me faites une phase de « Oh, attention! » Où est-ce qu'on est performant économiquement au Québec?
1: Ben, le gouvernement actuel... Je l'admets.
0: Il y a des choses qui traînent là-dessus de 40 ans. Là.
1: Mais écoutez, quand on regarde les indicateurs, sur le long terme, les grands indicateurs économiques du Québec, là, on est parmi les meilleurs au monde sur plusieurs indicateurs en termes de PIB par habitant, en termes de richesse, en termes d'innovation, en termes de succès, notamment de nos jeunes dans les écoles, de qualité de vie, etc. Ouais. Mais là, vous l'abordez sous l'angle de l'indépendance. Puis ce qu'on est en train de dire, c'est important... Il y a une dette actuellement au Québec, hein, d'à peu près 259 milliards.
0: Oui.
1: Elle est de 1333 ou 1334 milliards à Ottawa. Le déficit cette année va être entre 65 et 85 milliards de dollars. Puis l'argent, là, je veux dire, des projets qui ne marchent pas au fédéral. J'étais en train de vous dire, là, ça clique, on s'est ému avec raison parce que c'est un véritable scandale. Des scandales informatiques au fédéral... Ils sont 10 fois plus importants. C'est des milliards qui sont disparus.
0: Mais c'est le fédéral.
1: C'est,
0: au prorata, on
1: est mal géré. C'est un gouvernement gros.
0: Vous voyez,
1: ça nous-mêmes.
0: Ça, là, t'sais, ça, le fait de toujours repousser vers le fédéral, ça m'énerve un peu. Parce que c'est pas parce que l'autre est pire qu'on peut pas faire mieux. T'sais, c'est toujours en disant comme, ouais, mais le fédéral, c'est pire. Oui, mais. Puis je suis convaincu, puis je vous le dis parce que je trouve que c'est une discussion franche puis importante. Là. Au PQ, des fois, je vous trouve obtus. Je vous trouve... moi, là, tu sais, si je rentre pas dans le socialiste étatique qui tripe sur le modèle québécois, je suis un souverainiste, mais comme un peu pas rapport.
1: Non, mais attendez, là. Ce qui est étonnant, là, puis je vais vous dire pourquoi on est une vraie coalition... C'est que vous savez là, que pour des gens de l'extrême gauche, notamment, là, on est super à droite au Parti québécois. Pour des gens à droite, on est des gens de la super gauche.
0: Non, parce qu'on est une coalition. Que vous mélangez les droites et les gauches. Je pense que économiquement, vous êtes très à gauche. prouvez-moi le contraire. Et je trouve que sur le plan, comment on dit ça?
1: Social.
0: Ou, vous êtes beaucoup plus à droite sur l'immigration, entre autres, la langue, la protection des valeurs traditionnelles. Vous êtes effectivement plus à droite.
1: Ouais, c'est votre évaluation. Moi, je vous dirais qu'on est pas mal une coalition.
0: Mais économiquement, vous n'êtes pas à gauche.
1: Entre le centre-gauche et le centre-droit, donc il est pas mal au centre sur tous les thèmes. Je vais vous parler d'économie.
0: Vous allez privatiser quoi?
1: Ben, pour vous dire, ben, écoutez, là, on vient de lancer, puis ça, pour moi, justement, c'est pas de la gauche, c'est pas de la droite, c'est du pragmatisme. On vient d'annoncer, il y a quelques mois, puis on le réitère, puis c'est un engagement électoral, on va arriver avec la réforme du fardeau administratif et de la fiscalité des PME québécoises comme on n'en aura jamais vu. On a dit, là, le bar ouvert des subventions, là, vous en avez parlé souvent, là, les milliards qui disparaissent parce que là, c'est le pif d'un ministre.
2: On choisit les gagnants.
0: À des compagnies étrangères, on choisit les gagnants.
1: On choisit des gagnants puis qui ne sont pas toujours des gagnants.
0: Dernièrement, la moyenne est mauvaise.
1: La vérificatrice générale nous a dit que ce n'était pas le cas. Puis là, ça, c'est 8% des entreprises au Québec qui touchent tous les milliards. Là. Ça va jusqu'à 8 milliards par année. 8 milliards par année. Mm. Nous, on a dit, on met fin à ça. Puis là, on va réduire le fardeau fiscal de toutes les PME, dont celle de Québec.
0: Là, ce que vous me dites là, c'est une primeur ou vous avez annoncé ça?
1: C'est pas une primeur. On a annoncé ça quand on était en Beauce à notre caucus avant la dernière session. Okay. On l'a réitéré. Moi, je l'avais annoncé d'abord à Sherbrooke parce que ça, c'est... Moi, j'ai fait une tournée pendant un an et demi partout au Québec. Je suis allé voir les entreprises, je suis allé voir les organisations. Ouais. J'ai dit, qu'est-ce qu'il faut faire là? Qu'est-ce qu'il faut arrêter de faire? Qu'est-ce qu'il faut faire? On est à l'écoute partout au Québec. Puis c'est pas un hasard. On est allé annoncer ça en Beauce. On l'a réitéré en Beauce. On a dit, nous, on change le paradigme. C'est assez d'avoir des gens qui pensent que, oh, parce que là, ils viennent de faire une découverte quelconque, on prend les milliards puis on les investit là, puis là, ça donne des Nordvolt, ça donne des Nemascope, des Flying Wheels, puis tout ça. Nous, on dit, OK, on va laisser nos entreprises travailler, on va arrêter de les inonder de paperasse, on va arrêter de leur imposer un fardeau qui est trop important par leurs concurrents.
0: Comme paperasse.
1: C'est une... Ah ben là, écoutez, là, de la paperasse, là.
0: Non, je sais, j'en ai eu une compagnie.
1: Et je vous le réitère, j'étais un entrepreneur. Moi, j'étais le directeur général d'une organisation et on était peut-être 150, une quarantaine à Québec, là. Puis j'avais au moins une demi-douzaine de gens qui étaient à temps plein pognés à faire des rapports. Mmh. Puis des rapports au même gouvernement pour dire les mêmes affaires année après année.
0: Là, monsieur Paradis, j'ai entendu des gens de la CAQ me dire ça, du Parti libéral me dire ça, du Parti conservateur, tout le monde me dit ça. Là, puis gouvernement après gouvernement, c'est difficile. La machine résiste.
1: Ça, c'est pas facile.
0: C'est pas facile.
1: Mais bon, attendez. D'abord, il y a des efforts, là, puis il faut reconnaître les choses. Là, nous, par exemple, on a dit, il y a eu le projet de loi 11. Vous en avez peut-être entendu parler. Ça, c'est Samuel Poulain, là, de la CAQ, qui a présenté ça. Puis nous, on a dit, ah, il y a un principe intéressant. Il y a un principe là-dedans qui dit, ben là, maintenant, là, avant de créer une nouvelle formalité, là, tu vas regarder quelle autre formalité...
0: On enlève.
1: Tu veux enlever parce que tu veux pas tout le temps être en train de rajouter des couches. Ben nous, on a regardé ça, mais on a dit, ah, il y a quelque chose là d'intéressant. Bon, là, malheureusement, ils ont mis plein d'affaires dans ce projet. Ils ont fait du caquisme. Là, à la fin, ils ont rajouté plein de patentes dans les dernières journées. Ils nous ont inondé d'amendements. Ouais. Fait que là, il n'y a plus personne qui comprenait ce qui se passait dans ce projet de loi-là. C'est malheureux. Mais tu sais, il y avait des principes intéressants. Puis nous, on est arrivé avec plein d'autres processus. Il y a des gens, moi, qui m'ont donné des exemples. Tu sais, comment ça se fait, là, qu'on répond aux appels de propositions aujourd'hui comme on le faisait il y a 40 ans, alors qu'il y a des nouveaux moyens technologiques, alors que des fois, là, pour vérifier si l'argent y est bien dépensé, t'as pas besoin d'avoir 58 pages d'informations. Une bonne discussion, tu sais, en personne ou par un.
0: Mais on le fait pas.
1: Il y en a plein.
0: C'est bien. Je suis d'accord avec tout ce que vous dites. Mais
1: puis il faut que tu redonnes aussi. Tu sais, ce qui s'est passé dans les 8 dernières années, c'est que t'as des gens qui étaient habitués, dans le sein de l'appareil, d'être là en conseil, puis de pouvoir orienter le gouvernement, puis l'aider des fois à pas faire la mauvaise chose. Ce que beaucoup de ces gens-là nous disent actuellement, c'est que là, la machine, elle a été instrumentalisée, puis on a dit, vous autres, là, votre job, là, c'est de faire ce qu'on vous dit de faire, puis faire de la paperasse pour vous assurer que nous autres, on paraîtra pas mal après. Tu sais, c'est de contrôler les communications, contrôler l'image. Mais faut rechanger la façon de voir l'appareil de l'État pour dire, hey, vous êtes là à la fin, là, pour rendre service au monde, puis pour faciliter la vie du monde. Puis qu'on arrête aussi d'avoir 52 places différentes au gouvernement qui font à peu près la même affaire.
0: Ben moi, je veux voir ça. Ce que vous me dites là, j'adore. Je veux voir ça sur un programme. Là. T'sais, je veux voir qu'on va abolir des paperasses, on va abolir des trucs. Il y a des fonctionnaires.
1: Ah, on l'a déjà annoncé. On a fait des sorties avec nos
0: propositions. Combien de fonctionnaires vont perdre leur job avec le PQ? C'est plate de le dire de même, là, mais...
1: Bon, le chiffre, c'est une question précise à laquelle, pour l'instant, nous, on n'a pas chiffré...
0: Est-ce qu'il y en aura?
1: Oui, nous, on a dit qu'actuellement, on ne peut pas accepter au Québec que la fonction publique, l'administration, a eu une croissance beaucoup plus élevée
0: ben oui.
1: que la population.
0: Tu sais, quand vous me parliez du PIB tantôt, là, ben ça en fait partie. C'est des fausses chiffres.
1: Et
0: là.
1: ce qui a eu une croissance énorme, c'est dans ce qu'on disait tout à l'heure. Puis même les gens dans l'appareil, ils nous le disent. Ils nous disent, hey, nous autres, là, ils nous ont mis là à faire de la paperasse, puis à faire des paperasses, ben puis oui. des rapports, puis des rapports. Les gens sont tannés de remplir ces documents-là. Nous, on est tannés de les lire.
0: Puis on est tannés de les payer aussi.
1: Est-ce que tout est lu?
0: Non, on ne sait pas.
1: Fait que là, les gens nous disent, redonnez-nous notre sens, parce que là, il y a eu de la croissance dans la paperasse, puis les gens qui gèrent la paperasse, plus qu'il y en a eu des gens au sein du gouvernement qui gèrent des services, puis tout le monde est d'accord là-dessus. Donc, oui, il y a vraiment un exercice important à faire, puis la CAQ là-dessus a complètement échoué, parce qu'il avait promis moins 5 000, puis l'autre dernière nouvelle, c'était plus 8 000,
0: oui.
1: puis il y a eu plus de contrôle, plus de paperasse, donc plus de monde qui font pas ce qu'ils devraient faire.
0: C'est un différentiel de 13 000. Là. T'sais, quelqu'un qui promet moins 5 puis qui fait plus 8, on est à 13 000
1: ben,
0: de différence
1: ben, on s'entend
0: au bout
1: que ça
0: de la ligne. Ben non, mais...
1: Là, ils sont arrivés à la fin, là, t'sais, c'est comme dans plein d'affaires, ils arrivent à la fin de leur 8 ans. Là, ils disent vite, faut régler ça, on avait promis ça.
0: Oui, 14 projets de loi d'une shot, puis tout le monde... Mais encore là, 14 projets de loi, puis ça vote à l'unanimité. Tu sais, l'histoire de la redécoupe de la carte électorale, où il y a même un commissaire qui a démissionné par honneur, qui a dit « Moi, je peux pas accepter ça. » On remet dans les mains d'organismes indépendants la fonction de redessiner la carte mathématiquement avec des actuaires et des calculs. Là, juste la représentation publique versus le vote. Et vous avez tous voté pour rajouter deux comtés. C'est des dépenses ridicules, ça?
1: Non, c'est pas des dépenses ridicules.
0: Ben
1: parce
0: oui.
1: que ça fait des décennies qu'il n'y a pas eu d'ajout de députés à l'Assemblée
0: Pourquoi
1: nationale.
0: Pourquoi il y en aurait?
1: Ben parce que la démographie a changé, parce que les réalités des circonscriptions ont changé.
2: Fait, ils l'ont étudié. C'est ben, le
0: il en rajoutait deux.
2: Ouais.
0: Il en enlevait ouais. où il y a moins de monde, puis oui, vous oui, avez oui. voté contre.
1: Bon.
2: Parce que ça vous enlevait des électeurs.
1: Non.
2: C'est ça la raison.
1: Non, ce qui s'est passé. Bon, d'abord, là, on se regarde ici dans le blanc des yeux.
2: Oui, mais je trouve ça épouvantable.
1: C'est parce que je vous ai écouté là-dessus, là. Puis je sais qu'il y a un parti politique, notamment, qui est venu dire bien des choses ici. Ben, mais soit dit en passant, le Parti conservateur.
2: Aussi dans les journaux.
1: Le Parti conservateur a déposé un projet de loi, vous savez, qui fait à peu près exactement la même chose que le projet de loi qu'on a voté les quatre partis à l'Assemblée nationale ensemble, qui fait exactement la même chose. C'est mot à mot répéter ce qu'on fait.
0: J'aimerais qu'on cesse de retourner ailleurs. Là, je vous parle à vous. Pourquoi vous avez voté pour ça?
1: Parce que tout le monde s'entend au Québec pour dire que les critères dans la loi électorale qui permettent de délimiter les circonscriptions sont trop vieux, sont dépassés, sont obsolètes. Tout le monde est d'accord là-dessus, tout le monde. Ils n'ont pas été révisés depuis trop longtemps. Puis là, le travail du directeur général des élections puis de la commission de la représentation électorale a été fait sur la base de ces critères-là.
0: Donc, le DGE est biaisé, vous me dites ça en nombre?
1: Nous, on dit, ben non, il a fait ce qu'il doit faire, il applique les critères dans la loi.
0: Mais ça, vous dites tout le monde est d'accord avec ça. Moi, je suis pas d'accord avec ce que vous venez de dire.
1: Que les critères sont trop vieux. Les connaissez-vous, les critères?
0: Mais non, mais pourquoi ils sont trop vieux?
1: Parce qu'ils permettent pas de tenir compte, par exemple, de l'évolution démographique, de l'évolution sociodémographique de certains. Ben, c'est comment la population change, c'est quoi les liens entre les personnes.
0: Qu'est-ce que ça change? Moi, je veux un électeur, un vote. C'est ça le point, là. C'est pas compliqué.
1: C'est quoi la distance que tu dois parcourir pour voir ton député? Est-ce que c'est normal que toi, par rapport à d'autres? Non, c'est super important.
0: Oui, mais à Montréal, les comtés se marchent.
1: Je vous l'ai dit tout à l'heure à quel point la proximité avec les députés est importante. Si toi, en Gaspésie.
2: Martine Biron a jamais cogné chez nous, là.
1: Ben, moi, je peux vous le dire que je suis très proche de mes citoyens, mais surtout si les citoyens veulent venir me voir, là. T'sais, au maximum, ça leur prend 10 minutes ou 15 minutes ou 20 minutes en transport en commun ou en auto ou à vélo.
0: Ouais.
1: En Gaspésie, selon la nouvelle carte, il y a du monde. Il faut qu'ils prennent leur voiture puis qu'ils roulent 5-6 heures pour voir leur député.
0: Ouais. Mais il n'y a personne.
1: C'est une injustice. C'est ce que je vous dis.
0: Il n'y a personne. On ne gère pas les caribous.
1: Ce que je vous dis,
0: là,
1: c'est que les critères doivent être revus. Puis même le directeur général a dit, ben oui, c'est légitime. C'est l'Assemblée nationale qui décide ça. Là, c'est qu'en attendant, en vertu des anciens critères, des vieux critères qui ont été déterminés il y a 40 ans, il y a deux circonscriptions qui étaient éliminées.
0: Ouais.
1: Puis nous, on dit, c'est pas...
0: Donc,
1: c'est
0: un
1: pas
0: à Montréal
1: correct.
0: Qui est plus problématique que l'autre en Gaspésie.
1: C'est pas correct qu'il y ait deux circonscriptions qui perdent une voix puis une façon de s'exprimer puis d'avoir leurs intérêts représentés sur la base de vieux critères alors qu'on va les changer.
0: Donc, ce que dit...
1: Donc, on les conserve.
0: Ce que dit ma collègue...
1: Puis, si vous me laissez terminer, parce qu'il y a un thème... C'est bien important, là.
0: Oui.
1: Savez-vous combien de circonscriptions là-dedans ont été dessinées par les députés de l'Assemblée nationale sur les 127? Il y en a combien que nous, on a dessiné?
0: Je sais pas.
1: Zéro.
0: Ben, il y en a pas.
1: Il y en a zéro.
0: Ouais, mais vous avez décidé de les garder malgré la vie d'un organisme indépendant.
1: Ouais, mais on a pris...
2: Qui vous avez mandaté de faire ça?
1: On a pris 12 circonscriptions qui étaient parfaitement légitimes et parfaitement respectueuses de tout le travail du DGEQ, le directeur général des élections, et de la commission de représentation électorale, jusqu'au 13 janvier, là, parce que la nouvelle carte a été énoncée le 14 janvier. Mm-hmm. Jusqu'au 13 janvier, il n'y a personne au Québec qui disait « ça n'a pas de bon sens, ces circonscriptions-là ». Là, on a dit « eux autres, ils vont en perdre. Ils vont être désavantagés selon les vieux critères. » Fait qu'on les garde pour l'instant. Puis les 115 autres qui ont été déterminés par le DGEQ, par la commission, on les garde. Fait que nous, on n'a rien redessiné. On dit juste « eux autres » pour pas qu'ils perdent quelque chose. Alors qu'on est en train de dire que les critères sur lesquels ça se décide vont être revisés pour pas qu'ils perdent quelque chose.
0: Donc, la lecture où chacun perdait un petit morceau, ça, vous rejetez ça à 100 %. Là.
1: Hey, sérieux, là. Sérieux. Vous pensez vraiment que la CAQ, le Parti libéral, Québec solidaire, puis le Parti québécois, on a des mêmes intérêts là, politiques.
0: Ça peut arriver.
1: Puis que là, qu'on a réussi, on a
0: quand est le temps d'aller voir, à chercher un vote, oui, là, vous avez le même intérêt à chercher des votes.
1: Non, non, arrêtez, là.
0: Non?
1: C'est tellement pas ça qui s'est passé. Là. Okay. Moi, je peux vous le dire, là, comme député, là, j'en ai fait bien des choses en 2 ans et demi. Puis un des éléments qui a été, pour moi, le plus transpartisan, le plus transparent, puis le plus dans l'intérêt, parce que là, tout le monde, on s'est dit, OK, là vous les intérêts politiques des uns et des autres, là, c'est pas pareil pantoute. Là. On va retourner se battre pour nos intérêts politiques mm-hmm. électoraux une autre fois. Là, qu'est-ce qu'on peut faire de mieux dans l'intérêt de tous les électeurs du Québec? C'est ça qu'on a fait.
0: C'est ajouter deux fonctions de députés.
1: Ben oui, mais ça fait des dizaines d'années là, qu'on n'a pas eu des nouveaux députés. Puis soit dit en passant...
2: Oui, mais vous votez toutes pour la ligne de parti. Après ça, on parle de représentants.
0: Vous me dites tantôt la distance...
1: C'est parce qu'on est tous des députés. Okay, mais on a tous à cœur la juste représentation.
0: Je comprends. Je vous ai laissé répondre. Là, je veux juste ajouter ceci. Vous me parlez de quelqu'un qui doit conduire 5-6 heures. On est en 2026. Là. On peut s'envoyer des courriels, des messengers. On peut s'appeler. On peut. C'est plus la politique du régime britannique de 1700 où on envoyait quelqu'un en cheval à 3 jours de route. Là. C'est un endroit où on peut communiquer plus rapidement. Moi, j'en enlèverais des députés.
1: Moi, j'ai reçu à mon bureau des victimes d'agressions criminelles. Ils sont venus me parler de ce qu'ils vivaient, de ce qu'elles vivaient, ce qui est atroce. Ça se fait pas en Teams, ça se fait pas sur Google, ça se fait en personne.
0: Oui,
1: J'ai reçu des gens. Des communautés.
0: Mais c'est pas vrai que vous voyez ces gens-là tous les jours qui se déplacent.
1: À tous les jours.
0: Non, mais c'est pas la même personne à tous les jours qui vient vous voir.
1: Non,
0: là.
1: Mais j'ai du monde, moi, dans mon bureau, à tous les jours. C'est ça que je vous dis.
0: Je comprends.
1: J'ai des gens qui viennent, qui sont dans des situations dramatiques. Non, mais ce que je vous dis là est important parce que les gens en entendent moins parler parce qu'ils entendent parler de la joute politique à l'Assemblée nationale. Un député, c'est quelqu'un qui règle des problèmes, qui doit être branché sur la communauté d'affaires, sur les gens qui vivent des problèmes, qui vont perdre leur logement, qui sont déjà dans la rue.
0: Mais vous pensez que c'est impossible pour, mettons, un député de dire, vu qu'elle est très grande, ma circonscription, là, une fois par semaine, je vais aller à votre village. Je vais passer, moi, vous voir, vous viendrez me voir, genre un petit bureau.
1: Non, mais les députés des grandes circonscriptions font déjà ça.
0: Donc, l'argument tantôt, là, je ne le comprends pas encore.
1: C'est important, la proximité. Puis je vous dis, mettez-vous dans la peau des gens de la Gaspésie qui l'ont pas facile sur plusieurs plans. Parce que les régions du Québec, vous le savez, là, c'est un défi actuellement.
0: Oui, dans certains endroits,
1: puis
0: c'est très...
1: Elles se battent actuellement.
2: Il y a des régions qui s'emplissent, puis il y en a qui se vident aussi. La réalité change là, sur le terrain.
1: Qu'est-ce que vous leur dites? Vous leur dites, on va vous donner moins de représentation? On va vous donner moins de voix fortes?
2: Moi, j'ai confiance à la personne qui est en place, qui est capable de bien représenter selon la densité, que ce soit une densité qui est peut-être concentrée plus dans le milieu, mais je comprends que...
0: Moi, j'ai un problème avec aller à l'encontre d'un organisme indépendant, parce qu'on commence là, on finit où? Je veux dire, à un moment donné...
1: Je comprends ce que je vous dites, mais on a dit beaucoup de choses, puis en réalité, le point à la fin, c'est ce que je vous ai mentionné, il n'y a aucune circonstance qui a été dessinée par les députés. Zéro. On n'a rien changé, aucune frontière. On a dit, eux autres, il ne faudrait pas qu'ils perdent quelque chose pendant que les critères qui servent à déterminer tout ça vont être changés.
0: Alors que d'autres ont gagné quelque
1: chose. Donc, on les garde pour les prochaines élections.
0: Donc, on fait gagner. Mais ça, c'est le Québec. On rajoute. Ce que vous me disiez tantôt, là, c'est exactement ce qu'on fait. Là. On garde tout, on touche à rien, le modèle est bon. On va rajouter un surveillant, on va rajouter Santé Québec, on va rajouter une gogosse, on va rajouter un étage bureaucratique.
1: Justement, Justement,
0: c'est ça.
1: Non, mais ce qu'on dit, c'est que justement, on va réviser les critères pour moderniser la loi. En attendant, ne faisons pas de grands perdants, parce qu'une circonscription qui part, puis un député, puis une voix pour te représenter, ça revient pas. Okay? Il n'y en a pas de cas. Fait que nous, on dit, ne créons pas de perdants en attendant qu'on réforme, puis qu'on revise, puis qu'on modernise la loi. C'est ça qu'on a fait.
0: En terminant, votre parti, peut-être pas vous personnellement, vous avez accusé Éric Duhaime lors de la partielle érable Arthabaska d'avoir enfreint les règles électorales et finalement, il a été blanchi. Est-ce que vous vous excusez
1: non,
0: de ça?
1: Non, il n'a pas été blanchi. Donc, je suis désolé, mais ce que M. Duhaime a affirmé aujourd'hui n'est pas vrai.
0: Ah.
1: J'ai avec moi une communication officielle du directeur général des élections qui date d'aujourd'hui. Et d'ailleurs, il a dit la même chose dans les médias. Le fait que tu reçoives un chèque aujourd'hui de remboursement ne veut nullement dire qu'un dossier comme le nôtre qui a été déposé est terminé ou qu'il a été blanchi.
0: Mais il dit qu'il y avait une autorisation d'utiliser son livre au prix coûtant.
1: Dans la plainte qu'on a déposée, là, puis je veux bien que les gens entendent ceci. Là,
0: ben, moi aussi.
1: Parce que la plainte, elle est extrêmement étoffée. Il y a neuf points avec analyse notamment comptable et financière de pièces, des prix qui ont été obtenus pour plusieurs services publicitaires. Il n'y a pas juste les livres. Le livre, c'est un de neuf et c'est très problématique.
0: Ça semblait être l'élément
1: donc,
0: le plus...
1: Donc, nous, ce qu'on a fait, c'est qu'au Québec, il existe des lois électorales, des règles sur les dépenses électorales qui doivent être respectées pour tout le monde. Et nous, on dit non seulement Éric Duhaime et son équipe dans l'élection d'Arthabaska a dépassé le plafond, mais donc il y a plusieurs irrégularités et c'est très étoffé. Et ce qui s'est passé aujourd'hui, je le répète, malheureusement, ce n'est pas vrai, ce qu'Éric Duhaime a dit. Il n'est pas blanchi. Donc, nous, notre dossier, il est ouvert.
0: Pensez-vous qu'on va avoir une réponse avant? Ça serait important d'avoir une réponse avant l'élection?
1: Bien, ça, écoutez...
0: Parce que là, on va continuer à y aller avec des suppositions.
1: On aimerait ça, nous aussi. Mais nous, ce qu'on a fait, là, c'est pas une accusation. Nous, c'est on a constaté...
0: Vous avez porté plainte.
1: On a constaté des infractions. On n'est pas arrivé pour dire... On a monté un dossier extrêmement étoffé, rempli de preuves et de pièces documentaires.
2: Dans la perception, c'est quand même des accusations pour monsieur et madame tout le monde. Là.
1: Ben, la loi électorale prévoit que si on constate des infractions à la loi électorale, on peut le documenter puis déposer un dossier au directeur général.
0: Mais on n'a pas de date.
1: C'est ce qu'on a fait.
0: On ne sait pas quand est-ce qu'on va avoir, nous aussi,
1: on aimerait ça que ça soit réglé. Mais ça, c'est les processus. Puis moi, aujourd'hui, je peux pas dire au directeur général des élections, ben, faut que tu finisses ton enquête, etc. Mais ce que je peux vous dire, c'est que le fait de ça, c'est comme, je sais pas si je prends un bon exemple, là, parce que, tu sais, c'est pas exactement les mêmes situations. Mais tu sais, quand on envoie son rapport d'impôt, là, puis on reçoit un remboursement tout de suite après, ça veut pas dire après qu'il ne peut pas avoir une enquête puis qu'il n'y a pas des vérifications.
0: Non, je comprends, mais si déjà sous enquête, c'est quand même particulier qu'envoie un chèque. Là.
2: C'est discutable.
1: Le directeur général des élections répond aujourd'hui, c'est que le fait qu'il y a eu ça ne signifie nullement que la demande que nous, on a déposée avec toutes les preuves, tous les documents, que c'est fermé ou que ça n'a pas lieu.
0: Monsieur,
1: ça, c'est le directeur général des élections qui dit ça.
0: Monsieur Paradis, on aurait pu faire une autre demi-heure. Oui, j'avais plein d'autres sujets. J'avais les véhicules électriques. J'avais plein d'affaires à vous jaser.
1: On a encore plein de matériel.
0: Mais on n'a pas le temps. Le temps est une denrée rare. Ça, c'est notre denrée la plus rare ici.
1: Ben, on va se jaser de nouveau.
0: Ben, vous reviendrez. Merci beaucoup d'être passé, M. Paradis, sincèrement.
1: Merci beaucoup à vous.
0: C'est un honneur d'avoir des gens qui répondent, mais qui viennent au BAT puis qui viennent jaser avec nous autres. Donc, merci beaucoup de le faire. Une bonne campagne, un bon été d'abord, puis une bonne campagne pour l'automne.
1: Salut, pas bientôt.
0: Merci, au plaisir.
1: Ciao.
0: 13:58, faut vraiment la pause.
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4: Hey, ça se peut pas être de bonne humeur comme ça. C'est vendredi, c'est la fin de semaine qui s'en vient. Beaucoup de bonne musique à Radio X avec Pee-wee dans les légendes du rock. Il y a aussi l'Extra 80. Il y a, je reviens moi le samedi soir autour de 19h pour le 10 à 7. Il m'en reste deux. Ça va rouler tout l'été, mais là, ma blonde, elle m'a dit, tu lèves le pied, là. Tu
5: slaques un tour.
4: Ben là, c'est parce qu'à tous les samedis, vers 6h15, je pars la maison, puis je reviens, mettons, autour de 8h15.
5: C'est sûr, c'est tough de faire un 5 à 7 un samedi soir avec ça.
4: C'est ça. Hey, merci les auditeurs. Bon vendredi, bon week-end. J'ai avec moi le gars qui entame son tour du chapeau. C'est ton troisième show aujourd'hui.
5: Oui, monsieur.
4: T'étais en onde à quelle heure ce matin?
5: 6h un matin, j'étais assis en face de toi. Mais en face de où c'est que t'es là, en tout cas. Tu vois, ça va pas.
4: Tu m'as dit tantôt, oh, c'est pas pire, mais des fois, je cherche mes mots, là. Mais c'est normal, écoute, c'est ton troisième show. Louis, t'as fait aussi le mid.
5: Oui.
4: Et là, c'est fini après, là.
5: Oui, c'est fini,
4: c'est là. Fini.
5: C'est
4: fini. C'est fini. Bon, il n'y a pas un quatrième show. On t'entendra pas ce soir avec Christian Page, ni avec la Sexploratrice.
5: Non, je vous le confirme. À moins d'une surprise, là, mais j'ai déjà placé reprise.
4: Ça, tout est fait. On a beaucoup de visites. On va être juste toi et moi parce que les deux autres sont en congé.
5: Ils nous abandonnent
4: la main. Ben oui, c'est la ronde des tours des vacances qui commence. Le Maurice était hier. Jordan aussi pour deux semaines. Mais on a de la sacrée belle visite. Marthe Laverdière va être avec nous tantôt.
5: Oui.
4: Ouais, ouais, ouais. Alors, on va en jaser de...
5: On va jaser de graines.
4: En tout cas, d'agriculture. C'est comme tu veux, d'horticulture. Oui, t'as raison. Puis souvent, elle en parle des graines. Elle a dit que... C'est ça. Elle dit que les gens ne savent pas quand bien ensemencer.
5: Ben, tout est dans la graine. Hein?
4: Tout est dans la graine. Tony Peña, c'est un Cubain qui va venir s'asseoir ici en studio. Hey, ça bosse à Cuba?
5: Ça change.
4: Tu as vu, là? Tu vas pouvoir posséder des entreprises privées à Cuba.
5: C'est comme la fin du communisme, là, de ce que je vois.
4: Ça va faire du bien, ça.
5: Tu dis?
4: J'ai hâte qu'on dise qu'on peut y retourner, mais peut-être avec des... C'est une gestion différente. Après ça, on reçoit aussi Alex Labbé. Alex Labbé, il court demain, OK, demain samedi, à San Diego. C'est la première fois que NASCAR, toutes les trois séries, là, les camionnettes, Xfinity, puis la grosse, là, la COP, série COP, là,
5: ouais.
4: C'est la première fois qu'ils vont jouer, c'est carrément sur une base navale.
5: Hey.
4: Oui, à San Diego. Là,
5: je vais
4: te dire le nom, si les auditeurs, vous voulez aller voir ça, là, ça s'appelle Coronado. Coronado, c'est à San Diego. C'est la première fois que NASCAR va être là. C'est à 5,5 km. C'est un circuit routier. Alex va être le premier Canadien à courir en NASCAR à cette place-là. Et quand, moi, je suis allé voir, là, j'ai fait le trajet, là, je l'ai fait le 5 km devant mon ordinateur.
5: Uh-huh.
4: Ça devait être un jeu vidéo, je ne sais pas, là, mais tu vois les navires de l'armée américaine.
5: C'est bien hot.
4: Ah, c'est vraiment hot. Là. Puis je lisais les pilotes qui disaient qu'ils sont tout excités de courir. Là, les essais ont commencé ce matin. Là. Fait que ça tourne déjà à San Diego. D'ailleurs, à cette heure-là, il est encore en piste, Alex. Il va terminer d'à peu près une demi-heure, trois quarts d'heure, puis autour de 5h et 5h05, on va jaser avec lui. Restons avec les roues, le gaz, la fumée, puis nos auditeurs qui sont en feu. Marc Bouchard qu'on vient kidnapper de Morey Live l'instant de quelques minutes. Monsieur Bouchard, salut.
6: Salut vous deux.
4: Comment allez-vous un vendredi comme ça à 3h05, est-ce qu'on est plus relax, Marc? Ou...
6: Ah, on est pas mal sur la fin de la semaine, je te dirais.
4: Oui, un petit vino avec ça, une petite bière?
6: Pas de suite. Pas on de va suite. Attendre encore un peu. On est sage. Je ne veux pas commencer à dire de niaiserie de suite. Fait que je vais attendre le vin un peu.
4: Tu t'es discipliné. Bon, hey, Marc, 49 000 véhicules électriques chinois qui arrivent au Canada. Là, je ne sais pas, il y en a combien d'arrivées. Est-ce que tu as déjà le chiffre, Marc?
6: On disait qu'il y avait 2940 permis qui avaient été émis à ce jour pour ça.
4: Bon, c'est une entente là, signée avec Carney puis la Chine, Canada-Chine. Beaucoup de questions à te poser. D'ailleurs, il y a eu un gros dossier là-dessus. Je pense que c'est Québécois qui ont fait ça. Mais allons-y avec nos questions à nous. Et les auditeurs, si vous avez des questions à Marc sur les véhicules chinois ou peu importe là, les véhicules en général, via le texto 418-670-9098, Marc nous concède quand même au moins un bon 15 minutes. Allons-y avec les véhicules. Je sais que toi, moi, je les trouve beaux. Toi, tu les trouves aussi bons. Est-ce que ton opinion a changé, Marc, ou tu es encore en confiance avec les véhicules chinois?
6: Ah, moi, je suis parfaitement en confiance avec les véhicules chinois. Dites-vous que les Chinois ont une capacité d'apprentissage qui est fabuleuse quand on parle au niveau manufacturier. Il y a bien des années, c'est-à-dire quand j'ai commencé et même un peu plus tard, il y a des compagnies chinoises qui étaient venues présenter des modèles au Salon de l'Auto de Détroit. C'était à ce moment-là des boîtes en carton tout croche, OK? Puis je pèse mes mots, là. On avait tenté d'ouvrir la boîte à gants. La porte nous était restée dans les mains. J'ai un copain qui s'était accoté sur la voiture et il avait défoncé la suspension. On avait vu des voitures avec des freins à tambour à l'avant et des freins à disque à l'arrière, ce qui est absolument totalement contre toute pensée logique. Donc, c'était vraiment n'importe quoi. Depuis, les Chinois ont beaucoup appris. La construction, il faut savoir que plusieurs modèles assemblés en Chine ont été assemblés sous licence pour d'autres manufacturiers. Par exemple, pendant des années, BMW a donné l'assemblage à contrat à des compagnies chinoises. Donc, évidemment, ils en ont profité pour apprendre comment ça fonctionnait. Alors aujourd'hui, on arrive avec des modèles qui pourraient être de bonne qualité. Évidemment, ils ont probablement des citrons comme nous autres là. Ils sont pas plus géniaux que nous, on peut l'être.
4: Ben tu sais, des voitures marque à 15 000 piastres canadiens, est-ce que ça peut être un citron? On est capable de faire une bonne voiture à 15 000 piastres?
6: Ben oui. Quand tes coûts sont contrôlés comme ils le sont en Chine, tu sais, les coûts de main d'œuvre sont différents, les coûts de production sont atténués par l'économie d'échelle. C'est sûr que t'es capable de faire une bonne voiture. Elle est pas complète, elle est pas aussi performante. T'auras pas tous les gadgets, t'auras pas l'autonomie. Tu sais, on parle beaucoup. Une qui a fait beaucoup jaser là, c'est la BYD Dolphin Surf, qui est une petite voiture urbaine. Puis on disait peut-être que BYD pourrait l'amener chez nous. Elle est vendue 16 000 $ en Chine. Oui, c'est vrai, mais elle a 190 km d'autonomie. Tu sais. Fait que c'est sûr que si tu l'amènes à 500 km, ben ta batterie va te coûter le même prix ici qu'elle coûte là-bas, probablement, mais ça va quand même doubler le prix d'achat. Fait que tu sais, on peut pas dire on prend le prix chinois et on l'extrapole directement en dollars canadiens. Rêvez pas, ça arrivera pas comme ça.
5: Puis ces voitures-là, mettons, un coup qui est arrivé ici, si elle brise, j'imagine que pour l'instant, trouver des pièces de rechange, ça doit être un beau bordel. Il y a pas encore de réseau de concessionnaires. Tu sais, comment on réussit à réparer ça? Est-ce que c'est un t'achètes et tu jettes quand c'est brisé?
6: Ça, c'est le défi le plus grand qui attend les constructeurs chinois. C'est de s'établir un réseau qui va être en mesure de répondre aux demandes. Je vais vous donner un petit exemple. Actuellement, en Europe, là, ça fait 3 ans que les véhicules chinois sont arrivés. Et là, on commence à retrouver des modèles d'occasion. Et ce qui se passe, c'est que le coût, la valeur des modèles d'occasion est rendue très, très basse. D'abord parce que, contrairement au Canada, on n'a pas limité le nombre de véhicules chinois qui sont rentrés en Europe. Fait qu'ils en ont eu une trollée, ce qui a fait que ça a fait diminuer les coûts parce que tout le monde voulait être concurrentiel. Donc, ça a fait baisser les coûts au départ d'achat, ce qui fait qu'au bout de 3 ans, imaginez-vous, un véhicule électrique en Europe actuellement vaut 38% de sa valeur. C'est très peu parce que si on considère au Canada actuellement, un véhicule électrique après 4 ans, donc une année de plus, vaut encore 52% de sa valeur. OK? Qu'est-ce qui a entraîné ça? Ben, je vous l'ai dit, c'est le dumping des véhicules chinois d'une part, mais c'est aussi le problème que tu viens de souligner, mon cher, parce que les acheteurs de deuxième catégorie ont moins confiance parce que le réseau de concessionnaires est pas élevé, les pièces sont plus difficiles à trouver. tellement qu'il y a une compagnie que les compagnies d'assurance du Royaume-Uni ont doublé les primes d'assurance sur les véhicules électriques chinois parce qu'ils sont pas capables de trouver des pièces de remplacement, ça coûte trop cher.
4: Aussi une façon déguisée de faire des taxes là, de douane, c'est-tu ça un peu ou
6: Non, c'est vraiment non? Parce que ça coûte. Ça, le problème en fait, c'est qu'ils ont pas été en mesure d'établir un réseau de concessions. Donc chez nous, ce qui s'en vient, il y a des différences importantes cependant. Il y a actuellement, on calcule qu'il y a 108 manufacturiers automobiles chinois. 108, OK? Évidemment, ils ne viendront pas tous chez nous. Mais en Europe, ils sont pas mal tous allés.
4: 108 que... différents?
6: Oui. Oui.
4: En Europe?
5: Ça inonde le marché.
6: En Chine, en fait. Évidemment, ils sont pas tous allés en Europe. Là, il y en a peut-être 70 qui sont allés en Europe. Mais il y en a là-dedans qui fabriquent, je sais pas, au moins 5000 chars par année. Là. T'sais, c'est des très petits manufacturiers. Ouais. Alors, évidemment, nous, on n'aura pas ce problème-là parce qu'ils viendront pas ici, ils n'auront pas les moyens. Chez nous, faut faire certifier les voitures, faut les déménager. T'sais. Ça vient avec un paquet d'obligations financières que les petits manufacturiers chinois seront pas capables d'assumer. Ça, c'est le premier volet. Deuxième volet, ben, on a déjà des compagnies qui sont en cours de préparation. Je pense à BYD, je pense à Geely, je pense à Chery, qui sont des compagnies qui sont déjà en train de négocier des éléments précis pour venir s'établir chez nous. Il y a déjà des jobs d'ouverte à Toronto pour travailler pour ces gens-là. Ça existe déjà. Donc, on veut préparer différemment ce qu'on a fait au Canada. Pourquoi? Mais parce qu'on veut utiliser le Canada comme porte d'entrée pour l'Amérique du Nord et les États-Unis. On est déjà implanté au Mexique et on est en train de construire une usine. Au Canada, ben le gouvernement canadien travaille fort pour avoir des usines et ça se pourrait bien que ça fonctionne, qu'on ait au moins une. Alors là, évidemment, on va un peu prendre en tenaille les États-Unis, qui, de toute façon, vont arriver aux autos électriques chinoises comme tout le monde, là. On se cachera pas, là.
5: Il y a beaucoup de rumeurs comme quoi ils en voudraient pas, puis même qu'ils refuseraient aux douanes les véhicules chinois. T'arrives avec un véhicule chinois du Canada vers les États-Unis, on pourrait t'en virer de bord.
6: Ouais, mais ça, là, OK.
4: Ça, c'est ça aussi, c'est pareil, ça.
6: C'est pas ça aussi, ça, c'est... complètement cave, OK? D'abord parce que c'est impossible à gérer. Ce qu'ils veulent contrôler, c'est l'utilisation des logiciels d'origine chinoise, ouais. OK? Parce qu'ils veulent pas qu'on fasse d'espionnage avec un véhicule chinois. Bon, juste à titre d'information, la compagnie actuellement qui a payé le plus d'amendes parce qu'ils se sont fait pogner, parce qu'ils ramassaient des informations personnelles, c'est General Motors. C'est pas une compagnie chinoise. Encore récemment...
4: Qu'est-ce qu'ils ramassent? Ça pique ma curiosité, Marc, comme information.
6: Écoute, t'as jamais lu, toi non plus, les conditions d'utilisation de ta voiture. Hein?
4: Non. Un petit caractère gras, là.
6: Ouais, écoute, c'est un petit caractère pas gros, italique, le plus mince possible.
4: Gras, mais très mignon. Tu peux pas y aller.
6: Écoute, il y a certaines compagnies qui vont jusqu'à te dire qu'ils ont le droit de ramasser des informations sur tes habitudes sexuelles.
4: Mais comment ils ramassent ça?
6: Ben, ça dépend de ce que tu fais dans ton char. Comme je disais, dans mon cas, ça change pas grand-chose. Je n'ai plus ni l'âge ni la souplesse pour rien faire là-dedans. Mais, mais effectivement, ils se donnent l'autorisation de ramasser toute l'information personnelle.
4: OK, mais Marc, je te vois être tannant que ça, là. Comment ils font pour ramasser ça? Ils ont des sensors qui écoutent, c'est quoi?
6: Tu branches ton téléphone dans la voiture. Fait que dès le départ, ils ont accès à tes informations sur ton téléphone.
4: OK.
6: Toute la localisation. Quand tu te déplaces, ton GPS, il n'oublie pas où tu es allé.
4: Si j'ai pas de téléphone, ils peuvent pas prendre. Si je branche pas mon téléphone et je le garde fermé, je veux dire.
6: Ah, mais non, là, ils peuvent pas savoir que c'est toi, mais ils vont savoir que ta voiture s'est déplacée de tel endroit à tel endroit parce que toutes les voitures sont équipées d'une boîte noire, comme les avions. On évalue tes accélérations, tes freinages brusques, ta façon de conduire, les lieux où tu es allé. Dans de plus en plus de cas, il y a des caméras qui peuvent prendre des photos. Il y a effectivement tous les assistants personnels et les commandes vocales. Que tu aies mis ton téléphone ou pas, tu as un assistant vocal à l'intérieur. Donc, il peut enregistrer certaines parties des conversations. Si tu as les systèmes comme les OnStar de GM, ben évidemment, on peut multiplier les enregistrements. Regarde. Ça fait des années qu'on nous espionne dans les voitures.
4: Et là, tu me dis que je jase avec ma blonde ou ma maîtresse. Ils peuvent tout enregistrer ça puis le savoir, c'est ça, là?
6: T'as-tu un Google Home chez vous?
4: J'ai non, moi j'ai pas activé ça, cette patente-là.
6: mais il y en a beaucoup qui ont des Google Home et des Alexa. Ouais. Ça fait longtemps qu'ils enregistrent tout ce qui se passe s'ils veulent.
4: OK.
6: Ils n'ont pas le droit. Théoriquement, ils n'ont pas le droit.
4: Mais ça enregistre pareil.
6: Ben, ils peuvent le faire. Oui, si tu peux te demander, sur un Google Home, tu peux te demander à avoir les copies de ce qui a été enregistré chez vous. Ce que je veux dire, en fait, ouais. c'est que ça ne sera jamais réservé uniquement aux véhicules chinois, sauf que les Américains capotent avec ça. Et eux autres, ce qu'ils ont dit, c'est qu'on veut empêcher les logiciels chinois de traverser. Donc, pour revenir à ce qu'on disait, alors c'est super facile à vérifier, hein? Vous, tout le monde le sait, pas du tout, c'est impossible, parce que tu vas arriver avec ton véhicule, tu vas dire, OK, ben là, il fonctionne avec un logiciel qui date de 2 ans, il n'y a aucun souci, je vais traverser la douane, puis tout d'un coup, mon logiciel va se mettre à jour, parce que tu sais comme moi que les nouvelles voitures se mettent à jour maintenant par la voie des airs, t'es plus obligé d'aller chez le concessionnaire, t'es pas obligé d'être branché nulle part, donc il va se mettre à jour par la voie des airs, puis pendant ton séjour à New York, ben tu vas te ramasser avec ton nouveau logiciel, qui a été conçu en bonne partie en Chine, de toute façon, puis qui l'est déjà, puis là, tu vas être aux États-Unis. Comment tu veux qu'ils contrôlent ça? C'est impossible. Après ça, ben ils disent qu'ils veulent contrôler les voitures dont les propriétaires sont partiellement, ou en tout cas, sont des ennemis de l'État. Donc, évidemment, c'est la Chine. Le problème, c'est que ben et ça veut dire qu'il n'y aurait plus de Volvo aux États-Unis parce que ça appartient à Geely. Il n'y aurait plus de Polestar aux États-Unis parce que ça appartient à Geely. Oui. Il n'y aurait plus de Mercedes parce que ça appartient à BAIC en partie. Il y aurait plus de Tesla parce qu'elles sont fabriquées en Chine. Alors, on voit bien que ça arrivera pas, là. Tu sais, je comprends leur... Non, en fait, je comprends pas leur intention, mais...
4: Non, mais les autres, ils disent, ouais, mais c'est une histoire de... OK, ces marques-là chinoises, on les veut pas dans le pays. Ça pourrait être du free control comme ça, là, pareil.
6: C'est totalement ça, mais en même temps, comment faire pour contrôler ça? Parce que là, je reviens à l'exemple que je te donnais. On interdit les marques chinoises, à moins qu'il y ait une usine aux États-Unis. Et là, tu détermines ça comment? Volvo appartient à Geely. Volvo a une usine aux États-Unis. Est-ce que c'est Geely qui a une usine aux États-Unis ou si c'est Volvo? Alors, est-ce que tu peux interdire les voitures de Geely? Pas sûr. Même chose du côté de Tesla, hein, qui a des usines en Chine et aux États-Unis. Même chose du côté de Stellantis. Puis Stellantis, ça, c'est Ram, Jeep, Chrysler, ouais. Dodge. Mais ils ont aussi une compagnie qui s'appelle Leap Motor, qui fabrique des voitures en Chine et qui pourrait venir utiliser une partie d'une usine à Détroit pour construire des usines, des voitures à Détroit. Et à ce moment-là, tu ne pourrais plus les interdire sur le terrain US. Tu sais, fait que c'est pas simple comme ça. C'est pas de dire, voici telle compagnie, ah non, on la refuse. Les ramifications sont tellement importantes. Puis ça tient pas compte. Et là, je vous résume, là, parce que dites-vous que 85% des microprocesseurs qui sont utilisés dans les voitures proviennent d'Asie, dont une bonne partie de la Chine. Une bonne partie du lithium qui est utilisé dans les voitures électriques provient de la Chine. Alors, tu peux pas distinguer tout ce qui se fait en Chine de ce qui se fait dans le reste du monde. Et tu peux pas empêcher ça de façon systématique pendant bien des années. Ça marchera pas.
4: Bon, je veux t'amener, par exemple, sur le côté moral. Le fait d'acheter des véhicules chinois. Là, de ce que je comprends, c'est qu'ils sont importés. Il n'y a rien de fabriqué, là. Il n'y a pas de véhicule avec une marque chinoise qui est fabriquée au Canada. Donc, il n'y a pas de Canadiens qui ont une paye à toutes les 2 semaines parce qu'ils ont travaillé sur un véhicule qui est fabriqué dans une entreprise canadienne.
6: Tu as tout à fait raison.
4: Bon, ben là, moralement, moi, c'est peut-être là que je... Parce que les véhicules, je les trouve beaux, je te fais 2-3 fois, je t'écoute, puis je veux dire, j'aurais une certaine confiance. Il y a du monde ici à l'antenne qui dit tout à fait le contraire. Moi, je respecte vos opinions à tout le monde. Mais moi, j'aurais le goût quasiment de me laisser tenter. Mais là, c'est l'éthique, c'est la côté moral, Marc, qui
6: est refroidi. Est-ce que je peux te poser une question personnelle?
4: Oui.
6: Tu conduis quoi comme voiture?
4: Alfa Romeo.
6: Où tu penses que c'est fait?
4: Ben, c'est fait en Italie.
6: Combien d'argent est investi par Alfa Romeo au Canada, tu penses?
4: Ça doit pas être beaucoup, hein?
6: Zéro open bar. Ils ont même pas de bureau indépendant, Alfa Romeo. Ça appartient à Stellantis, puis c'est une division de Stellantis.
4: Ouais, mais je sais qu'on a des bonnes relations avec l'Italie. La Chine, tu sais, l'Italie, on les soupçonne pas de nous enquêter ou ben non, de prendre information sur nos faits et gestes. Mais ça, on a des bons contacts. Les Canadiens vont allègrement en Chine, en Italie. Je suis allé en Italie il y a 2 ans, puis Mais il y a un petit quelque chose avec la Chine, tu sais.
6: Ouais, mais ça, je pense qu'effectivement, on a longtemps. Puis écoute, c'est culturel aussi, là. Ça ouais. fait, c'est vrai que la Chine est loin d'être le pays le plus remarquable en matière de droits de l'homme, en matière de toutes sortes d'affaires, là. On le sait, là. Tout ça, on le sait. Mais on sait pertinemment que c'est pas les seuls. Il y a bon nombre de pays où il se passe des affaires un peu tordues.
4: Ouais.
6: Puis on se gêne pas pour les encourager. Fait que tu sais, je suis d'accord avec toi de dire non, c'est pas souhaitable. Mais à un moment donné, t'as pas le choix. Faut que t'ailles, tu sais, go with the flow, t'as pas le choix. Tu peux pas. C'est le fun là, de faire le petit village d'irréductibles gaulois, là. Mais ça marche. Tu peux le faire juste quand tu as les moyens de le faire.
4: Il y a quelqu'un la qui journée, dit, Marc, il y a un auditeur qui m'écrit, il dit, D.H., t'es vraiment naïf. Là. Les gens ont voté pour la vague orange, ils ont voté pour la CAQ. Ils vont ramasser les voitures chinoises aussi. Ils vont...
6: Ben, de toute façon, je veux dire, regarde, ils vont arriver dans l'entente avec le gouvernement Carney. D'ici 5 ans, 50% des véhicules amenés, des véhicules électriques amenés de Chine doivent se vendre moins de 35 000 $. OK? C'est pas la morale qui va parler. C'est pas la peur de l'espionnage. On est tous sur TikTok. Fait que la peur de l'espionnage, là, on repassera, OK? Mais le montant, lui, si tu payes 30 000 pour un char électrique, ça se peut que tu commences à y penser.
4: Ben, on en parlait bien cette semaine en onde ici, là. Puis 10, 12, 15 000 en bas d'une voiture qui se classe aussi bien que celle de l'autre bord de la rue. Qui a un plus beau look, qui a plus de gadgets dedans. Ça se peut que les Québécois, on peut être mou des fois, là, Marc, puis dire, bon, ben, regarde.
6: C'est pas une question d'être mou. Je suis obligé de te dire que c'est pas une question d'être mou. Je fais pas plus confiance aux grandes corporations américaines que je fais confiance au gouvernement chinois. Non, mais je veux dire, on va se dire les vraies affaires. Tu penses-tu vraiment que General Motors a ton bien-être en tête, toi?
4: Non, c'est le portefeuille.
6: Ils viennent d'annoncer là, qu'ils étaient pour probablement déménager Silverado aux États-Unis parce que, bon, ça coûte trop cher de tarifs, fait qu'on va l'enlever au Canada. Fait que tu penses vraiment que les Américains nous ont en... Voyons donc.
4: Non, t'as raison là-dessus. T'as raison là-dessus, mais... tu sais, quand tu parles, quand tu t'en vas... Mais les gens achètent des produits chinois. Il y en a qui m'écrivent là, sur le texto. « Ah, t'as pas de bon sens que tu dises aux gens d'acheter des véhicules chinois, mais ce même monde-là va acheter... » Je dis, tu rentres dans leur maison, puis peut-être 50% de ce qu'ils ont dans la maison, c'est chinois.
6: Hey, on peut-tu dire que chez Dollarama, le Made in Canada se fait plutôt rare, je te dirais. Et pourtant, ce sont des magasins qui fonctionnent à plein. Ouais. Alors, à un moment donné, tu sais, faut cesser d'être un petit peu hypocrite, là. C'est vrai que le gouvernement chinois n'est pas à l'abri de tout soupçon, loin de là. C'est vrai que les pratiques commerciales, les pratiques humaines en Chine sont pas les meilleures. Regarde, tu sais, je suis pas cave, là. Je suis pas fou. Mais au bout de l'année, faut aussi que je paye mon hypothèque. Puis si je suis capable d'avoir une auto à 32 000 $ au lieu de la payer 56 000, ça se peut que j'y pense.
4: Ben oui. Hey Marc, c'est pas parce que j'aime pas, je te jaserai encore 30 minutes ta barouette là, même si on s'entend pas tout le temps, c'est ça qui est le fun.
6: Ben là, regarde, on chicane pas.
4: Mais bon, on discute, puis à chaque fois que je jase avec toi, c'est un immense plaisir, puis on t'écoute, on continue à t'écouter dans Morin Live avec grand plaisir. D'ailleurs, c'est toi, là. C'est toi qui pique ma curiosité sur les voitures chinoises. Parce que si à l'antenne, c'est pas très fort là-dessus. Mais à chaque fois que je parle avec toi, tu me convaincs un peu. Puis, curiosité, je vais voir. En tout cas, dossier à suivre.
6: Écoute, je vais être le premier à les essayer le plus rapidement possible quand ils vont arriver. Oui. C'est certain.
4: Bon, puis là, les gens te traitent aussi de naïf. Fait qu'on est deux naïfs, Marc.
6: Alors moi, je suis pas naïf. Je suis très, très, très réaliste. Mais mon portefeuille, lui, pense pour moi des fois.
4: Hey, merci à toi. Bon week-end.
6: Salut, bye-bye.
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11: C'est une antenne de CB, Benoît. Roule, roule mon camion, roule, roule à la maison. Benoît Terrien, comment ça va, mon vieux?
12: Ça va bien, toi?
11: Ça va top shape, je te dirais.
12: Good.
11: Top shape.
12: C'est ce qu'il faut.
11: Ben oui, c'est ce qu'il faut.
12: Tu parles d'une antenne de CB. Est-ce que tu as déjà eu un CB? Est-ce que tu as déjà eu, à jaser dans un CB quelque chose?
11: Pourquoi est-ce que... l'alarme de feu est repognée. Pas grave, nous autres, on sort pas. On est des vrais hommes.
12: On est en feu.
11: Ouais. J'ai déjà vu un CB... J'ai déjà été très, très curieux d'avoir un CB. Je me suis même, déjà, quand j'étais plus jeune, je voyais du monde qui avait ça dans le sous-sol chez eux. Là. Puis, tu sais, aujourd'hui, quand Nicole va se coucher, Mario va voir ses emails. Là. Je vais aller voir mes emails, m'en être rejoint après. Mais avant, il descendait au sous-sol puis il faisait du CB.
12: Oui.
11: Il y avait une vraie communauté. Là.
12: Ou les fameuses chasses mobiles qu'on peut se rappeler il y a quelques années où les gens couraient après tout le monde parce que tu mettais ça dans ton véhicule. Et là, tu cherchais quelqu'un qui était caché avec un autre CB qui te parlait, je sais pas, 5 minutes ou 10 minutes, tout ça, ce qui te permettait de partir d'un point A puis essayer de le trouver caché quelque part. Mm-hmm. C'était les bonnes années, ça aussi. Mais dans le transport, le CB a fait pépique un peu. Là.
11: C'est sûr qu'il n'y en a plus, là.
12: Ben, il en reste, mais c'est parce que ça griche à journée longue. Fait qu'écouter gricher ou t'as ton cellulaire, t'appelles ton chum qui est en Californie, qui a pas de grichage.
11: Moi quand j'ai commencé à conduire, je me disais toujours « Don't fuck avec les traqueurs » parce que c'est sûr qu'il va dire à l'autre en avant « Le petit char rouge, il me fait tuer sur un moyen temps. » Je sentais cette communauté-là. Là, se
12: on n'est pas de même.
11: Bien, bien serré, ben oui.
12: Ben non, on n'est pas de même.
11: C'est sûr que ça n'est pas dit de merde sur tes CB-là. Hein?
12: Jamais, jamais, jamais.
11: Il devait avoir le monde en plus que vous... Il devait avoir du monde que vous reconnaissiez. Là. Tu sais, des numéros où tu disais « Tabarnouche, lui, je vais ouvrir le son du CB parce que je le sais qu'il va être en feu et qu'il va me donner un bon show. »
12: Ben, le CB a servi... Ben... Mettons qu'on suit, toi et moi, on part de New York, on s'en revient ce matin, ben on se parle dans le CB. Des fois, c'est plus facile que d'un cellulaire. Puis c'était souvent, hey, regarde ce qui se passe dans le char à côté, ou regarde la belle pitoune qui est assise là, qu'est-ce qu'ils font dans l'auto. C'est des choses qui arrivent.
11: Ben, c'est ça, le plaisir,
12: hein, oui,
11: le plaisir
12: oui,
11: de
12: oui.
11: travailler.
12: Oui.
11: Puis tu sais, t'es tout le temps tout seul dans ton truck, d'avoir quelqu'un à proximité d'un disquette qui est là, c'est le fun. Ça sera pas le fun, le premier sujet, parce que c'est un des faits divers qui a malheureusement marqué le Québec cette semaine. C'est un auditeur qui m'a envoyé ça. Je l'ai vu mercredi soir, juste avant de me coucher. Tu sais, souvent, je vais faire le tour pour voir si Doom m'a pas écrit, s'il y a quelque chose qu'il faut que je prépare rapidement pour le lendemain. Puis je suis tombé sur ce message-là. C'était un lien qui m'amenait vers une pause qui était faite par une dame qui s'appelle Véronique, où elle écrit « Ce matin, Maude m'écrivait, je reviens dans l'après-midi, je ne sais pas à quelle heure je reviens. Elle avait son dernier examen d'histoire et allait manger une crème glacée avec ses camarades de classe et sa professeure, Laetitia. Maude a été frappée par un poids lourd, elle est probablement morte sur le coup. Les deux jambes m'ont coupé. Les deux jambes m'ont coupé. Ce message-là est simple, il va dans le sujet, c'est vif, ça marque. » Puis ça marque tout le monde, là. Oui, ça marque la famille, mais ce qu'on comprend, c'est que c'est un accident, là.
12: Ben, ça reste un accident, oui. On connaît pas tout à fait les causes actuellement. Il y a des angles morts sur un camion. Il y a pas un camionneur qui se lève un matin en disant combien de vies je vais aller faucher aujourd'hui. Lui, il va avoir probablement un syndrome post-traumatique pour en quelques jours.
11: Il l'a pas vu.
12: Puis ce qui arrive dans un dossier comme ça, parce que je connais l'intersection à Saint-Hyacinthe, il y a pas de trottoir, il y a pas grand chose pour aider une cycliste ou un cycliste à prendre ses distances avec un camion. Puis un camion, quand on est assis dans le siège du conducteur, souvent la zone à droite, à partir du siège du passager, aller jusqu'à une couple de pieds en arrière, on voit rien. On a des loupes pour voir, mais ça peut arriver des fois que pour X raison, j'ai regardé dans mes loupes, j'ai pas vu personne. Mon réflexe me dit pas de regarder encore une autre fois. Des fois, on l'oublie. Pauvre personne là, qui était là. Fait que le camion tourne à droite après ça, puis arrive l'impensable.
11: Puis ce qui est plate quand ça arrive comme ça au mois de juin, c'est que tu te dis, c'est plate, là, mais il va possiblement en avoir d'autres d'ici le mois de septembre. T'sais.
12: Oui, puis on passe souvent aussi sous silence. Puis je dis pas que la jeune fille était en bicyclette, là. Mais l'hiver, là, quand il y a du déneigement, que ce soit ici à Québec, à Montréal, les camions sont à peu près avec des remorques de 28 pieds et plus, 30 pieds, 40 pieds, puis tout ça. Quand on arrive pour tourner à une intersection sur notre droite, ben des fois, la remorque est obligée d'empiéter sur le trottoir. Et les gens ont la face dans leur cellulaire, donc ne voient pas tout à fait le véhicule. Ouais. Là, ça passe à 2 pouces. Il y a probablement une bonne conscientisation qui doit être faite. Puis les gens oublient aussi de regarder. Si je vois pas le camionneur dans ses rétroviseurs, oubliez ça. Je vais probablement peut-être avoir un impact ou en tout cas éviter un impact. Regardez toujours. Si vous voyez pas le camionneur dans ses rétroviseurs, oubliez ça. Il vous voit pas. Il peut peut-être vous voir dans une loupe, mais c'est parce que vous êtes comme très restreint, vous êtes plus petit. C'est une loupe, on appelle ça une loupe. Ça grossit pas la personne qui est dans notre angle mort. Mais puis quand vous traversez une intersection, regardez toujours dans le pare-brise, faites un contact visuel avec le camionneur. Il vous a vu, c'est sûr qu'il avancera pas. S'il vous voit pas parce que vous passez à deux, c'est parce que vous êtes comme très restreint, vous êtes plus petit. C'est une loupe, on appelle ça une loupe. Ça grossit pas la personne qui est dans notre angle mort. Mais puis quand vous traversez une intersection, regardez toujours dans le pare-brise, faites un contact visuel avec le camionneur. Il vous a vu, c'est sûr qu'il avancera pas. S'il vous voit pas parce que vous passez à 2 pouces de son devant de camion, ben vous êtes plus petit que...

0: Puis, tu sais, c'est plate à dire parce que moi, une des choses que j'aime pas de ces camions-là, c'est la toile trouée. Je pense que j'en ai déjà parlé, là.
1: Oui.
0: Les gars, ils réparent pas le toile, tu reçois des cailloux. Fait que t'es comme, tu sens comme l'urgence de le dépasser. Puis, veux pas, le camionneur, il sent que t'es tanné d'être en arrière de lui. Là. Ouais. Il y a souvent de ce genre de situation-là, malgré tout le respect que t'as, tu dis, moi, écoute, tu me tires des roches, je veux penser. Puis, en même temps, lui, il dit, voyons, c'est ce qu'il y a, lui, en arrière de moi, va vouloir s'exciter de même.
1: Puis, les routes sont tellement bien faites au Québec qu'aussitôt que tu pogne une crevasse dans la chaussée, ben, il se vide un peu de gravelle du camion.
0: Ben, en plus.
1: Ça sonne-blasse un petit peu ton devant de ton véhicule. C'est sûr que tu ne vas pas rester en arrière de ce véhicule-là, mais tu sais, faites toujours attention. Puis je le sais, je défendrai pas le camionneur ni la victime là-dedans parce que c'est un accident. Les deux avaient le loisir de circuler là. Pas un plus qu'un autre, mais quand on est camionneur, tu sais, il faut regarder souvent dans nos angles morts. Puis c'est pas des fois un réflexe qu'on développe à toutes les minutes de regarder là. Si je passe mon temps à regarder dans ma loupe, ben j'ai pas les yeux ailleurs. Fait que, tu sais, il faut choisir nos batailles. Puis il y a pas un camionneur, comme je disais, qui veut se lever un matin en disant « Aujourd'hui, là, ça va être une jeune fille. Ouais, demain, ça va être une dame. Puis l'autre, ça sera un véhicule. »
0: Ouais, non, c'est ça. Ça arrive pas. C'est toujours ouais. Puis nos sympathies à la famille.
1: Ouais,
0: nos pensées également pour le chauffeur de camion. Il y a personne qui est heureux un matin. Là. Personne.
1: Non, effectivement.
0: Benoît, on va changer de sujet. Je veux que tu me parles de Luc Leblanc.
1: Oui, Luc Leblanc. C'est un camionneur qui a eu un accident. Dernièrement. Ce qui est arrivé, c'est une collision mortelle qui était survenue en 2020 dans l'État de New York. Quand on est camionneur et qu'on a un accident, préparez-vous, il y a souvent du temps de détention à faire. Ça peut être 24 heures, ça peut être 3 heures, ça peut être une semaine, deux semaines. Je connais des gens qui ont eu du temps de détention de plusieurs mois et à la sortie, se sont fait dire « t'es non coupable, mais on t'a détenu ». C'est un système qui est plus radical que ce qu'on peut connaître ici en termes d'accident. Il y a des poursuites qui se font très rapidement. Et ce camionneur-là, ben, s'est fait attraper par ICE.
0: Oui, c'est ça que je trouvais capoté. Hein.
1: Ben, c'est parce que là, on est un Canadien.
0: Ouais.
1: On est en sol américain. On n'est pas chez nous.
0: Non, mais en même temps, t'es... pas immigré non plus.
1: T'es pas immigrant.
0: Ton intention, c'est revenir coucher à la maison en fin de semaine. Là, madame t'attend.
1: Tout le monde, la famille t'attend. Puis tu veux revenir chez vous. Donc, quand il y a des incidents ou des accidents, soyez le plus transparent possible. Puis là, je le dis, du côté américain, on nous watch pour être capable. Dans le fond, il faut s'exprimer en anglais. J'ai un accident là, comme camionneur.
0: Mais c'est à la base, Benoît, c'est quand tu
1: normalement,
0: fais...
1: oui. Mais le problème, c'est que des yes, no, toaster, un tarot, open boat, il y en a beaucoup qui s'expriment juste avec ces termes-là. Ou des same thing quand ils vont commander au restaurant.
0: C'est ça.
1: Il faut être capable de pouvoir expliquer à un corps policier, à quelqu'un dans les forces de l'ordre, de dire « j'ai eu tel accident, c'est arrivé comme ça, comme ci, comme ça ». Faut être plus que deux, trois mots en anglais. Puis,
0: Il y a beaucoup de camionneurs, tu me dis, qui mangent le zoom miroir parce qu'ils ne sont pas capables de dire over and easy.
1: Over easy, ouais. Over medium ou quelque chose comme ça. Well done. Mais effectivement, puis ça, c'est un problème qu'on vit dans notre industrie depuis nombreuses années qui n'était pas appliqué avant l'ère Trump. Et quand M. Trump est arrivé au pouvoir, lui, il s'est dit, bon, ben, j'ai beaucoup de gens de l'Ontario, il est aux mêmes prises que nous autres, où il y a des gens qui arrivent de l'Inde et qui ne parlent pas vraiment anglais, ou qui parlent anglais quand ça fait leur affaire, puis quand ça fait pas leur affaire, ben, no speak English. Ce monsieur-là, ben, a été attrapé par ICE.
0: Le 5 juin qui a été condamné. Ouais. Ça fait combien de temps qu'il est aux États-Unis? Hein?
1: Lui, ça a été le 5 juin. Il a été condamné là. On dit que depuis 2020, il était, pas recherché, là, mais comme watché. Ça peut arriver que tu as des accidents ou tu as des incidents aux États. À l'avenir, quand tu passes à la douane, ça se peut qu'un douanier dise « va-t'en à côté », puis là, ben, il y a une équipe qui vient te chercher. Parce qu'on t'a recherché. Aux États-Unis, vous avez probablement déjà pogné un ticket quelque part de vitesse.
0: J'ai jamais pogné de ticket.
1: Bon.
0: Pas faute d'avoir essayé.
1: T'as roulé en masse.
0: Ouais.
1: Tu vas pogner une contravention aux États-Unis. Souvent, on te dit pas combien ça coûte. On te dit pas la nature des charges. On te dit que tu vas avoir une infraction. Et la cour du comté où tu t'es fait attraper va t'envoyer, à un moment donné, une contravention par la poste. Et tu dois, mettons, 120 $ excès de vitesse d'une zone de construction.

0: instruction ou quelque chose. Fait qu'aux États-Unis, des fois, c'est un juge qui va décider de la peine ou de la contravention que tu vas avoir. Après ça, tu peux la négocier, là. Puis j'invite les gens à la négocier parce qu'aux États-Unis, on dirait que c'est moins l'argent qu'ils veulent et bien plus de te donner une tape ses doigts pour avoir fait, disons, de la vitesse.
1: Oui, sont parlables. Je suis quand même assez surpris de ça. Oh, peu importe le type d'infraction que vous avez faite, t'en viens ici, tes appels, t'es capable de régler ça pour pas mal moins cher que
0: moins cher, puis je devrais peut-être pas dire ça, mais des fois, négocier la vitesse pour un autre type. Ça peut être un stop, ça peut être quelque chose. Puis le fait aussi est que dans certains États, dont l'État de New York, il y a des espèces de sites web où tu vas chercher ton dossier de conduite. Et ce dossier-là, si jamais il est parfait, t'envoies ça avec ta demande au procureur ou au juge et tu dis « Est-ce que vous pouvez me baisser ma sentence parce que je suis un bon petit gars, une bonne petite fille? » Et voici, dans les deux dernières années, mon dossier est clean, il est vierge. Et là, ils vont te baisser automatiquement ton infraction.
1: Puis dans le cas d'un gars comme Luc Leblanc, lui, Luc Leblanc, ben je sais pas s'il était Yes No Toaster quand il est arrivé là, mais là, il doit l'apprendre pas mal l'anglais.
0: T'as pas le choix.
1: Fait 6 ans qu'il est
0: puis,
1: là.
0: Puis, tu sais, je le dis toujours, il y a des camionneurs, puis les compagnies de transport actuellement, quand ils vous embauchent, ils vous font un meilleur test d'anglais qu'il n'y a jamais eu auparavant. Et veulent savoir si tu es capable de t'exprimer parce que de geler un camion aux États-Unis avec une cargaison, puis là, tu appelles ton client, tu dis « Mon chauffeur parlait pas très bien en anglais », ben ça regarde mal pour l'entreprise. Fait qu'aujourd'hui, on fait plus de ça. Mais dans le cas de M. Leblanc, là, tu sais, lui, la famille a hâte qu'il revienne parce que je lisais dernièrement que il y a problème cardiaque, il y a eu une opération aux États-Unis. Tu sais, il l'a pas eu facile. On veut qu'il s'en revienne. C'est sûr que comme le cas de Saint-Hyacinthe, je suis pas sûr qu'il s'est levé un matin en disant « je vais aller percuter l'arrière d'un autobus ou l'arrière d'un véhicule, puis qu'il va y avoir des gens qui vont décéder ». Lui, on l'avait accusé d'avoir le nez dans une tablette ou d'avoir le nez ailleurs que sur le devant de son véhicule, mais il a été blanchi de ces accusations-là. Donc, pour ça, je pense que éventuellement on va le rapatrier, on va le ramener ici. Mais c'est quelqu'un qui est gelé, il pourra plus jamais aller aux États.
1: Non, c'est fini.
0: C'est fini.
1: Je pense pas qu'il va vouloir y retourner non plus.
0: Ben, c'est parce que une fois que tu as eu, disons, ces altercations avec les Américains, des fois, tu te dis, je suis peut-être mieux de rester ici.
1: Ouais, c'est ça, je vais faire mailleul.com, je vais aller en Gaspésie.
0: Tu sais, est-ce qu'on devrait dénoncer ça? Les Américains décident de leur loi.
1: C'est leur loi,
0: C'est chez eux. On pourrait critiquer jusqu'à demain matin, dire, bon, ben pauvre camionneur, tout ça. Mais d'un autre côté, tu le sais, quand tu vas de l'autre côté, qu'il y a des lois, des règlements, c'est pareil pour les heures de conduite, c'est pareil pour notre réglementation dans le transport. Règle générale, là, la majorité des contrôleurs routiers américains, qu'on appelle DOT, sont des gens très parlables. C'est des gens qui ont moins le crayon pesant sur une infraction. C'est souvent de l'éducation qu'on va te faire. Puis quand ils vous interceptent, ben on n'intercepte pas pour des heures et des heures et des heures. Les contrôleurs routiers, j'en ai eu quelques-uns dans ma carrière sur la route du côté américain. Puis on pique une jasette après, on a du plaisir, puis on repart, puis bonjour.
1: J'ai l'impression.
0: C'est un travail d'éducation.
1: J'ai l'impression au fil des années aussi que les espèces de personnes qui représentent l'État américain, que ce soit les douaniers, les policiers, les contrôleurs routiers dans ton cas, sont aussi de moins en moins sévères et de plus en plus parlables.
0: Oui.
1: Tu sais, c'est fou à quel point la première fois que je pensais aux douanes, que ce soit terrestre ou à l'aéroport, versus aujourd'hui, à quel point les relations sont différentes avec les douaniers. Ils ont changé aussi les douaniers avant. C'était le gars de 6 pieds 1 avec la grosse moustache. Là. Aujourd'hui, tu as beaucoup de petites madames.
0: 5 pieds 2, 5 pieds 4. Puis ça fait. Ben, c'est sûr que dans tout corps, disons, professionnel de même, que ce soit DOT ou douanier, tout ça, il y a toujours 2-3 personnes qui, bon, à cause de leur attitude, font en sorte qu'à un moment donné, tes étiquettes toutes la même affaire. Mais, bon, on peut aller au Québec. Je sais qu'il y a certains endroits, notamment en Abitibi, où tout le monde se plaint quand il y a des gens qui vont dans une certaine balance. Là, je pense que c'est à Rouyn ou en tout cas dans ces coins-là, où on est très, très, très sévère. Il n'y a pas de lousse, il n'y a pas rien. Mais, règle générale, vous arrêtez ici, ben ils font leur job. Si t'as rien à te reprocher, tu resteras pas ben ben longtemps stationné d'une balance. Là. On va te laisser passer puis bonsoir. Mais il y a certains Il y a certaines personnes, des fois, qui sont très, très, très pointilleuses sur la réglementation, qui n'en laissent pas passer une. Puis des fois, ça peut être blessant. Là.
1: Parlons-en de réglementation, puis on n'aura pas le temps de faire tous les sujets, Benoît, mais celle-là, je le trouve intéressant. Tu m'as envoyé ça. Parce qu'on parlait des dashcams, pas des dashcams, mais des body kits pour les policiers ce matin.
0: Oui.
1: Où on dit, me semble que c'est assez simple. Là, au prix que c'est rendu aujourd'hui, la technologie te le permet. On devrait aller là. 90 % des Québécois sont en faveur. Enfin, il y a seulement 4 % des Québécois qui sont contre. Fouille-moi pourquoi, qui sont contre les body kits pour les policiers, les dashcams pour les camionneurs. Là, il y a la Colombie-Britannique qui dit, ça vous quoi? Si tu chauffes un truck, ça te prend une dashcam. Bonne ou mauvaise nouvelle?
0: Ben moi, je pense que c'est une excellente nouvelle. Pourquoi? Parce que 95 % du temps, elle va te blanchir de toute accusation. Elle va aussi te permettre, parce qu'il y a des gens qui vont appeler des compagnies de transport. Puis, hey, Dan Gravel, il m'a dépassé le truck 22-22, puis il a quasiment arraché le devant de mon pick-up. Bon, ben là, toi, tu as une dashcam qui est reliée, on va dire, le cloud, mettons, et qui permet la conformité à l'entreprise de dire, sors-moi, on a reçu une plainte 8h30 ce matin, il y avait un véhicule, puis là, tu t'aperçois que c'était le véhicule qui était dans le tas. Mais règle générale, puis dans tous les cas d'assurance, moi, t'as dit, ça t'aide dans ta barnouche. Puis ce que ça fait pour nous, parce que la majorité des Québécois sont clean sur la route, ben on a les cas de Brampton. Et les cas de Brampton, ben oui. Si eux autres ont une dashcam, ben ça permet des incriminés si jamais ils font des fausses manœuvres ou des mauvaises manœuvres. Puis nous autres, ben ça nous permet aussi de nous aider en disant, ben torieux, t'as-tu vu...
1: Je me trompe-tu ou j'ai l'impression qu'il y a de plus en plus de compagnies qui tournent aussi une caméra vers le chauffeur?
0: Oui, mais là, ça passe pas dans notre industrie actuellement. Parce que le soir, mettons, t'es avec ta conjointe, t'es en camion, t'as le droit de faire ce que tu veux en arrière.
1: Ben oui, non, je sais.
0: Et d'avoir une caméra qui te filme, t'as beau fermer le rideau, mais tu sais qu'est-ce qui se passe là. Le bruit est là, le son est là, tout ça. Ce que les fournisseurs, dont Isaac, ont décidé de faire, puis d'autres fournisseurs aussi, c'est qu'ils vont mettre la dashcam qui pointe vers le devant du camion et en dessous des miroirs ou par-dessus les miroirs, chaque angle mort, ce qui fait que ça ne filme pas à l'intérieur. Tu sais si le camionneur a une conduite erratique en s'en allant de gauche et à droite. Bon, ben rendu là... Ben, t'as tout vu, t'as vu les angles morts, t'as vu le devant du camion. Est-ce que t'as besoin de voir l'intérieur, à moins d'avoir...
1: Je sais
0: qu'il y a eu des causes là, qui ont été entendues, mais à moins d'avoir un doute très raisonnable, je vois pas l'utilité de filmer un chauffeur.
1: Puis je pense pas qu'il y ait beaucoup de camionneurs aussi qui passent leur temps à regarder des vidéos sur TikTok ou à lire un livre de Mark Twain pendant qu'ils chauffent.
0: Comment je dirais bien ça? Il y en a quand même encore trop. Okay. Il y en a quand même beaucoup...
1: J'aurais pas dû poser la question.
0: Puis le soir, je m'en reviens hier, j'étais à Montréal, je m'en reviens ça à 20. Puis on voit la lueur d'un cellulaire. Tu rouvres le cellulaire dans une cabine
1: c'est pas
0: de truck.
1: Il y a zéro
0: non,
1: subtilité.
0: Non, puis tu vois tout l'habitacle éclairé. Fait que c'est sûr, puis de voir aussi certaines communautés clavardées parce que tu peux être 4, 5, 6 en même temps, puis tu vois là, carrément dans l'écran, là, tu sais, le téléphone il est sur son socle, puis qu'ils sont en conférence vidéo. Ça n'a pas sa place dans notre industrie. Là, t'sais.
1: Moi, je te dirais que ça fait un bon 2-3 ans que je prends pour acquis que toutes les vannes ont une dashcam.
0: Il y en a beaucoup. Il en reste encore beaucoup à acquérir. Celui qui est indépendant, qui est tout seul, ben, des fois, il se dit « Oh, j'en ai pas besoin ». Moi, je le dis, je jetterai la carte SD s'il y a quelque chose, mais techniquement, au moins, vous avez des preuves en roulant que c'est pas de votre faute ou c'est de votre faute. Puis là, ben, les assurances, ils couvrent ça. Là.
1: C'est tout.
0: Puis tu peux au minimum être capable de pouvoir détecter si quelqu'un t'a rentré dedans. Ou la nuit, là, tu sais, quelqu'un recule dans ton truck. Là. T'aimerais ça savoir c'est qui, puis t'aimerais ça avoir le logo.
1: Ouais.
0: Même si dans un stationnement, chacun paye ses bris. Mais au moins, tu sais, des fois, tu peux le réclamer à la compagnie adverse.
1: C'est infini les sujets que je peux avoir avec toi, Benoît. Peux-tu refaire ça cet été?
0: Tant que tu veux.
1: Parfait, j'ai vraiment aimé ça. Je voulais te parler du Québec King, je me suis pas rendu. Tu vois, c'était...
0: La prochaine fois.
1: Prochaine fois.
0: Oui.
1: Je te remercie infiniment d'être passé nous voir, Benoît.
0: Merci.
1: Salutations à tous les camionneurs, à tous les truckers. Vous êtes nombreux à nous écouter à l'heure actuelle. Il y en a peut-être qui vont écouter cette chronique-là à 22h ce soir. Soyez prudents, ouvrez vos lumières. Puis Benoît, on s'en parle un peu plus tard cet été.
0: Merci.
1: Merci à toi. On parle avec Max Trouman de retour.
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1: Ouais, ben beaucoup d'auditeurs là, sur la messagerie parlent de Cuba. C'est vrai qu'avec Castro, avant Castro, t'avais Batista, le régime très pro-capitaliste, mais l'argent sortait...
8: Totalement.
1: Dan Moisin, comment ça
8: salut.
1: Va?
8: Hey, salut Pierre. Très bien, très bien.
1: Content de te voir parce que là, t'as rebondi hein, de la politique. Oh. De la musique, t'en fais. Puis là, tu fais un show cet été...
8: Oui, 4 juillet à la salle Belly du Palais Montcalm. Donc, une petite salle cabaret. Moi, c'est parce que j'aime ça faire comme toutes les salles. Tu sais, j'ai fait le studio TELUS... J'ai fait la salle Diouville au Palais Montcalm. Là, je fais la salle Belley. J'ai fait le cabaret du Capitole. Ça, c'était une salle extraordinaire.
1: Donc, t'as tourné. T'es allé en Angleterre, à un moment donné, avec ton band Mosquito Bay.
8: De 2010 à 2013, j'ai fait 25 shows là-bas. 6 tournées. Mon dernier show en Angleterre, j'étais en banlieue de Londres et je fais la première partie de ABC.
1: Hein?
8: Oui.
1: Gold?
8: Il y a 3000 personnes... c'était The Look of Love puis Poison Arrow.
1: C'est Gold, c'est ça?
8: Ça, c'était Spandau
1: okay,
8: Ballet.
1: Okay, c'est ça. Non,
8: mais écoute, ça a été extraordinaire. Ça a été des super belles années. Et puis, je suis rentré à Québec, puis bang, blessure au cou assez grave qui m'a tenu sur le carreau pendant quelques années. Puis à un moment donné, ça s'est revenu. Puis là, je me suis mis à faire des albums en anglais, comme d'habitude.
1: T'es allé de. Tu sais, on voit des vidéos là, sur TikTok, les gars, ils vont chez le chiro, là. Ah, ils se font débloquer, là.
8: Non, tu. Dernière chose.
1: À faire?
8: Avant de faire quoi que ce soit. T'as des problèmes au cou, t'as des problèmes, mettons, de petits engourdissements, de chocs électriques et tout ça, là. Tu vas voir personne. Tu vas prendre une photo, puis au privé, si possible, une belle photo de ce qui se passe dans ton dos, puis après ça...
1: Là, tu peux...
8: Après ça, t'aviseras, après ça, tu... Mais ne jamais...
1: Y aller
8: jamais.
1: Sur le feeling, là.
8: Si t'as une sensation qui n'est pas habituelle... Jamais. Moi, j'étais cave. J'ai pas consulté. T'as toujours un peu à chienne d'aller consulter pis tout ça. Fait que dans ce temps-là, tu vas voir un ramancheux pis tu vas voir si finalement il te rempire.
1: Ah, c'est ça qui est arrivé avec toi?
8: C'est-à-dire que oui et non. Puis là, à un moment donné, je me rendais compte quand je faisais des shows, ça, comme l'engourdissement partait parce que l'articulation se réchauffait pis tout ça. Mais écoute, le lendemain.
1: T'es pas là?
8: Ah! Alors. Vraiment, consultez. Puis prenez une photo. C'est important de voir ce que votre cou... Ah, moi, j'avais la moelle épinière complètement effouérée. J'avais tout le côté droit engourdi.
1: C'est quoi, c'est des disques?
8: Oui, hernie discale, mais au lieu de déborder comme sur un côté, ça débordait, mais sur la moelle.
1: Fait que ça
8: alors, c'est comme un tuyau d'arrosage que tu piles dessus.
1: Oh, oui, exact.
8: Fait que non. Vraiment, soyez très, très vigilants.
1: Bon, là, les gens disent, ouais, mais Dan Moisin, oui, t'as des tunes qui tournent à choix.
8: Ben oui.
1: Tu tournes à radio, tournes dans des radios, comment qu'elle ça, satellites.
8: Oui, j'ai tourné beaucoup à Sirius jusqu'à mon passage en politique.
1: Est-ce que ça donne pas mal de royauté, ça?
8: Ben, quand tu joues à Sirius, tu fais pas mal d'argent.
1: Ouais.
8: Parce que comme moi, je suis propriétaire à 100% de mes affaires, je suis totalement
1: aidé. Tu as ton studio, tu fais toutes tes affaires.
8: Je fais tout. Je fais juste le mastering que je fais pas, je le fais faire à Toronto parce que je veux qu'il y ait une autre paire d'oreilles qui écoute ma musique.
1: Tu fais tes guitares?
8: Je fais tous les instruments. Quand tu écoutes une toune, là, mettons comme Emma ou les Anemones ou whatever, là, qui joue perdu, qui joue à choix, ce que tu écoutes, c'est moi qui fais au complet.
1: Bon, là, tu nous en fais un extrait.
8: Okay.
1: C'est quoi la toune?
8: Ben ça joue à choix, ça. Tu vois des tounes qui jouent à choix.
1: Parfait, vas-y.
8: OK?

0: suffit d'avoir ouvert la radio à Radio X un vendredi soir, puis on a déjà entendu ça, c'est sûr et certain.
1: Ouais, là. C'est du franco.
2: C'est du franco. Puis moi, pour faire un peu plus d'argent...
1: C'est alimentaire.
2: Certains
1: aussi.
2: Me traitent de gauchiste, mais moi, je suis très capitaliste.
1: Ah, ouais, t'as une calotte des Yankees.
2: Oui. Alors, pour faire un peu plus de sous, ben, à un moment donné, j'ai fait des tunes country pour rire.
1: Mais ça, ça pogne, le country. Là.
2: Hey, écoute, j'ai 5 tunes country qui jouent à côté, dans toutes les stations country. Puis j'en ai une, d'ailleurs, qui joue à choix, je pense, c'est à Confesse.

0: Alors voilà, t'as...
1: Ça sonne pépé sa guitare, hein? Oh,
0: j'ai créé aussi d'autres bandes qui n'existent pas. Un groupe qui joue d'ailleurs à choix, qui s'appelle Rue Saint-Charles. Ça sonne un peu Offenbach, Éric Lapointe. Tu sais, j'avais, moi, mes idoles, c'était Bowie, c'était Prince. Ils faisaient jamais la même affaire. Fait que moi, je, alors.
1: Ok, t'as créé un band.
0: Oui, qui n'existe pas.
1: Style.
0: Oui. Puis c'est Rue Saint-Charles, puis c'est moi encore. Il y a une toune qui s'appelle Rita qui joue à choix, souvent le dimanche.

0: Ça, c'est un hommage à Rita Toulouse.
1: Hein?
0: Dans les ploufs.
1: Ben voyons donc.
0: Oui, et je te raconte, tu sais, j'avais 12 ans, puis je dis en 10 vitesses...
1: C'est au... à Québec, ça,
0: ouais,
1: les ploufs?
0: Je disais en 10 vitesses au parc, les poignets renversés, fallait bien que j'épate les voisines du quartier. On appelait ça des touffes jusqu'à ce que je voyais les ploufs. Et là, je capotais
1: sur Rita Toulouse. Hey, ça, tu nous ramènes loin, là.
0: Ah oui.
1: Roger Lemelin. Qui est écrivain, il restait sa rue des Braves à la fin.
0: Ben, Pente Douce, là, en tout cas, c'était le
1: Ben, lui,
0: tout se passait sur la Pente Douce.
1: Il fait de l'argent avec ça, là.
0: Ben, maison.
1: Et après ça, il s'est payé une maison sur la rue des Braves.
0: Alors, tout ce que t'entends, tout, je veux dire, j'ai 40 chansons qui ont joué à la radio.
1: Ça va être
0: depuis
1: 25
0: ans, j'ai 27 chansons qu'on a choisies.
1: Ouais.
0: Puis, écoute, c'est drôle parce que j'ai une chanson qui s'appelle Emma, qui joue d'ailleurs à choix, qui est Emma.

0: vers... Et ça, il n'y a personne qui l'a catché. Parce que Emma, ça ne parle pas du tout d'une histoire d'amour avec une fille. Emma, c'est Marc-André. C'est le directeur musical chez Sirius. Et j'ai fait une tourne pour dire, quand tu joues pas à Sirius, tu dis Emma, ça te terre et moi, je galère, en voulant dire que je fais pas une scène. Et je nomme toutes les radios. Et je dis même, ici, ai-je le choix. Puis dans le vidéoclip, je fais un X quand je dis choix. Mais je parle de toutes les stations de radio, toute la,
1: y a beaucoup de stations
0: la réalité. Et il n'y a personne. Et moi, j'avais écrit ça parce que j'étais écœuré, parce que là, je jouais plus sur Sirius. Mais c'était comme une tonne à message. Mais personne ne le savait. Puis sais-tu quoi? Sirius l'a rajouté. un moment donné, je fais « fuck ». J'ai dit « crif, Marc-André ne sait pas. » Mais ça, tu
1: il a passé là, un message.
0: Oui, mais il ne l'a jamais su. Fait que là, il peut le savoir. Un an plus tard, j'ai dit « voilà ».
1: Voilà. Hey, Dan Moisan, on rappelle la date?
0: 4 juillet.
1: T'es-tu plein, là?
0: 20h. Ben, tu sais bien que c'est jamais plein. Tu sais comment est-ce que c'est. Le monde aime ça aller voir des bandes de cover, mais dès que c'est de la musique étrange. Mais regarde, ça joue à côté, à choix, là.
1: Donc, 4 juillet.
0: 4 juillet, 20h, à la salle Belly du Palais Montcalm. Ça coûte 20-quelques piastres, là. C'est pas Neil Young à première rangée à 1800
1: piastres. Belle soirée avec
0: Dan Moisan. Belle soirée, 4 juillet. On va fêter les États, puis...
1: Voilà. Hey, merci beaucoup, Dan.
0: Hey, merci.
1: Et après la pause, on jase d'économie.
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4: Très bon flash. Merci, Pat. Puis hier, qui me dit, il me semble, monsieur le maire de Saint-Augustin-de-Desmaures, on l'a eu il y a quelques semaines, quelques mois même, je pense, en entrevue. Puis il me semble que c'était bon pour le réinviter, faire un petit bilan, parce qu'on fait beaucoup de bilans avec nos politiciens provinciaux. Mais je pense que de ce temps-là, et surtout pour le futur, on va avoir besoin de surveiller beaucoup ce qui se passe au municipal. Parce que les villes, visiblement, ont besoin d'argent. Vous vous souvenez peut-être qu'on a jasé avec le président de la Fédération des municipalités, oui, qui disait on n'aura pas le choix. L'UMQ a dit la même chose, on n'a pas le choix. Ça va prendre plus de taxes, ça va prendre des revenus d'argent. On est à côté. Il y a le maire Marchand qui nous dit souvent ceci.
5: J'aime pas le discours qu'on entend présentement souvent partout, là, c'est de dire on va réduire les employés ou on va réduire nos dépenses, puis ça n'aura pas d'impact sur les citoyens. C'est pas vrai. Il n'y a pas de gras à la Ville de Québec, pas plus que dans les autres paliers de gouvernement.
4: Il n'y a pas de gras dans la Ville de Québec, pas plus dans les autres paliers de gouvernement, pas plus que dans toutes les villes si on écoute certains élus. Pourtant, on connaît quelqu'un qui est maire à Saint-Augustin-de-Desmaures ici, M. Junot, élu depuis 2015. Quand il est arrivé à sa ville, il avait au-dessus de 120 millions de dettes et aujourd'hui, on me dit que la dette, c'est réglé. Ben, il est en face, je vais lui demander, M. Junot, est-ce que la dette s'est réglée à Saint-Augustin?
6: Techniquement, elle va être réglée l'an prochain. Il va rester 300 000 au 31 décembre prochain, puis on règle ça dans l'année.
4: On est passé
6: pas parce qu'on
4: n'a
6: pas l'argent, c'est parce qu'il faut attendre certaines dates.
4: OK, mais là, actuellement, dans vos livres à vous, là, c'est réglé.
6: Ben oui, techniquement, comme je dis, non, mais financièrement, il y a pas loin de 60 millions dans les comptes, puis on doit 3 millions.
4: Une décennie, 120 millions. Comment on fait ça? Parce que là, moi, je regarde partout et tout le monde me dit que c'est impossible.
6: Différents facteurs. Là, il y a des choses qui ne dépendent pas de l'administration, de la gestion ou de gouvernance. Là. C'est par exemple, les gains contre l'agglomération, ça, bon, c'est pas toutes les villes qui peuvent dire « bon, ben, je vais faire ça
4: ouais. ».
6: Même chose, les taux d'intérêt qui sont envolés alors qu'on avait de l'argent dans le compte. Ben, tu sais, ceux qui devaient de l'argent, c'était tannant. Nous autres, ça nous a rapporté. Fait que différentes choses, mais... Mais avant toute chose, dépenser ce qu'on a comme il faut. Ce que vous avez dit en introduction, là, que les villes manquent d'argent, les villes n'ont pas d'argent, je l'entends, je le comprends, puis je le partage à certains égards. Mais avant de parler d'aller têter de l'argent en plus, parce que têter, c'est ça, t'as beau dire, je vais aller voir le gouvernement doit nous en donner plus.
4: Oui,
6: le gouvernement,
4: autres,
6: c'est le peuple.
4: Ben oui.
6: Ça donne rien, c'est toujours la même poche à un moment donné. Donc, prendre ce qu'on a, puis faire mieux avec. Puis je peux vous donner 25 exemples, mais j'entends, on va facturer à la levée les matières résiduelles, les bilans.
7: Oui.
6: Ça n'a pas de bon sens, ça.
7: Merci.
6: Voyons donc, c'est n'importe quoi. L'argent est là, c'est juste de le gérer comme il faut. Puis même chose pour les infrastructures, même chose pour tout. Je dis pas qu'il faut pas de l'argent au sens que les gouvernements provinciaux et fédéraux en ont de l'argent, ils en pompent assez.
4: Oui.
6: Que oui, il faut aller chercher des subventions, je suis d'accord. Et de là à dire, on attend toujours parler de maudites nouvelles sources de revenus.
4: Tout le temps.
6: Les dépenses, je parle pas de gras, là. Moi, je parle juste de dépenses, là, de pertinence de dépenses. Puis je vais vous donner un exemple qui relève pas des villes. Un TGV.
4: Oui.
6: Un TGV, là, prenez le chiffre que vous voulez, là, 100 milliards, 200 milliards ou 300 milliards.
4: Bon, ça devient quasiment anecdotique, là.
6: Mais on a-t-il moyen? Je peux dire, on a-t-il besoin? Parce que, bon. Des TGV, moi, ouais, j'en veux deux.
4: Moi, ça, je peux dire que j'ai besoin d'une chemise fleurie. Là.
6: Exact.
4: Je n'ai-tu vraiment besoin? Ben, c'est moi qui décide.
6: Il faudrait peut-être qu'ils commencent à découvrir Zoom puis Teams. Là,
4: ouais.
6: C'est Toronto. Ben, à part ça, ben, l'avion.
4: Ben, moi,
6: on revient de Toronto là, ouais. En avion là, avant-hier.
4: Ouais.
6: Ben, ça prend une heure et demie. En TGV, ça va-tu prendre 30 secondes?
4: Non. Non.
6: Bon, fait que, tu sais, c'est la dette du Québec, là, 300 milliards.
4: Ouais,
6: là,
4: ouais.
6: Puis les écoles foires, la santé, etc., etc. Allons vite des nouveaux projets. Prioriser. Nos infrastructures routières, nos infrastructures aqueduques.
4: C'est quoi les priorités de municipalité?
6: Ben, l'aqueduc, l'égout, les vidanges, la neige, l'asphalte.
4: Ouais. Ben oui. Mais ça se peut-tu que c'est ça? Ça se peut-tu qu'il y a des gens qui vont en politique municipale comme s'ils se lançaient dans l'espèce de défi de leur vie pour réinventer la nature de la bête,
6: exact.
4: Pour revoir nos villes, pour en faire des milieux sociaux, je sais pas quoi, ou tu sais, qui, alors que la job est plate. C'est pas exact. Ça qu'ils veulent faire.
6: Eh, plate un peu. Ben moi je l'aime, mais chacun c'est.
4: Non,
6: c'est,
4: chacun ses plaisirs. Moi, je pense que c'est un job important.
6: Moi, civil. Fait qu'ils vont faire plate de même. Moi, j'aime ça.
4: Ouais, mais. C'est mon monde. C'est plate parce qu'on on décrit ça de même.
6: Ben oui.
4: Moi, je trouve ça important. Puis quand c'est important, ça peut être bon, ça peut être intéressant, tu sais. Mais ça se peut-tu qu'il y a beaucoup de ça là-dedans, de gens qui sont peut-être pas juste à leur place?
6: Oui, puis qui se donnent des responsabilités qui sont pas nécessairement les leurs non plus. Tu sais, la pyramide de Maslow, ça c'est pas du monde municipal, mais ça s'applique à ça. Commence par la base, puis quand ta base est solide, oui. Là, ouais. Tu peux t'en aller vers ce qu'on appelle l'actualisation de soi, ou, je sais pas, moi, les colloques sur les vélos. Là, c'est un exemple, là, mais ça peut être, je sais pas, moi, toutes sortes de choses là, qui sont louables, et qui sont intéressantes et qui sont utiles. Mais si tes égouts, ton aqueduc puis ton asphalte s'est défoncé puis que t'es pas capable de neiger l'hiver, oublie ça.
4: Pas là.
6: Une pyramide, c'est une construction. La base, si la base est croche, la pyramide est croche puis y a rien qui marche.
4: Le reste va tomber.
6: Fait que c'est pas plus compliqué que ça. Puis c'est important. Le mot-clé là, en politique, que ce soit provincial, municipal, priorité. Les priorités. Mmh. Tout le temps. Pis,
4: mais les priorités sont décidées par des élus. C'est ça le problème.
6: Ben oui, c'est ça. Puis ça, c'est le législateur qui a voulu ça de même. On engage des directeurs généraux, des directeurs de services sur leurs compétences, leur CV, leur expérience, etc. Les élus, on les engage sur le vote.
4: La popularité.
6: Fait que s'il était beau, puis t'es tatoué, puis là, je parle de Trudeau, là, je mais choisissez, prenez qui vous voudrez.
4: Si
6: mais...
4: t'as le bon pitch.
6: Le bon nom de famille, Trudeau.
4: Puis ça va bien aller, c'est ça.
6: Prends Trudeau parce qu'il est plus là, puis le salue en passant, rien de personnel. Mais c'est... Parce que là, donc, et là, je le dis en gros guillemets, sans être négatif, là, mais n'importe qui peut se ramasser. Ouais. Avec les règnes du pouvoir.
4: Ben, littéralement, c'est
6: et
4: pas
6: donc, des projets de millions et de milliards entre les mains.
4: Ouais.
6: C'est fascinant, ça. Et donc, la responsabilité première, puis ceux qu'il faut pointer du doigt là, pour dire, hey, allumez, là, c'est les citoyens.
4: Ouais.
6: Parce que quand ils vont voter, là, regardez qui vous allez mettre là. Là parce qu'après, vous êtes pris avec. Puis tout le monde va le dire. Vous l'avez élu, vous l'avez.
4: Ouais.
6: C'est ça.
4: C'est ce qu'on dit avec le maire Marchand, entre
6: ça,
4: autres.
6: Ça, moi, je dis rien sur le maire Marchand. Mais.
4: Ben moi, ma question, ça tombe mal parce que je voulais juste savoir votre relation avec le même cher radio.
6: J'en ai pas.
4: Vous en avez pas?
6: Non.
4: Oui, mais vous faites partie du conseil d'agglo?
6: Oui.
4: Ben, oui. Vous devez bien jaser une fois de temps en temps, non?
6: Ben, on a eu beaucoup de discussions pour essayer de s'entendre sur une mécanique de calcul, là, pas la dernière année, mais la fin de la dernière.
4: Oui.
6: Et ça, on dit, on a eu des discussions entre les villes, puis c'est vrai. Mais M. Marchand n'était pas à table. Là. Fait que, tu sais, moi, je parlais avec Jean-Luc Lachance, Lavoie. Je suis tout mêlé. Pierre-Luc Lachance.
4: Ah, Pierre-Luc Lachance.
7: Les bretelles.
6: Je suis tout mêlé. Oui, les bretelles, c'est ça. Pierre-Luc Lachance.
7: Oui, c'est ça, exactement.
4: Le maire, tu n'es pas impliqué là-dedans, lui.
6: Ben, impliqué sûrement, mais il déléguait M. Lachance. Okay. Donc,
4: ça ne l'intéressait pas de vous parler.
6: Je n'ai pas dit ça.
4: Non, mais c'est moi qui
6: dis. Je dis, moi, qu'autour de la table, il n'était pas là.
4: Ouais, ouais,
6: mais, pas là. Mais évidemment, la Ville de Québec était là. Donc, ce que je veux essayer de dire, c'est que. Des maires, là, ça se rencontre pas toutes les 10 minutes pour discuter de ceci.
4: Non, je comprends, mais quand on partage comme ça des services, puis tu sais, entre autres, mettons, sur la construction du tramway, là, vous, avez-vous une part à payer de ça parce que vous faites partie de l'agglo?
6: Dans l'entente qui a été prise, le règlement où on n'était pas d'accord sur un paquet d'affaires, là, il est mentionné, ça, c'est une chose qu'on a réussi à obtenir, là, qu'on ne paye pas pour les infrastructures du tramway.
4: Mais vous allez payer la facture totale sur l'entretien.
6: Ben, l'entretien plus tard, là, oui, évidemment.
4: Puis les chauffeurs, puis la...
6: Oui,
4: la...
6: Ben, l'opération va être donnée au RTC, et le RTC, on le paye, puis on le paye tellement qu'ils l'ont même exclu du nouveau mécanisme de calcul, là, parce que c'était trop stressant pour eux autres de voir à quel point ça allait exploser comme facture.
4: Parce que ça va exploser.
6: Oh, oui,
4: mais vous
6: ben,
4: savez que...
6: Ils n'ont pas dit ça comme ça, hein. C'est mais mon non, interprétation libre, je comprends. Ils ont dit que les coûts étaient trop difficiles à prévoir.
7: Wow.
6: Pour moi, ça veut dire la
4: même. Pour moi, ça veut dire on va l'échapper, mais ça, c'est moi qui l'ai dit, c'est pas vous.
6: Ah non, mais ça, je peux le dire, par exemple. Je peux vous le dire. La RTC, la gouvernance puis l'administration, c'est épouvantable. L'agglomération de Québec, dont on fait partie, nous fournit des services dits d'agglomération.
4: Lesquels spécifiquement?
6: Ben, y a la police, les pompiers, le traitement des matières résiduelles, donc l'incinérateur. Nous, on la collecte,
4: okay,
6: la matière résiduelle, mais l'incinérateur, c'est d'aglo. Ensuite de ça, il y a la cour municipale.
4: Mais vous payez pour ça, là?
6: Oh oui, ouais, on paye une
4: vous avez une facture. Donc,
6: ah oui, tout une.
4: Et le RTC.
6: Le RTC, puis d'autres services aussi. L'évaluation municipale. Et c'est le point que j'allais amener. Les services qu'on reçoit de l'agglomération sont tous, à une exception près, excellents. Okay. Excellents.
4: L'exception étant le RTC.
6: Le RTC est à l'opposé. C'est merdique.
4: Mais
6: on paye pour ça, évidemment. Oui. Mon budget, à peu près, là, à Saint-Augustin-de-Mort, 75 millions. J'ai une cote-part d'autour de 35. Je fais des chiffres ronds, là. À peu près, c'est pas compliqué, c'est pas à peu près. C'est 50% du budget qui s'en va à l'aglo.
4: OK.
6: Mais demain matin, il faut se payer.
4: J'ai la police, les pompiers. Ben oui, je comprends.
6: Ça va coûter un bras.
4: Et vous avez rien, à dire sur le service.
6: On n'a pas le choix. Dans le sens qu'on peut pas dire, bon, j'en veux plus de la police, mettons. C'est le contraire, là. Mais, je peux pas dire, j'en veux plus de ça ou de ça. Parce que si je pouvais, moi, le RTC, j'en aurais plus, là.
4: Ben.
6: Demain matin, moi, on me dit...
4: C'est okay, ma prochaine question.
6: Ben parce qu'ils nous disent à Québec qu'on coûte bien cher, hein, puisqu'on a grand à desservir,
4: ouais,
6: etc.
4: C'est ce que dit le maire Marchand souvent.
6: J'en veux bien. Je suis d'accord. Je sors n'importe quand. Demain matin, là, je verse 9 millions par année pour la RTC.
4: Wow!
6: Sur une quote-part de 30 quelques. Et...
4: Rappelez-moi, il y a combien d'arrêts d'autobus?
6: Ben, des arrêts, il y en a pas mal. C'est des abribus.
4: Ouais,
6: on a parlé avant que j'arrive.
4: Ouais, c'est ça.
6: 4 abribus.
4: Ouais.
6: Ouais.
4: Il y a combien de circuits qui vont à Saint-Augustin?
6: Ouais, 2-3, là. J'ai lu cette semaine.
4: 9 millions, c'est cher, la
6: bus. Sur 5 est pas à l'heure, là. C'est ça qui est sorti.
4: Ouais, ouais, ouais, ouais, ouais.
6: J'ai dit à mes conseillers, je dis les 4 autres, ils passent pas partout. Il y a des choses qui sont pas si mal.
4: Mais pensez-vous des fois sortir de l'agglo? Pouvez-vous sortir?
6: Non,
4: mais pourquoi vous pouvez pas? Il y a une loi.
6: C'est un décret, oui. Quand il y a eu les diffusions qui ont été faites, ceux-là aussi sur une napkin.
4: Oui.
6: ça a été fait comme ça. C'est-à-dire qu'ils ont permis aux villes de diffusionner. Moyennant un paquet de conditions, puis du vote aux deux tiers, etc.
4: Ouais.
6: Mais tu pouvais pas diffusionner pour vrai. Tu diffusionnais,
4: il y
6: mais...
4: Il n'y a pas de timeline, là. C'est pour l'éternité.
6: Ben, jusqu'à temps qu'un gouvernement accepte de changer la loi pour que ce soit autrement.
4: Donc, vous êtes prisonnier, vous, de cette situation-là.
6: Prisonnier, je dirais pas ça. Là. Tu sais, je disais... Mais oui. Oh oui, si
4: ouais,
6: tu peux le voir comme ça. En tout cas,
4: mais mettons, demain matin, le maire Junot dit « Hey, là, ça va faire, il y a une crise ou whatever. » Je veux sortir de là, il n'y a aucune possibilité.
6: Mais tu sais, j'aime pas le mot prisonnier, je le comprends, l'expression, mais est-ce que vous êtes prisonnier, vous, par exemple, du fait d'être Québécois ou Canadien puis de payer de l'impôt?
4: Un peu.
8: Oui.
6: Oui, mais en même temps, on fait
8: c'est
6: Churchill.
4: Non, mais savez-vous quoi?
6: C'est le pire des
4: savez-vous quoi?
6: Je
4: veux quand même le mentionner. Je peux quand même, au bout d'efforts puis au bout de paperasse, je peux quand même déménager ailleurs. Ça ne sera pas facile.
6: Ben oui,
4: mais je peux le faire.
6: Vous ne pouvez pas comme ville. Tous les Augustinois peuvent.
4: Oui.
6: Chacun.
4: Oui, mais vous, la ville, vous pouvez.
6: La ville, non. Mais le RTC, là, puis je le dis publiquement, là, si les gens d'agglomération sont d'accord, genre bail, hein, on convainc les trois villes liées, on dit au gouvernement, sortez
4: ça, vous pourriez?
6: Ça. Non, on peut pas.
4: Ah, bon.
6: On peut pas, mais on veut. Ben, nous, on veut. Si les autres veulent, parce qu'ils me disent que je coûte trop cher, pas de trouble.
4: Vous pourriez probablement faire une pétition, puis amener ça à un député qui pourrait vous appuyer, puis essayer de faire des changements législatifs, mais là, on s'embarque dans un marathon.
6: J'ai un député, je suis à côté de Mme Guilbeault depuis 8-9 ans. J'en ai parlé autant comme autant, mais...
4: Elle n'a pas de pouvoir, puis elle n'a pas de pression.
6: Ben, elle avait des pouvoirs, mais je dis, il faut que toutes les villes soient d'accord. Tu sais. En fait, là, le fond de la question, là, puis vous la poserez, la question, vous autres, à qui de droit, là?
4: Ouais.
6: Pas sûr, moi, que ça tente à tout le monde qu'on sorte.
4: Ben non, je pense pas.
6: Le RTC
4: non, je suis sûr que non,
6: chez nous.
4: Parce que je pense pas que vos deux, trois lignes de bus valent 9
6: millions.
4: Là,
6: on est payant.
4: Ouais, oui, je pense que
6: mais si on n'est pas payant, comme ils disent, puis que c'est un aria nous desservir, ben qui s'organise pour qu'on sorte, on va être d'accord.
4: Ah oui.
6: Puis sinon, ben qu'ils nous desservent comme du monde. On n'a pas pour 9 millions, on n'a pas pour notre argent, pas en tout, pas en tout. Mais pour le reste, je répète, parce que j'aime pas le monde qui dit tout est de la merde, puis tout est de... Non, non, non, non, non. Les services d'agglomération, c'est super. La police, là, les pompiers, là, s'il y a une place passée au feu, là, c'est bien chez nous. Là. Il arrive, l'armada, là, c'était incroyable. Puis les camions échelles.
7: Pas tout négatif.
6: Non.
7: Hey, mais là, je vois que le temps, c'est cool, puis on n'en a plus. Mais je demandais à Jesse une petite question. Je voulais savoir si vous autres, vous tondez encore la pelouse ou vous autres, c'est comme pas propre, là. C'est propre à cet Augustin ou ça ne l'est pas? Parce qu'il y a comme une tendance à arrêter de tondre la pelouse. Ouais, puis ça me
4: tape sur les nerfs. Non,
6: nous autres, là, n'en revenons pas avec les histoires d'abeilles, puis de pissenlit en main, puis de ces patentes-là, là. On a 85 % du territoire agricole. S'il y a une abeille qui cherche une fleur avant d'en trouver une, on tombe. Ah, on tombe.
4: En ville, c'est bon.
6: Ça arrive, là. Je veux pas que les auditeurs appellent et disent « Hey, l'autre fois! » Ça arrive qu'on l'échappe à quelque part. Parce qu'à un moment donné, le gazon, là, il pousse en malade puis on n'a pas plus de tondeuse tout d'un coup. Fait, mais ça niaise pas. C'est comme le déneigement. C'est comme les trottoirs. Nommez-les, là. Venez faire un sondage de Saint-Augustin-de-Mars, vous allez voir. Il n'y a pas de zigonnage. Nous autres, c'est à la planche. Puis le balai de rue pour faire les lignes. Les lignes, ça fait longtemps que c'est fini chez nous. Là. Il reste quelques traverses piétonnes à peinturer, mais c'est réglé.
7: Le gros est fait.
4: Ben, je peux vous dire tout de suite que je vous disais, allez faire un référendum. Là, c'est votre quatrième élection. Ça se peut-tu? Vous avez gagné votre quatrième mandat. À 82 % des voix, c'est vous qui les avez eues. Et vous venez de me dire, mais c'était dans le dernier Protégez-vous, mais vous êtes quand même la quatrième ville du bonheur là, au Québec.
6: Dans le dernier
4: les gens...
6: Protégez-vous, puis dans les sondages légers de, il y a à peu près un peu moins d'un an, c'était première au Québec.
7: Oh, là, Oli n'aime pas ça, ça.
4: Non, ça, on n'aime pas ça. J'aurais aimé ça. Vous jasez de politique provinciale, mais le temps nous bouscule aujourd'hui. Bon, mais ah ben, ça, c'est bon. J'allais dire, on va...
6: Ben, allez-y, j'écoute.
4: Non, parce que ça va être trop long.
6: D'accord.
4: Puis, j'aime bien, leur... je vais en revenir.
6: Oh, oui, ça fait plaisir. La gueule ne m'arrête pas, vous l'aurez remarqué.
4: Savez-vous quoi? On se fait-tu en onde, on va se faire un deal. Pendant la campagne, vous allez venir nous parler de vos demandes au provincial. Ça va être un bon moment pour mettre de la pression.
6: Aucun problème.
4: C'est une bonne idée, ça. Puis ça va vous donner du temps. Vous allez pouvoir arriver préparé. Ça va être extraordinaire.
6: Toujours prêt.
4: Ben, je sais bien. Ça, c'est l'inverse de moi.
6: S'il vous plaît, la question à Québec. Là,
4: Ben, on aimerait ça, mais le maire Marchand nous boude.
6: Il y en a d'autres, des interlocuteurs.
4: Oui, oui. Ils viennent pas.
6: Pourquoi on sortirait pas de ça, nous autres, la RTC? Là.
4: Moi, je peux porter le dossier.
6: On aurait je dis pas qu'on sort, là, parce que je veux pas que mes citoyens pensent qu'on n'aura plus de débit. Non. On aurait un système à nous autres qui serait beaucoup mieux pour moins cher.
4: Qui peuvent aller vous porter juste à l'arrêt d'autobus le plus proche, comme font à Lévis, d'ailleurs. Merci, M. Junot.
6: Ça fait plaisir.
4: Toujours un plaisir. C'est la première fois qu'on se voyait de visu, donc bien content de vous rencontrer.
7: On aime ça, en parler, hein? Ça se perd un peu.
4: J'en vois plus bien de ça.
7: Très rafraîchissant. J'aime ça, moi. On comprend quand vous parlez, c'est le fun.
6: On essaye.
4: M. Junot, merci beaucoup d'être passé. Une bonne fin de semaine, un été extraordinaire. Puis on se donne un rendez-vous pour l'automne.
6: Parfait.
4: 14h41, nous autres, on revient.
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1: On revient dans pas long.
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0: Bonjour!
1: Allô?
0: Comment ça va? Ouais, mes écouteurs commencent comme ça ce matin, c'est le fun. Bienvenue dans ce show du matin week-end de cette édition, oui, du 20 juin, oui, parce que c'est aujourd'hui officiellement l'été. J'ai pas vérifié l'heure encore, je pense que Mélanie va faire ça tantôt. D'ailleurs, elle est là.
2: Bon matin, Carbo!
0: Allô, comment tu vas?
2: Ça va bien, toi?
0: Oui, les yeux tout pétillants. Pour moi, tu t'es couché tôt hier.
2: Oh que non!
0: Ah non?
2: Non, j'étais au lac Sept-Îles hier. Je me suis quand même couché vers minuit, là.
0: Ah ouais?
2: Ouais, mais qu'est-ce j'ai dormi qu'on... un petit peu dans le char en revenant, là. Fait que
0: oh, ben, tabarnouche.
2: Je suis correct, là. C'est toi, pour ça que je suis en forme.
0: T'es une copilote de luxe, là.
2: Ben là, il y avait pas mal de monde là, dans le char. Là. Je pouvais me permettre de dormir. Là.
0: Ah ouais?
2: Oui.
0: OK. Qu'est-ce qu'on fait au lac Sept-Îles à part se faire piquer par se faire sucer par des mouches?
2: Mais on loue tout le temps, nous autres, l'espèce de même chalet, là, ma famille au complet, ça fait des années qu'on loue ce chalet-là.
0: Ah ouais?
2: Pour plein d'occasions, là, hier, c'était les 18 ans à ma cousine.
0: OK.
2: Puis c'est ça, on fait le party. Ben le party, c'est un grand mot, là, mais on se rassemble là.
0: On se rassemble.
2: Oui.
0: Bon, c'est le fun. Parfait.
2: Ben oui.
0: Ben, pour le reste de la semaine, ça a bien été aussi. Beaucoup de rédactions
2: ouais,
0: publicitaires. J'ai entendu la nouvelle pub de SOS Excavation
2: oui.
0: avec le beau Marco Quentin. C'est le fun, ça. J'ai eu du plaisir à enregistrer ça hier, mais c'est de ton cul. Hein. C'est toi qui as fait les paroles.
2: Exactement.
0: Fait que j'étais bien fier.
2: C'est moi, ça.
0: Donc, ça rejoint tout mon univers, là, ou une grosse partie de mon univers de ce temps-ci. Donc, salutations à Marco Quentin. Oui, voilà. D'excavation SOS. Météo, parce qu'on va la faire, on va s'en débarrasser. Ben d'abord, je veux saluer mes deux bonhommes préférés dans le coin de Beauport. Ils sont en train de goulûment ingérer des œufs McMuffin au McDo à Boischâtel.
2: Yeah. Ouais.
0: Là, j'ai deux grands hommes là, qui sont là. J'ai Denis de Boischâtel qui est en train de manger avec Éric, mon chum du beau de Beauport, alias Chevrolet Boy et alias maintenant Ford Boy. Il y en a un qui a moins d'intérêt que l'autre au pick-up, tu sais, on s'entend. Là, un pick-up, c'est un pick-up.
2: Moins passionné. Hein.
0: Moins, ben, peut-être, oui. Puis l'autre est vraiment comme dans une religion inscrite, là, vraiment. Là, tu sais,
2: que des pick-up.
0: Il
2: là.
0: Est grand, le mystère de la foi, mais okay. Pas juste non seulement des pick-up, mais des pick-up Chevrolet.
2: OK, c'est Chevrolet.
0: Ouais,
2: c'est... J'en ai un de même à la maison aussi.
0: Ah oui, hein,
2: oh, ouais, c'est très sacré.
0: Ah oui, c'est très sacré.
2: Chevrolet Z Savannah One.
0: Ouais.
2: Tu connais ça? C'est le même, OK?
0: Un Z111.
2: Change-le pas.
0: Qui est le numéro d'option de suspension. Puis que ton gars à maison, il n'est plus un Z71. Il est rendu lifté de 4 pouces.
2: Exactement.
0: Non, c'est ça. Fait qu'il se crisse bien de Z71. Mais c'est un peu ça. Hein? C'est la religion des pick-up. C'est très, très... comment on pourrait dire? C'est presque... C'est une religion. C'est pas compliqué, c'est une religion. Puis dans les discours qu'on ne doit pas tenir avec des amis proches ou des gens qu'on affectionne énormément, ben ça sera évidemment la politique, la religion et l'argent. On ne doit pas discuter de ça. Mais quand même.
2: C'est des sujets tabous, hein?
0: Oui, vraiment, vraiment tabous. Et un des sujets ultra tabous, c'est l'invité de mon ami Hugo Girard à son podcast Sans Limite. M'a fait vomir. Mais vomir. Puis, j'ai pas eu le choix d'écrire un commentaire. Hashtag troll presque. Sauf qu'avec mon identité personnelle, parce que je m'assume, tu me connais, Mélanie.
2: Oui.
0: De dire que recevoir une bonne femme de même, ça a comme pas de bon sens. Puis, 75% de toute façon des commentaires qui sont sur le post d'Hugo, c'est en lien direct avec le fait que ça a pas d'allure, elle. Il a reçu Madame Fréchette.
2: Ah!
0: Ouais.
2: OK, je vois.
0: Tu sais, moi, Mélanie, là, la classe politique, OK? Je suis plus capable. Puis, c'est tout des mange-marde. C'est tout des menteurs. C'est tout des manipulateurs. C'est tout du monde qui se crisse de tout, sauf de leur salaire puis de leur pension. Puis il n'y en a pas un de conviction qui va se présenter à la Donald Trump. Ah, il y a Matin Carbo, là. Puis qui va dire, fuck you, votre salaire, je vais le faire pour le bien commun. Il n'y a pas personne qui va faire ça.
2: Dans tous les politiciens qu'on a, toutes, là.
0: Sont toutes tout croches.
2: Tout le monde y
0: croche. La meilleure preuve de ça, tu l'as vu hier, puis on n'est pas politisé le week-end, puis on le fera pas aujourd'hui. Mais juste une petite parenthèse. Hier, Éric Kerr est sorti. Kerr, le chum de Robbie Moreau. Là. Bon père de famille, d'envie. Tu sais, le gars, là, tu peux prendre une liqueur avec. Là. Puis là, il a commencé à cracher sur Guilbeault. Il a commencé à cracher sur Régis Labeaume. Il a commencé à cracher sur Legault. Mange la chenoute. Écœure-moi pas. Je veux rien savoir de toi. T'es une rapace. T'es pire que ça. T'es une vermine. À mes yeux.
2: Mais c'est facile de mettre la faute sur les autres
0: ben
2: aussi.
0: Ben oui, mais c'est toujours ça qui arrive. Mais là, j'étais ministre de la firme numérique, là. Mais c'est pas ma faute, moi. C'est Geneviève. C'est jamais de ta faute. Emprisonnez-moi, je n'ai pas respecté mes promesses. Emprisonnez-moi, je n'ai pas bien représenté le bien commun et la population. Ben non, il n'y a pas personne qui va dire ça. Fait qu'hier encore, une fois, ben, j'ai pété ma coche sur la page Hugo parce que là, j'ai dit que tout ce que je pensais de Mme Fréchette de la CAQ.
2: J'ai pas vu ça passer, moi.
0: Oh, t'as pas besoin de le voir passer. Tout le monde connaît le podcast d'Hugo Girard sans limite. Mais je me suis donné un accès privilégié, on s'entend. On est amis dans vie. D'ailleurs, il m'a répondu cette nuit, puis j'y ai répondu ce matin. Sujet, verbe, complément. Il y a pas de chicane là-dedans. Sauf que moi, personnellement, je vais pas payer un podcast, écouter quelqu'un comme elle, non élu, dire de la bullshit. Jamais. J'ai oublié ça. Ça arrivera pas. Ce matin, je suis arrivé en retard. Les auditeurs, les auditrices, soyez prudents. L'autoroute Laurentienne Sud et Nord est fermée à la circulation à partir du boulevard Amel, à aller jusqu'à Saint-Roch. Et de Saint-Roch à jusqu'à Amel. Donc, un détour s'impose par, évidemment, Saint-Sacrement, Marie-l'Incarnation, nommez-les, là, Charest, pour monter. On n'a pas le choix. Ou faire le tour par la petite ville, c'est-à-dire, en l'occurrence, 1ère, 2e, 3e avenue, puis après ça, fignoler au travers de Saint-Roch, monter la Pente douce, monter la côte du Palais, ou tout simplement... faire le tour par l'autre bord, en tout cas, bref. Moi, ce matin, j'ai fait le tour par Vanier.
2: Oh, OK.
0: Oh oui, j'étais allé dans Vanier. C'est beau, Vanier.
2: Oui.
0: Ouais.
2: T'as eu un beau matin.
0: Oh oui. Ah, je suis de bonne humeur. Ça paraît.
2: Oui.
0: Oh oui. Je me suis battu avec la porte d'entrée en bas. Fait que là, je l'ai tire-rappé et la tabarnouche.
2: Ben, voyons donc, toi.
0: Ouais.
2: Hey, moi, ça a bien été.
0: Hey, moi, je me suis fait chicaner là, par les boss ici puis tout le monde. Parce que la porte d'entrée, normalement, est accessible avec un code. Mais ça marche pas. Je l'ai trouvé le trouble à matin. Demain, je vais emmener mes outils, je vais ouvrir le panneau de commande puis je vais arranger. Tu comprends?
2: Carbo-mécanicien, le week-end.
0: J'ai pas le choix, je l'ai trouvé le trouble. Il y a un piton qui colle.
2: Ah.
0: Demain, je vais emmener mes outils, le piton, il collera plus jamais. Je vais le limer... va l'organiser. Fait que là, quand il y a une touche d'enfoncée, ben tout le restant du clavier veut pas.
2: Le piton va décoller, laisse-moi te dire, mec, carboyauve ça.
0: Le piton! Donc là, j'ai fait opération tie-wrap. On a déjà eu un animateur qui faisait opération beurre de pipinote, mais moi, j'ai fait opération tie-wrap.
2: OK. C'est plus...
0: c'est plus propre.
2: Exactement. Moins de dégâts.
0: Là, on entame les vacances, là, Mélanie. Là, tu vas voir là, dans l'horaire, vous allez voir des choses qui sont beaucoup plus différentes. Moret a quitté, Jean-Francis a quitté. Évidemment, toute l'horaire va être chamboulée. Cette semaine, moi, je garde le show, je garde le cap du show du matin week-end jusqu'au week-end du 9-10 décembre dans ce coin-là. Donc, vendredi le 9 sera ma dernière journée de travail pour mes vacances.
2: Ouais.
0: Inquiétez-vous pas.
2: Juillet.
0: Oui, juillet.
2: Ça dit décembre, là. On est rendu loin pas mal.
0: Ah oui, je suis tout mêlé.
2: C'est parce qu'il...
0: Je suis tout mêlé.
2: Ça, c'est à cause l'été de... qui te mêle.
0: C'est
2: là.
0: À cause de Dubot, un matin, là. C'est à cause de Dubot. Je suis tout mêlé. Parce qu'il m'appelle à 5h40. Mais lui, il sait que je suis réveillé, Eric. On se parle souvent, là. On est des amis proches, mais on dort pas en cuillère.
2: Pis, mais presque.
0: Puis j'apprécie beaucoup son amitié, puis j'apprécie beaucoup tout ce qui est, qui est comme œuvre, comme être, ce gars-là. Donc, moi, ça va être le show du... Le Carbo Show avec Mélanie Paré. Ça va être du Mélanie Paré.
2: Ouais. Ouais. On est comme un duo, là, jusqu'à temps que tu partes en vacances.
0: Je suis allé voir le boss. J'ai dit, OK, regarde, Mathieu est bien fin, tout ça. Tout le monde est bien heureux.
2: D'ailleurs, il sera avec nous demain, Mathieu.
0: Oui, Mathieu est là.
2: Ouais.
0: Parce qu'évidemment, ils vont se servir de l'été là, pour beaucoup le former. Là, parce qu'il est encore en formation à l'école aussi, lui-là. Là.
2: Oui, c'est ça. Il n'a pas fini ses études. Là.
0: Mais j'ai dit, regarde, peux-tu? Fait que là, il m'a dit quoi? Peux-tu avoir sa collègue qui a développé une chimie qui est quand même intéressante en presque un an? Où c'est on a traversé toutes sortes de choses, Mélanie?
2: Ben oui, ça a commencé, pas rocambolesque, mais tu sais, doucement. Moi, j'ai commencé, ouais. C'était difficile. Même au niveau de la console, c'était pas. C'était pas facile, mais j'ai travaillé fort, j'ai écouté les conseils. Quand tu me disais quelque chose, je le faisais. Puis.
0: On est arrivé à quelque chose.
2: Ben, je pense qu'on a de quoi de pas pire, là. Quand
0: moi,
2: même. On a du fun ensemble.
0: Ben oui, je me souviens de Camille Bergeron ici, là.
2: C'est vrai.
0: Il n'y a pas grand mot qui sortait de sa petite bouche, là. Puis regarde, Camille, elle vient en remplacement, en renfort pour l'été. Puis c'est elle qui va faire le premier
2: un
0: dimanche
2: retour
0: de mes vacances avec Gary Epi.
2: Ouais.
0: Show du matin week-end du dimanche avec Gary Epi. Ben, c'est parfait. Regarde.
2: Elle fait même du Morel Live aussi, là.
0: Un peu, oui.
2: Ouais.
0: Un peu, oui. De Morel Live. Mais. Je la donne souvent en exemple parce que cette fille-là a évolué, puis aujourd'hui, elle est ce qu'elle est, puis elle a changé un peu de carrière. Elle se passionne de voyage, puis je la comprends tellement. C'est un domaine que j'apprécie énormément. Je pourrais dire qu'un respire sur deux, une inspiration dans mes poumons sur deux est liée au voyage. J'ai visité quand même 120 pays dans ma vie, là, sur 200 quelques, et principautés, parce qu'il faut dire aussi que on a fait des passages éclairs dans des principautés. Je te dirais pas qu'on va aller passer deux semaines au Luxembourg.
2: Non, c'est ça. Mais un petit passage. Mais quand tu passes de même, tu dis-tu que tu l'as visité?
0: Ben
2: ou...
0: oui.
2: OK.
0: Ben, c'est évident.
2: Fait que dès que tu passes dedans, dès que tu mets les pieds dedans, OK, je l'ai visité.
0: Dès que je vais au centre-ville, je vais dans la capitale ou au centre-ville ou à Monaco, je suis allé à Monaco, c'est une principauté, c'est un pays. Je suis allé au Vatican. Je suis allé marcher la place Saint-Pierre.
2: Ouais.
0: C'est un pays. C'est le plus petit pays du monde. Je me suis permis 3 photos radar au Vatican. C'est le fun, hein?
2: Tableau.
0: Les autres sont crosseurs, pas à peu près. Les Italiens,
2: c'est une visite payante.
0: Oui, puis dégueulasse, là. Moi, je le dis au monde souvent, là. Ah, que c'est beau, place Saint-Pierre. Tu vois le pape, la boucane noire en haut du Vatican. C'est plein de vidanges, puis de rats, puis de marde, puis de cochons, puis d'itinérants, puis tout le tour, là. C'est fermé, là. C'est un enclave, là. C'est comme si... Regarde, je vais t'expliquer. T'es déjà été au centre Vidéotron?
2: Oui.
0: C'est beau, hein? Il y a plein de pavés unis tout le tour, puis il y a des statues de
2: avec une soucoupe volante au milieu.
0: Avec une soucoupe volante au milieu. Ou le gâteau à la vanille, on l'appelle le centre Vidéotron. Ben, c'est exactement pareil, le Vatican. La cité du Vatican. Mais avec de l'architecture, évidemment, depuis longtemps, là. Depuis Jésus-Christ. Mais c'est pareil, c'est la même dimension, c'est la même forme. Fait que tout ce qui est autour du centre Vidéotron ou de la place Exposité, ben, ça pourrait être contaminé de n'importe quoi. Ben, c'est pareil là-bas. Mais eux installent des photoradars puis sont croches parce que t'as pas de parking, évidemment, là. C'est compliqué. Fait que quand tu peux te stationner, c'est en bordure de rue avec un parcomètre écrit en italien. Et là, ben, tu te dépêches, parce que là, il y a un char qui s'en va. Mais parce que tu t'es dépêché, t'as pas un photoradar de vitesse inscrit. Exemple, t'as roulé 23 dans une zone de 10. Non, non. T'as un photoradar qui t'envoie à 70 euros, c'est quand même de l'argent, là, qui te dit, en italien, et non pas traduit, même pas en anglais, mais j'ai réussi de le faire, parce qu'à un moment donné, j'ai fait copie.
2: Ben oui, puis là, il y a de la technologie aussi là-dedans.
0: Oui. Il dit que de circuler dans un endroit propice à croiser des piétons à une vitesse informelle. C'est-à-dire une vitesse qui n'est pas... C'est pas brillant de le faire. Mais tu sais, ils t'ont pas dit, t'es un cave, t'as roulé trop vite, ou c'est que peut-être qu'il y aurait des piétons. C'est ça que ça veut dire. 70 euros. Mais je n'ai pas nié trop.
2: Trois de même, 70 les trois.
0: Croiser des piétons à une vitesse informelle. C'est-à-dire une vitesse qui est pas... C'est pas brillant de le faire. Mais tu sais, ils t'ont pas dit, t'es un cave, t'as roulé trop vite, ou c'est que peut-être qu'il y aurait des piétons. C'est ça que ça veut dire. 70 euros. Mais je n'ai pas nié trop.
2: Trois de même, 70 les trois.
0: Je me souviens, j'étais avec mon char. Là. Plaquant.

0: Il n'y avait pas un chat. Il y avait un policier sur le coin qui surveillait. Non, lui, il regardait que les piétons traversent au feu de piétons. Il était là pour ça. Il y avait un Jeep Compass de police italienne du Vatican. Puis, je me souviens très bien. C'est capoté. Fait que là, j'ai fini par faire 3 tours pour trouver un parcomètre. Là, j'ai dit à Stéphanie, go, on y va. On prend ça à la trottinette? Non. Elle a dit, on va marcher. Fait que là, on marche aux abords du Vatican. Là, il y a des tas de vidanges. C'est dégueulasse. Fait chaud, ça pue. Il faisait genre 40 degrés. Des rats qui marchaient partout. Puis là, à un moment donné, au loin, disons, je te dis, ça ressemble beaucoup à la place Exposité, le Vatican. Fait que là, mettons que t'es un bout complètement, tu vois le centre Vidéotron, l'autre bout, mais là, on voyait la place ou les colonnes ou le tout ce que tu peux
1: l'architecture,
0: voir.
1: L'architecture.
0: Ouais. Tout
1: ça. Ah ouais. Hey, ma soeur est allée, justement, là, il n'y a pas si longtemps, puis elle m'a dit qu'il y a des gens là, qui rentrent là, là-dedans puis qui se mettent à pleurer.
0: Oh oui, oh oui.
1: Tellement que
0: j'étais émotif. J'étais émotif.
1: Hey, moi, quand elle me racontait ça, je capotais.
0: Hey, c'est parce qu'il y a de l'histoire, là.
1: Oui, oui, je comprends, là, puis c'est impressionnant, mais je m'attendais pas à ce que ça soit autant intense, ces émotions.
0: Souvent, là, ces voyages-là, les gens... Regarde, là, Morin est parti à Lisbonne, Portugal.
1: Okay. Ouais.
0: Parti promener, là. Ben, Morin, je suis pas mal certain que Dom va faire un peu le voyage que moi, je fais. C'est comme si tu prends ton char, Mélanie, tu t'en vas à Fleur-de-Lys, tu t'en vas à Place Laurier. Tu sais, moi, je me promène... Je vois partout, là. Tu sais, il n'y a rien qui m'arrête. Mais souvent, ces voyages-là, ça va être des voyages presque organisés où on va te faire, on va te noliser un transport. Bon, on vous amène à Saint-Pierre-de-Rome. On va aller visiter la chapelle Sixtine. On va aller voir telle et telle affaire. On va assister à une messe au grand jour. Peu importe, là. Tu sais, quand la messe de Pâques, là,
1: ouais.
0: C'est toujours pareil. Les fidèles sont là, de partout. Il y en a qui pleurent, il y en a qui chient, il y en a qui pètent, il y en a qui sentent la cigarette, là. On s'entend, là, tout le monde est là. Mais moi, tu sais, je vois là comme si je m'en vais là, à matin, là. Là. Je me promène un peu partout. Fait que c'est sûr que je ne vois pas les mêmes affaires que les gens voient. C'est la même affaire des nains resort. Tu t'en vas au resort, ils te prennent à l'aéroport. Oh là, Seigneur! Puis là, ils t'amènent directement dans le resort. Ben là, c'est sûr que tu ne verras pas la vie en République dominicaine.
1: Mais tu le fais en mode touriste.
0: Ouais. Tu le fais en mode touriste. Fait que c'est aseptisé au fond. Puis quand ils t'amènent faire des excursions, c'est dans un autobus. Puis Mais moi, tu sais, quand... Peu importe la place où ce que je vais, c'est pas ça que je fais, là. Je me fous de ça, moi, des autobus puis des transports.
1: Tu fais tes affaires comme si
0: j'arrive
1: ici.
0: À l'aéroport, je pogne un taxi. Ah ouais, amène-moi à l'hôtel, ça presse. Tu comprends si c'est un tout inclus. Sinon, j'embarque dans mon char puis je vais voir l'autre bord de la rue de l'hôtel. C'est ça qui m'intéresse. Dans quoi la petite madame qui est si fine que tu cherches tant à y donner un 5$ de pourboire au buffet, dans quoi elle vit? C'est ça que je veux voir, moi. C'est avec elle que je veux vivre. C'est avec cette Cubaine-là que j'ai fait le tour de l'île de Cuba, puis que j'ai réalisé ben, des affaires, puis j'ai jamais remis pied là. C'est avec eux que j'ai fait le tour, puis je me suis ramassé à Haïti. Puis à Haïti, on vendait les denrées des Nations Unies fournies au peuple par les Nations Unies. Des marchés aux puces de crosseurs qui vendent le riz qui est supposé être destiné au monde. Ils essayent de le vendre, sacrement. Es-tu sérieuse, là? Des pansements. T'es en train d'essayer de vendre des pansements tagués UN en bleu poudre. C'est ça que j'ai vu, moi, à Haïti. Quand je me suis promené dans Haïti, j'ai pas trippé à aller me promener là, là. Mais non, c'est pas beau, là. Aux îles Fidji, la si belle bouteille d'eau, elle, limpide. Des tas de vidanges qui brûlent à ciel ouvert. De la marde dans l'océan, un gros tuyau comme la mienne, comme je te pousse. C'est ça que je veux voir. Monaco, j'ai trippé. Des robes, des escarpins, puis des madames... Des fausses lèvres, des fausses boules, puis des fossiles, il y en avait là.
1: Hey, c'est très luxe là-bas, là.
0: T'as même pas idée. Votre voiture, très belle voiture, oui, c'est ma voiture secondaire. D'accord.
1: Avec des petites lunettes de soleil.
0: Ça doit être dispendieux, hein? Tantinet soit-il. Mais on va voir sur Internet, parce que moi, je suis un peu geek du char. 3,6 millions d'euros son char.
1: Tableau. Mais il n'y a rien là.
0: Il n'y a rien là?
1: C'est juste la petite voiture de courtoisie.
0: C'est
1: quoi.
0: Ma deuxième. C'est ma deuxième. La première, c'est quoi? Ben, c'est une Bugatti. OK. Avec ça que tu roules? Ouais. C'est tout l'univers. Tu sais, si tu veux visiter Québec, tu t'en vas voir le château Frontenac, tu vois, c'est plein d'Abraham en gougoune, tu poses le château, c'est donc bien beau, c'est donc bien

0: fun. Mais va-t'en dans Saint-Sauveur. Va-t'en dans le coin de Beauport, dans Montmorency.
1: Descends un peu, là. Ouais.
0: Tu comprends que à Memphis, Tennessee, tu vas voir, tu vas te recueillir sur la tombe du frère puis d'Elvis, puis de la mère d'Elvis, puis de Lisa Marie maintenant. Ben, c'est hot, là. T'sais. Yeah, on en vend de bière. C'est le fun, Elvis. Puis un coin de rue plus loin, je le raconte souvent, c'est le ghetto. Tu vas te faire déchirer en deux pour te faire voler 5 piastres. C'est juste à côté. C'est de même partout. Toute la planète est comme ça. Mm. On vit de la misère partout sur la planète. Fait que quand je regarde des fois le podcast, même de mon meilleur ami, interviewer une madame qui rit puis qui trouve ça donc ben drôle, puis qui me dit en plein podcast qu'on était prisonniers des États-Unis depuis trop longtemps, j'ai juste le goût de péter mon cellulaire en deux puis d'arrêter d'écouter cette vidéo-là. Parce que moi, je suis plus capable. Je suis pas capable de la classe politique. Puis hier, j'ai eu une réunion avec le patron ici. Puis je sais qu'on s'en va là-dedans là, cet automne. Puis qu'on n'aura pas le choix. Moi, du moins, je vais commenter. Je vais laisser à Job, à Moret, à JC, à tout le monde dans la classe politique. Mais je suis plus capable. Même plus des conservateurs. Même si Renault, je dormirai avec. Plus capable de la classe politique. Je suis pas capable. Il vient un moment où ces gens-là ont de l'allure, puis ils viennent qui ont plus d'allure. C'est comme ça. C'est menteur, là. Mais menteur, là. Ah ouais, tu vas changer les affaires, toi, mon Renaud? Oh oui, oui, Carbo. Je vais essayer au moins de lever le flag sur quelque chose. Mais ça, c'est la même affaire qu'un employé qui devient syndiqué. Un jour ou l'autre, puis là, je généralise, tu vas me dire, Mélanie. Mais un jour ou l'autre, va devenir un pas bon, lui, avec. Ça va toujours être comme ça. Puis si le moindrement, il est bon, il va se partir à son compte. Il va sacrer son camp du syndicat. Il va s'acheter un troc, il va livrer de la marchandise. Il va faire quelque chose de différent pour changer sa propre vie minable à payer des prestations puis à payer par-dessus payer. Ces personnes-là vont s'organiser pour exactement faire ce que je fais. Mais il y en a d'autres qui le font dans la vie, là. J'en connais en masse, là. Pour se sortir un peu la tête de l'eau. Au lieu de payer des taxes à plus finir. Tu comprends que moi, j'ai baissé mon taux d'imposition à peu près 17, 18, 19, 20 au lieu d'en payer 50 % et plus avec les taxes TPS, TVQ, la taxe de bienvenue, la taxe de surtaxe, la taxe de luxe, la taxe d'assises, la taxe de carbone, ça finit plus. Ben là, moi, je vais me partir une business, je vais facturer à Radio X les heures que je fais, je vais facturer à l'autre les heures que je fais, puis je vais prendre des dividendes, je ne paierai pas d'impôts sur un palier de gouvernement, puis je vais en payer sur l'autre. Des dividendes, c'est des revenus à même les profits que génèrent mes entreprises. Donc, l'impôt en partie est payé par mon entreprise. Est payé pareil, là. C'est juste un jeu de mots, je te dis un matin. Mais au moins, j'en sauve un peu, puis je récupère les taxes sur le gaz que j'utilise dans le cadre de mon emploi, puis je récupère les taxes sur le troc que j'achète parce que je l'utilise dans le cadre de mon emploi. Mais j'ai toujours une voiture à mon nom pareil que j'aurais payé les taxes. Mon Corvette va pas penser que j'ai pas payé les taxes dessus, là. Et payé en Christie mes taxes. Et payé les taxes sur mon vieux, là. Celui que je suis en train de faire finir, là, chez RT Restauration. Je les ai payés la semaine passée. Je suis allé plaquer. La SAAC m'a demandé encore des taxes. Depuis 1967, ce char-là paye des taxes. Rapporte des taxes au gouvernement. C'est cave de même.
1: C'est vrai, dans le fond. Mais quand oui. Tu regardes ça.
0: Toi, ton Subaru, tu l'as payé, tu as payé des taxes.
1: Oh,
0: ton concessionnaire a payé des taxes.
1: Oui.
0: Toi, tu as payé des taxes.
1: Oui.
0: Tu vas le vendre, ils vont payer des taxes.
1: Exact.
0: Puis dans 20 ans, ils vont encore payer des taxes. Puis pour pousser à l'oc encore plus, la SAAC a décidé de récolter des taxes sur des chars de 15 ans maintenant. C'est plus dire qu'un char a plus de valeur. C'est dire que le char a encore de la valeur aux taxes, puis ils ont décidé de faire un livre de valeur de taxes, comme les motos. Vous êtes caves, là. Un Subaru de 15 ans, il est fini, il est pourri. Ben, ça vaut 500$. Ben non, ça vaut pas 500$. Il est listé à 3000$, tu vas payer taxe sur 3000$. Ouais, mais je l'ai payé 500$. Ben, organise-toi, man. Organise-toi, madame.
1: Tu vas devoir payer des taxes pareil.
0: Elle veut ton argent, parce que je veux aller rire dans un podcast avec Hugo Girard. Je veux y aller rire. Non élu. Il n'y a aucune... Christie d'idée de la dette du Québec. non élu, élu par son parti, une job d'été, qui va cocher à son CV, j'ai été première ministre du Québec.
1: Mais ben, peut-être qu'elle va être, élue pour de vrai en plus.
0: Ces gens-là sont tellement pas bons, sont tellement pourris, ils vont se faire réélire.
1: Ouais.
0: C'est fou, Ed. Le peuple va réélire ça. Pourquoi? Parce qu'il y en a 50% comme moi qui est écœuré, mais que j'exerce quand même mon droit de vote. Puis il y en a 50% qui vont pas voter.
1: Oui, mais il y en a aussi, comme l'autre jour, t'as rencontré ton monsieur au garage que tu nous parlais là, dans le show cette semaine, là, que lui, c'est un peu un pro-cac, là, qui disait, de toute façon, moi,
0: eh oui,
1: je serai pas là.
0: Je serai plus là.
1: Je serai plus là. Il n'y a pas de problème.
0: Ça, c'est
1: il y en a qui pensent encore
0: ça,
1: de même.
0: Ça, c'est une
1: là.
0: Génération qui ont souffert dans la vie. On appelle les boomers. C'est une génération qui ont souffert. Ils ont vécu des taux d'intérêt à 25% là, dans les années 80. Ils ont vécu des crises. Ils ont vécu toutes sortes d'affaires. Ils ont travaillé fort toute leur vie. Le régime des rentes, c'est à peu près rien pour eux. C'est une génération que je comprends qui ont bâti le Québec. Je suis bien d'accord avec toi. Mais qui n'ont pas évolué. Ils n'ont pas évolué! Ces boomers-là, puis je les aime, les boomers-là. J'adore cette génération-là. Sans eux, je suis rien. Premièrement, ils m'ont génité. Hein? Ma mère a accouché avec un boomer, puis elle a fait un bébé que je m'appelle moi. Elle sait pas pourquoi. Elle savait pas comment s'occuper des enfants. Elle m'a garoché, mais je suis là pareil. Mais ces gens-là, sans eux, on n'est pas là. Ces gens-là, sans eux, qui ont abusé de tout le système de la planète, là. Bu de la bière en char, fumé dans le bureau du médecin, nomme-les, là. Ils ont crossé leur employeur, ils ont volé le boss, ils ont tout fait. Il n'y avait pas d'Internet, par exemple. Mais ils ont tout fait ce qu'ils pouvaient pour fourrer le système. Ils ont tout fait. Mais aujourd'hui, on récolte ça. Par contre, sainte justice, parce qu'il y a toujours une justice dans la vie. La vie, c'est un équilibre. Stéphane Monnette, on va jaser avec lui tantôt, il va te le dire, hein. Dame nature, c'est un équilibre. La vie, c'est un équilibre. Ben, au moins, ils vont donner des milliers de milliards de dollars à leur progéniture.
1: Ouais. Mais moi, je crois un peu, justement.
0: En héritage.
1: Tu sais, le concept un peu de la nature, c'est un éclipse. Ben
0: oui.
1: Puis, tu sais, ça a peut-être l'air un peu philosophique, ce que je veux dire, là, mais je me dis, crime, c'est tellement décourageant en ce moment, là. On sait pas trop ce qu'on s'en va, mais je me dis, ça se peut pas. À un moment donné, il y a quelqu'un qui va se réveiller puis il y a de quoi qui va changer.
0: Ben,
1: là.
0: Je me le dis à tous les jours, Mélanie. Je me le dis à tous les jours. C'est incroyable. Je te le dis.
1: Je peux pas croire qu'on va continuer de même encore.
0: Je vais dire des gros mots ce matin, là. Salutations à ma fille Gabrielle qui est réveillée, qui s'en va travailler. Bonjour. Je vais dire des gros mots ce matin. Ça va prendre un cataclysme, une guerre ou bien une catastrophe épouvantable pour virer ça de bord.
1: Il faut tout le temps qu'on réagit trop tard.
0: Ici, on est en train de s'ostiner pour un Christi tramway qui va coûter 10-12 milliards de dollars. Un TGV qui va coûter je ne sais pas combien de milliards. Pendant ce temps-là, en Iran, qui sont fait bombarder à côté, ça va coûter 300 milliards à rebâtir le pays. 300 milliards, c'est fini, c'est réglé. Puis ils vont le faire pas dans 10 ans, dans 15 ans, dans 20 ans. Ils vont le faire assez rapidement.
1: Ouais.
0: Tu comprends? C'est fou, là. Puis Mélanie, tu as 25 ans. Tu te dis exactement la même question de moi qu'il y a 57. Puis je jasais hier avec un boomer X qui se disait la même affaire. Puis il y a la démocratie. On en a de moins en moins. On a de moins en moins de pouvoir démocratique parce que les gens ne comprennent plus, ne se comprennent plus. Puis tout le monde est rendu comme des têtes, comme dans la vidéo de The Wall de Pink Floyd. Comme un travail. Le front à côté dans le dos de l'autre, puis on avance, comme des moutons.
1: Ouais.
0: On y va.
1: Puis mettons,
0: on recommence, puis on y va. Puis on recommence, puis on y va.
1: Je me concentre sur les jeunes, là, parce que moi, j'y vois aller, là, je veux dire, j'y vois tout le temps, là, puis je me dis, il nous manque clairement, puis moi, la première, là, il nous manque clairement une éducation par rapport à ça.
0: Ben oui.
1: Tu sais, hier, je regardais, là, j'étais rempli de jeunes, là, des jeunes qui vont bientôt avoir 18 ans ou qui l'ont eu récemment ou qui sont début vingtaine. Puis je les regardais, puis je me disais, est-ce que ces jeunes-là sont réellement informés? Ils voient ce qu'ils voient à télé.
0: Ben
1: ils font une opinion là-dessus.
0: Hey, je suis informé. J'ai écouté Olivier Primo. J'ai écouté le podcast d'Hugo Girard. J'ai écouté le podcast de Mike Ward. Je suis vraiment informé. Je me tiens informé.
1: On pense qu'on est informé, mais on écoute toute la même sorte de médias, si je peux dire, là, la même sorte, mais ça se dit mal, mais on n'est pas informé parce qu'on n'est pas capable de se faire une opinion éclairée parce qu'on voit tout le temps dans des médias qui disent tout le temps la même chose. Fait qu'on pense que c'est ça. Fait que là, on continue de même et on se dit, bon, moi, je suis correct. Mais quand tu n'as pas vu l'autre côté, de voir qu'est-ce qui se passe ailleurs, de réfléchir sur d'autres sujets, de renverser la question de bord, tu t'apposeras pas la question.
0: Ma mère a décidé que c'était Christine Fréchette la plus bonne.
1: Moi aussi, je vais voter pour elle.
0: Je
1: me casserai pas la tête.
0: Ben fine. Puis hier, dans les commentaires sur le post d'Hugo, 75 % du monde vomit. Mais il n'y a pas 75 % du monde qui vote, sacrement. Puis là, je vais aller voter quoi? Je vais aller éviter du M. Du M est pas bon. Il est pas bon, du M. Il est pas capable de battre Sylvain Lévesque dans... Il n'est pas capable de battre Sylvain Lévesque dans Chauveau. Il n'est pas capable de battre Alexandre Boissonneau dans Arthabasca. Puis là, il s'imagine aller clencher quelqu'un dans Bellechasse qui connaît Sweet Fuck All dans Bellechasse. Le gars a jamais promené son chien dans Bellechasse. Il le fait là parce qu'il essaye de sucer les électeurs là-bas. Mais c'est ça qu'il essaye de faire. Il essaye de sucer des votes. Mais ça ne marchera pas non plus. Je ne serais pas surpris qu'Éric Duhaime ne rentre pas. Les conservateurs ont des bonnes idées. Pourquoi ils ont des bonnes idées? C'est parce qu'ils ont des idées contraires à toute la clique, à tout l'univers de pas bons qui se font élire de gros partis, puis de crossage, puis de ci, puis de ça, puis de corruption, puis tout ce que tu voudras. Il y a juste une petite idée contraire. Mais quand tu fais 6 mois que la manière de la CAQ est coercitive, là, change de cassette, puis dis-moi ce que tu vas faire de bon. C'est ça que je veux d'un politicien. C'est ça que je veux. Je veux que tu me dises c'est quoi tu vas faire de bon. J'ai demandé à Renaud Labrecque, j'ai dit c'est quoi tu vas faire de bon concrètement. Il dit je vais lever le flag sur bien des affaires au municipal. OK, tu vas lever le flag à qui? Tu vas lever le flag à un parti communiste, péquiste, qui vont décider d'être minoritaires parce qu'ils n'auront pas le choix, parce que le monde t'aime beaucoup, Renaud, puis dans ce comté-là, qui est Frontenac, Lobinière, tu vas rentrer, tu vas passer à gratte. Mais tu vas faire quoi avec 125 autres tout croches qui ont des allégeances libérales aux péquistes puis qui veulent finalement finir un pays à la Vincent ici qu'ils animent, là? Tu sais, à un moment donné, là, ça fait quoi, là? Ça en prendrait une meute. Ça prendrait un nouveau parti. Ça prendrait un coup d'État. C'est ça que ça prendrait. Mais je proposerais pas ça à Radio Week ce matin. Mais voyons donc, c'est dans ma tête que ça se passe. Ma petite tête, là, elle est pas grosse, ma tête. C'est gros comme une boule de quille. Mais c'est comme ça. C'est comme ça. Ça prend un coup d'État. Ça va prendre quelque chose de gros puis de grand. Mais là, t'es un peu, là. C'est le Canada. C'est le Wokistan. C'est la capitale de la gauche. On est heureux. On légalise le pot. Mais d'une autre manière, on empêche que Santé Canada dise oui à une boisson énergisante. C'est rien que ça. C'est toujours des faux débats. Là, on s'enligne d'un débat d'automne, là. On va se séparer. Ah ben non, on ne se séparera pas. On va se séparer? Ben non, on ne se séparera pas. Ça va être ça. Puis là, l'autre, tu vas entendre, là, c'est coercitif, ça, mon char, mon show, mon choix. C'est ça qu'il va vouloir. C'est ça qu'il va vouloir. Fait que ça va être encore un cirque médiatique. Même si M. Elayoubi, j'aime beaucoup ce que j'entends. Même si j'adore ce que j'entends de Renault, je suis déjà désabusé. J'ai voté pour les conservateurs, j'ai voté du M. Deux fois plutôt qu'une dans les dernières élections. J'ai voté CAQ aussi, là, longtemps. Parce que moi, je me disais que l'ADQ, Mario Dumont, puis c'était sa coche, un gars comme Claude Roy. Tu comprends? On s'est fait fourrer. Pourquoi? Parce qu'on était minoritaire. C'est toujours la même maudite affaire. Ça donne à rien. Ah, ben là, écoute, on va niveler par le bas, Mélanie. C'est mieux un gouvernement minoritaire. Ça amène le débat. Ben oui, t'avances comment avec un débat puis du minoritaire, t'avanceras jamais dans rien. On en avait un au Canada, Harper. On l'a traité de toutes sortes d'affaires. On avait déficit comment? Rappelle-moi comment on avait déficit sous le règne Harper. Ah ouais, c'est vrai, on avait des surplus. Ah, je m'excuse. Ben aujourd'hui, on est dans le trou. On est dans le trou pour Gabriel. Puis si un jour Gabriel a des enfants, ça me surprendrait. Mais en tout cas, c'est Anna, on va être dans le trou pour elle aussi. Fait que dans 35 ans, Mélanie, à jour pour jour, à l'aube de tes 60 ans, là, tu vas pouvoir dire à radio, là, qu'on s'est fait fourrer dans le temps que t'étais jeune.
1: Parfait. Je le retiens, ça.
0: On fait une pause.
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0: Des fois, un cri du cœur ou quand on est émotif, des fois, ça nous amène, hein? Puis j'ai beaucoup de gens qui m'ont texté, là. C'est quand même assez énorme ce matin. Merci d'abord à tous et chacun d'être avec nous dans ce show du matin week-end. Est-ce que je peux saluer Gis de Bois-Châtel? Ben oui, de Bois-Brillant, excuse. Gis de Bois-Brillant, Costco Laboratoire de lunettes. Je t'écoute depuis longtemps et j'adore ta façon de penser. Merci d'être là. Respire mon carbo au bon chaud. Ben oui, je respire. C'est juste que je t'ai
1: motivé. Il est très calme, je vous le dis. Là,
0: L'autre, tantôt, il dit « Ouais, tu parles d'un coup d'état, t'es indéficable, c'est pas une boule de quille que t'as, c'est un poids. » Mais non, c'est parce que... Bon, d'abord, je suis allé voir tous les commentaires que t'as dit de tout le monde avant. Puis là, je vois à qui j'ai affaire. Là, ça, c'est bon. Mais je souhaite pas un coup d'état. Mais dans une entreprise, mettons qu'on va prendre une entreprise, Mélanie.
1: Oui.
0: Moi puis toi, on se part une boutique.
1: Une roulatech.
0: Bon, tiens, une roulatech. Tiens, oui. C'est parfait. Puis dans Roulatech, moi puis toi, on est... Toi, t'es la première présidente, la première ministre.
1: Parfait.
0: Moi, je suis un sous-fif en arrière. Je suis le vice-premier ministre.
1: Excellent.
0: Puis là, on décide tous les deux de décorer ça. Puis là, on s'engage une décoratrice. Puis après ça, on s'engage une ministre de la décoration. Parce que là, il faut qu'elle décide, elle aussi. Après ça, on va s'engager un autre qui va faire la couleur du plancher, la couleur des murs, la couleur des toilettes, tout ça.
1: C'est lui qui gère notre portefeuille.
0: Là, on va tout gérer notre portefeuille puis tout ça.
1: Ouais.
0: Puis là, on se dit, hey, on va s'acheter une compagnie de patins. On va investir dans des patins électriques, toi, Chris. On va prendre toute la fortune de tout le monde, puis on va mettre ça d'une compagnie de patins dans notre Roulatech. Puis là, on va perdre à peu près tout ce qu'on a en banque. Bon, pas grave, on va l'emprunter. Puis on va l'emprunter. Puis on va l'emprunter. Puis là, comme tu n'as pas assez emprunté, on va mettre ça sur ordinateur. On va s'engager quelqu'un qui va mettre ça sur un ordinateur. Il va faire appel à une compagnie. On va se faire fourrer encore de beaucoup de millions. Mais c'est pas grave, on va emprunter. Qu'est-ce qui va arriver avec ma compagnie? Il va arriver un coup d'État. Je vais appeler Stéphane Leblon, syndic en insolvabilité. Puis je vais dire, Stéphane, je suis obligé de t'appeler. Parce que là, j'ai tellement emprunté puis j'ai tellement donné d'argent à tout le monde que ma roulatech, là, a perdu tout le sens.
1: Ça marche plus.
0: Ben c'est ça, hein? Mais au Canada, au Québec, puis dans des pays, on ne peut pas faire autrement. On est pris avec des gouvernements. C'est comme ça. Donc, on a des problèmes, puis ça va comme c'est mené. Salutations à Mario le vétéran, qui me dit que lui aussi, il a des pensées comme les miennes. Et on se rejoint dans nos pensées. Il a 64 ans, puis il pense à ses petits-enfants.
1: Ah.
0: Mais est-ce que c'est une défaite, ça, de penser à ses petits-enfants? Peut-être que moi aussi, je pense à mes petits-enfants. J'aurai probablement jamais... Puis c'est peut-être une défaite pour me dire, pour backer ma nonchalance. Je ne sais pas. Je dis ça, je dis rien. Mais j'y pense pareil.
1: Ben oui, puis c'est correct d'y penser parce que peu importe ça va être qui, que ce soit tes petits-enfants ou le voisin, il va en avoir du monde après toi.
0: Ben oui.
1: La vie continue, là.
0: Exact. Bon matin, Mario, le vétéran. Salutations d'être là. Bon matin, Carbo et Mélanie. Michel de la STM, je me suis levé de bonne heure pour vous écouter. Vous me manquez les week-ends, passez une belle journée. Ben, je suis content que tu sois là, Michel, que tu viennes enfin te rejoindre à nous parce que je sais que tu as pris un petit break dernièrement. Bon show, bon matin à vous deux, Carbo et Mélanie. C'est Martin Bilodeau qui dit qu'il a fait plus de déficit Harper que de budget équilibré. Une affaire est certaine, c'est que je me souviens. C'est ça qui est écrit sur ma plaque. Merci, Martin, d'être là. D'ailleurs, j'ai eu l'occasion de te rencontrer. J'étais bien content de te voir, mon Martin. Il est venu chercher les mouches de notre ami...
1: Claude Roy,
0: c'est le fun. Bon matin, Carbo, et bonne journée. C'est Denis de Bois-Châtel. Tiens, je parlais de toi ce matin. McDo et Eric est rendu à son troisième déjeuner. Ben oui, c'est sûr. Il est rendu dans la cuisine faire des muffins. Ah, le coquin. Ah, c'est très drôle. Salutations à toi et toute ta belle gang. Merci d'être là matin après matin. Bon matin, il n'y a rien à faire ici. Il y a trop de gens qui dépendent du gouvernement. Ça, c'est un fait. L'État est tellement immense et tellement grand que, tu sais, à un moment donné, c'est sûr qu'il va falloir couper. Puis quand on coupe, là, on tombe dans l'austérité. Puis quand on tombe dans l'austérité, c'est jamais très sexy pour un gouvernement. Par contre, si on gère ça comme une compagnie privée, on privatise la santé, on privatise le milieu scolaire, eh bien là, on va faire de la peine à qui? Aux syndicats, les syndicaleux qui vont se plaindre aussi, qui n'ont pas leur part de gâteau. C'est toujours de même. C'est une roue sans fin. C'est le hamster qui court dans sa cage. Ben, c'est ça. J'ai peut-être un poids entre les deux oreilles, mais je suis assez intelligent pour voir ça. Et quelqu'un me dit ici, je suis tellement d'accord avec toi, j'ai 30 ans, entrepreneur qui essaie de réchapper dans un système qui fait juste essayer de nous étouffer et juste nous garder en vie pour pas perdre ce qu'on leur donne. Je suis tellement rendu cynique et j'ai tellement plus confiance en personne qui nous représente que je suis déconnecté de tout média, y compris vous, parce que je pense pas comme vous, au contraire, mais parce que juste entendre du négatif partout, on voit direct, on s'en va direct dans le mur, puis c'est dur pour le moral. Mais le samedi, surtout le samedi matin, je suis encore fidèle au rendez-vous, là, je sais pas, la gang, à toutes les meilleures. Antoine, je suis un ouvrier, je me tape ses doigts, j'ai les ongles sales à matin, je te le jure. Mélanie peut en témoigner.
1: Oui.
0: C'est ce que je fais dans la vie. Je travaille pour garder la tête hors de l'eau. Puis surtout, prendre contact avec un gars comme toi, Antoine, un entrepreneur, un gars qui garde lui aussi sa tête en dehors de l'eau. Puis j'ai toujours un espoir, une petite lumière, une étincelle qui me dit, à un moment donné, il y a de quoi qui va changer. J'ai Manon dans son truck qui vient de finir une nuit, là, qui arrive de charrier du stock. Là. Ben salutations à toi aussi. Merci d'être là, Manon. Stéphane qui est là. Merci d'être là. Elbows up, parce qu'à un moment donné, ils vont sortir une loi qu'on pourra plus chialer non plus. Une espèce de loi communiste. C'est vrai, t'as raison. Merci d'être là. Steve Blackburn, qui est 100% d'accord. Merci d'être là. Salutations à toi qui dit Mick, qui nous écoute. Salut, merci Mick d'être là. Merci d'être là. Bon matin, Carbo aussi. Quelqu'un d'autre qui est entièrement, c'est Danny de Saint-Pas. Oh! Saint-Pascal, ça, je vais aller faire un tour cet été. Saint-Pascal, Saint-Denis de la Bouteillerie, Saint-Philippe de Néry, Mont-Carmel.
1: Un beau petit road trip.
0: Oui, Rivière-du-Loup. J'aimerais ça aller voir Hugo. J'aimerais ça aller prendre une canette avec Hugo cet été. Je reste au Québec justement pour ça. Je me suis mis des petits objectifs, pas des gros objectifs. Mais tu sais, je vais aller voir, j'aimerais ça revoir Tipol dans quelque chose. Tipol, il est fin, brûle du fioul dans son troc. J'aimerais ça voir Michel Saussier à Orléans, Ontario. Je sais que Dominique Giroux va venir à moi. Il y a plusieurs auditeurs qui viennent me voir. Ça, c'est le fun aussi. Puis j'aimerais ça aller voir dans le coin là, de Saint-Pas et Rivière-du-Loup pour voir les auditeurs, les auditrices qui sont là, parce qu'il y en a beaucoup de gens là.
1: Puis il faut que tu ailles te promener en bateau aussi.
0: Ah ben oui, ça c'est à Saint-Maurice, ma gang de Shawi.
1: Oh oui.
0: Lac à Tortue, Shawinigan. J'aime beaucoup ces gens-là aussi. Ben oui, c'est le fun. On est bien écoutés là-bas. Georges-Paul Collin qui est là, qui nous salue. Merci d'être là, mon Georges-Paul. Isa Vachon, Isaac n'est pas venu chercher ses cuillères, m'a envoyé son striker.
1: Oh!
0: Ah, la coquine! Mais c'est pas grave, j'ai bien apprécié le voir pareil. C'est le fun, son chum, son amoureux. Salutations à toi, M. Mélenchon. Merci d'être là, encore une fois, merci. Martin qui est là, oui, je ne vais pas l'oublier. Merci à Martin. Je me souviens où je m'en viens. OK, ouais, c'est ça. Où je m'en viens sous. Je me souviens où je m'en viens sous. Très drôle. Merci d'être là. J'étudie salut à Jérôme de Beaumont. Ben, c'est le fun. Salutations à Jérôme. Mais pas juste de Beaumont. J'ai mon Jérôme de la Beauce aussi qui est là. Salutations aussi. Jonathan Bertrand. Monsieur Pat qui est là. Merci d'être là. Pierre Paquette qui est là. Salutations. Michel Gay. Michel, mon ami qui s'occupe des aires climatisées de main de maître. J'y ai posé une question. Il a fait un suivi aussi plus grand que n'importe quel médecin qui s'occupe de toi dans la vie. Moi, te le dire, as-tu fait ci, as-tu fait ça, as-tu fait ci, as-tu fait ça? Carbo, ça a-tu marché? Tu m'es pas revenu? Michel, merci d'être dans
1: il
0: ma vie.
1: Il fait ses suivis.
0: Ouais, il fait ses suivis. Puis ça, on n'a plus assez de ça. T'sais?
1: C'est vrai.
0: C'est vrai qu'on n'a pas. T'sais, des suivis, là, il y en a pas. Les gens en font pas. Fred, merci d'être là. Kevin Lacasse qui est là. Diane Quentin de Charlebourg. Elle dit qu'elle travaille sur son nouveau cabanon. Ah oui. Guylaine de Saint-Alexis, qui est toujours présente avec nous, que j'apprécie énormément. Elle est en direct de Saint-Alexis sous la pluie. Un autre objectif pour cet été, venir essayer ma SUP à Saint-Alexis sur le lac à la pierre chaude. Ah, ça serait peut-être une idée, ça. Ça serait le fun. Saint-Alexis, ben pourquoi pas, je sais pas. On va pas tenter de quoi. Salutations, un petit partage à vous. Salutations... bonne journée, c'est Francis Letourneau. J'avais changé à l'instant le nom, le numéro de téléphone de Francis par son nom dans le système de Radio X. Comme ça, ça va être extraordinaire. Ad name, Francis
1: Letourneau.
0: Letourneau. Voilà, c'est fait. Merci d'être là. Éric est là de Trois-Rivières. Salutations à Éric aussi. Alex de Lévis, merci d'être là. José Bellan et Carl Bellan. José de l'Orchestre Rendez-vous, Carl de l'Orchestre Rendez-vous et du Lavoto, le Rendez-vous. Ben oui, toi. Carl, qui est dans le brou, dans le toupette, qui est à côté d'un barreux, puis qui m'appelle hier. Carbo, pendant les vacances. Hey là, Carl, pose-toi un peu. Prends-en toi aussi. Non, j'ai pas le temps. Faut que je te réserve des places pour... OK, pas de trouble, mon Carl, on va faire ça. Pierre Paquette qui est là, Éric Morin qui est là. Robin. Ah, salutations, ben. Robin. Tu le dis bien, toi aussi, envoie donc. Hein?
1: Robin.
0: Robin. Salutations, Robin. Bon matin, Carbo, je vais pouvoir... T'écouter en direct à tous les samedis pour la signature d'été. Mes salutations à tous mes collègues du RTC et bonne signature d'été. Hey, c'est mon chum Steve Villeneuve, ça. Ben oui, toi, Steve, j'ai vu que tu m'as écrit ce matin sur mon Messenger aussi. Ben oui, salutations à vous autres. Puis là, on va embarquer dans un corps de métier pour pas en oublier. Je veux pas en oublier. Toute la gang de chauffeurs, que ce soit du RTC, de la ST de Lévis, de la Société de transport de Montréal, toute la gang... Salutations à vous autres. Les ambulanciers et les ambulancières qui n'ont pas encore fini de régler leur convention.
1: Pas terminé.
0: La fraternité des policiers et les policières de la Ville de Québec qui n'ont pas encore réglé la convention.
1: Pas terminé.
0: Salutations à vous autres aussi, policiers et policières. De la SQ, poste, en particulier de la Jacques-Cartier au Lac-Beauport. Salutations à la SQ. Les autoroutiers aussi. Pourquoi t'es salué, Carbo? Tu veux sauver l'étiquette? Non, ça n'a pas rapport. J'ai beaucoup d'amis là-dedans, puis j'aime ça. Salutations. Les remorqueurs, les remorqueuses, les signaleurs routiers, les signaleuses. À l'occurrence, mon beau Valmy Harvey, qui est toujours en arrêt de travail parce qu'il s'est fait frapper par un cave qui s'est sauvé en plus. Il est habillé en jaune, il a un drapeau dans les mains, il a un casse à la tête. Il est pris au gros soleil. Puis toi, le cave, tu vas aller frapper le signaleur routier. T'as pas d'allure. Salutations, Valmy. Merci d'être là. Je veux pas oublier non plus tout le personnel des hôpitaux, des CHSLD, tous ceux qui font du TSO. Audrey, Marie-Pierre, salutations à vous deux, mes deux petites infirmières préférées, que je connais beaucoup d'envie puis que j'apprécie, qui vont faire une route là vers l'hôpital puis vont aller se taper un samedi, un beau 12, des fois 14, puis même des fois peut-être beaucoup plus que ça.
1: Okay,
0: même si elle m'a regardé avec ses petits yeux, puis elle me dit, c'est dangereux, hein, Carl, quand ça fait 16 heures qu'on est à l'hôpital. C'est pas dangereux, c'est dégueu. Mm. Mais t'as pas le choix, fallait ton TSO. Les gens dans la quincaillerie, ils vont travailler aujourd'hui. Les gens dans le centre jardin, ils vont travailler aussi. Les gens dans les boucheries, salutations, on va faire de la viande à fondue, parce qu'à soir, ça va être réconfortant, une bonne petite fondue chinoise en famille. On va pouvoir parler politique.
1: D'argent puis de religion.
0: Oh non, on fera pas ça. Et là, je continue. Hugo Blouin qui livre tout. Alexandre Bolduc, Sylvain Blais de la Beauce. Salutations Martin Plamondon. Jérémy qui est là. Salutations à Sylvie Delamarre qui tricote à Vanier. Pour elle, aujourd'hui, c'est des funérailles. Mes sympathies. Monsieur Michaud, salutations Fabien Gauthier. Alain Bourdeau. Gaétan Saint-Don, mon petit Gaétan dans son fauteuil. Salutations, mon Gaétan. Francis, Rémi Sylvain, Michel. Marcel de Facette, Marcel Maranda, qui est venu me voir cette semaine. J'ai dit, là, Marcel, j'ai pas le temps, j'étais dans le jeu un peu. Gabriel Lamontagne qui est là, Guillaume Girard qui est là aussi. Salutations, M. Bouillon, M. Sylvain, André Lamontagne, Éric, qui est là avec nous. Beurre de pinot et sirop d'érable qui nous dit bonjour. Ben, coudon, c'est beurre de pinot et sirop d'érable. Moi, je peux pas.
1: Juste Manon, beurre de pinot, tu peux.
0: Oui. Marc Langevin, Manon, qui est là, Joanne Lemieux, Joanne, cette très chère Joanne. Ah, Joanne. Michel Lamoureux qui est là, ben oui. François Beaudoin qui est là, Gilles Tardy, Normand Fortier qui est là, Linda Bédard, merci, salutations à toi, Patricia Leblon. Tu vois que j'en ai de plus en plus, hein, parce que j'inscris des noms à tous les jours, des textos. Donc, quand vous me textez, écrivez-moi votre prénom, je suis capable de vous appeler par votre prénom, après, c'est bien le fun. Que ce soit Karine qui est là, que ce soit Nathalie, que ce soit Julie, que ce soit... Julie Lavoie, deux Julie ce matin, back to back to back, comme dirait le beau Yannick Tremblay. Puis oui, j'ai Sean, j'ai Pat Girard à la fraisière Fauché qui est full fraise ce matin. André qui est au club de golf, même s'il pleut. Gaston qui est là, Éric à Charlebourg qui est là. Aujourd'hui, on s'en va dans le Nord, me dit un auditeur anonyme. Donne-moi ton prénom, je vais t'appeler Jennifer Bisson, qui est chauffeur, hein? Hey, Jennifer, je te lève mon chapeau, je m'incline et je te félicite. Jennifer est chauffeur de bétonnière. J'adore!
1: J'aime ça!
0: Élisabeth à Stoneham et Denis Lafont. Élisabeth est chauffeur de fardier. C'est elle que tu vois avec une plateforme et une grosse pelle mécanique dessus. C'est hot ça, j'aime ça. Métier non traditionnel, mais de plus en plus présente les filles sur l'autoroute, sur la route, saluez-les, donnez-leur une chance. Manon Saint-Onge, salutations, Jean Thibodeau aussi. Un autre Jérôme, mais celui-ci qui livre des matériaux aux dettes. Monsieur Bruno qui est là, salutations. PY, mon nom, c'est PY. Ben, salutations, PY. Salutations à mon frère François qui est à Montréal et qui répare des trocs de pompiers pour la ville de Montréal. Je vais certainement pas l'oublier. Manon qui dit, moi ici, j'ai un 53 pieds, puis ça, c'est depuis 31 ans. Salutations, Manon. Merci d'être là aussi. On nous dit salut à nous deux. C'est un beau show du matin week-end d'aujourd'hui, même si on a un peu pété notre coche ce matin. Vous le réécouterez en reprise parce qu'évidemment, ce sera là. JD et Félix qui sont en direct ce matin. Bravo, Carbo, pour ton petit coup. Merci d'être là. Éric Bédard, salutations. Monsieur Stéphane, qui est membre de l'ONU, qui nous salue d'outre-mer. Je te salue aussi. Et Dominique, qui est là. Et aujourd'hui, dans ce show du matin week-end, nous recevrons Stéphane Monette. Ensuite, Mélanie.
1: Marc Desgagné,
0: qui est déjà sur place. A profité de mon tie rap. Oui, le tie rap ici en bas. Jennifer, qui nous écoute depuis 27 ans, chauffeur, elle aussi. Les chauffeurs de taxi, je veux pas les oublier. Et on va jaser avec qui après Marc Desgagné?
1: Jimmy Pelletier.
0: Oh, Jimmy, lui. Aussi à mobilité réduite suite à un accident, fait le tour du monde pour ramasser de l'argent à vélo. On va voir ce qui est rendu. Le dernier coup, j'y ai parlé, finissait son tour d'Australie. On va voir où il est rendu. Ensuite,
1: Stéphanie Jolicoeur.
0: Oh, Stéphanie Jolicoeur, la relève! Notre relève chroniqueuse que j'ai brûlée un peu parce qu'on va la voir dans la nouvelle saison du show du matin week-end. Stéphanie, qui est physicienne, elle est diplômée en physique. Elle vulgarise très bien parce qu'elle est aussi une formation, évidemment, en l'exploitation de notre parole. Hein?
1: Oh
0: oui, elle est bonne. Donc, on va jaser avec Stéphanie Jolicoeur aussi. Et on va terminer ça
1: avec l'homme, Simon Labelle.
0: L'homme derrière la pancarte. Salut Francis Letourneau, Alain Mignot, merci d'être là. Fred et Nancy qui sont là en couple. Jacques Turgeon qui est là aussi, qui nous écoute. Eh bien, on fait une pause et au retour, on parle à Stéphane Monette.
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5: Un moment que j'apprécie beaucoup, c'est jaser avec mon chum Stéphane. Bonjour Stéphane.
6: Bon matin, comment ça va?
5: Ça va super bien. Stéphanie a choisi des dates, là, on va t'écrire probablement dans la journée là, pour se voir cet été.
6: Avec un gros plaisir. Bon, on va être fun. On s'est fait un beau terrain de jeu, nous autres, sur notre terrain. Fait que ouais. Ça va être bien le fun de vous montrer ça. Ben oui, avec plaisir.
5: Avec les enfants puis tout. On va avoir du fun. Stéphane,
6: pas de problème.
5: Stéphane, encore une fois, ce matin, je t'ai cité, c'est-à-dire je t'ai cité dans la chaîne de la vie ou du roi Lion, c'est que la nature balance tout le temps.
6: Ouais, ben c'est ça.
5: Là, on voit, je voulais te parler d'un sujet, c'est les fameuses tiques. Est-ce que la tique, ben, est très présente dans le gibier, là? On s'entend, là?
6: Ben, on en a deux sortes, OK? On a la première qui est celle qui s'attaque au gibier. Fait qu'elle est là pour régulariser les populations, on va dire ça de même. Puis il y a celles qu'ils vont devenir un vecteur de transport pour transporter d'autres sortes de tiques, pour faire... Là, à quoi qu'à faire la tique? C'est sûr qu'elle a de quoi à faire comme nourriture pour certaines bébites puis tout le kit. Mais de l'autre côté, ben avec l'augmentation des populations, elle est là pour régulariser les populations. Fait que là, ben si, admettons, elle transporte une maladie, un vecteur de quelque chose, ben elle est là pour le transmettre à quelque chose pour que ça régularise les populations. Puis, c'est la même affaire pour l'être humain. Fait que là, ben des deux bords, ben en fait, la raison pourquoi qu'elle est là, c'est qu'elle va s'attaquer aux gibiers aussi, mais elle peut s'attaquer aussi aux êtres humains. Puis là, c'est là que, avec les changements climatiques, avec qu'est-ce qui se passe présentement sur la boule, ben de plus en plus, on commence à... faut être conscient de ça. C'est la seule affaire. Tu sais, j'ai eu cette discussion-là, il y a pas longtemps avec mon épouse, tu sais, je la regardais, elle aime ça, elle allait faire un petit peu de jogging, puis je la voyais en short dans la rentrée chez nous pour faire ça. Je disais, il va falloir que tu changes ta façon de faire ton jogging. Tu sais, elle dit, pourquoi? Ben, avec les tiques, mets-toi un pantalon, cache tes chevilles, puis fais attention. Moi, elle dit, chaîne dans les chemins, c'est pas grave. On commence à savoir qu'il y a des vecteurs, fait que t'es mieux d'y aller prudemment. Sauf que moi, je suis habitué à ça. Parce que depuis le temps que je vais aux États-Unis, chasser là-bas, c'est courant. Fait que là, mais nous autres ici, on n'est pas habitués à ça. Fait que c'est là qu'on est rendu.
5: Mais là, je t'écoute, puis je le vois, là, tu sais, y a des gens qu'on connaît dans notre entourage qui sont épris avec la maladie de Lyme. C'est cette maladie qui est souvent associée aux tiques.
6: Ouais.
5: Regarde Justin Timberlake, justement, est pris avec ça.
6: Ouais.
5: Qu'est-ce qu'on peut faire à part que s'habiller? Comment ça qu'il n'y a pas un insecticide ou une thérapie ou quelque chose qui vont les empêcher d'essayer de se coller à nous comme un parasite pour essayer de régulariser la fameuse boule?
6: Ben, en fait, tu sais, c'est une micro-bébite, OK, on s'entend.
5: C'est pas gros, là.
6: Ben non, c'est minime, c'est vraiment petit. Puis l'affaire, c'est qu'ils savent pas où qu'il y en a. Tu sais, fait que, puis là, au Québec, c'est vraiment nouveau, là, parce que là, ça semble que tout le monde est prêt, tout le monde est correct sur le côté du gouvernement, mais là, à peine 5 ans, c'était même pas reconnu, là. Ils nous disaient quasiment qu'on rêvait en couleur, là, ceux qui avaient ça au Québec, ceux qui ont pogné cette maladie-là. Puis c'est à partir de quelques dizaines à quelques centaines, puis on doit être proche de quelques milliers de personnes qui ont pogné la maladie de Lyme au Québec. Fait que, tu sais, ils peuvent pas tout shooter le Québec au complet, parce que ça serait des coups d'épée dans l'eau. Comment est-ce que tu te rends sur une tique qui est en dessous d'une feuille? Comment est-ce que tu fais pour te rendre là? Il n'y a pas grand-chose à faire, à part juste connaître les précautions. Par contre, de l'autre côté, il faut que le gouvernement agisse plus vite. Aux États-Unis, par exemple, ils ont de la permitrine que tu peux utiliser sur tes vêtements, alentour de tes places, pour empêcher que la tique, elle vienne, puis qu'elle reste pas là. Ici, c'est pas en vente. On n'a pas le droit. C'est pas pourquoi on n'a pas le droit. Mais tu sais, aux États-Unis, là, moi, quand je vais chasser l'autre bord, là, j'achète ça à la caisse, moi, de la permitrine. Okay. J'en ai dans mon motorisé, j'en ai dans mon truck, j'en ramène à la maison. Quand on va se promener, qu'on fait des journées de chainsaw, là, à cet instant, là, on est là-dedans, ou que je fais le tour de mes enclos pour vérifier mes chevreuils, ben quand on revient à la maison, les vêtements qui ont été utilisés à ça, ben on les traite à permitrine. Il n'y en a plus de problème, c'est réglé, parce que on connaît comment faire. Là, il y a une éducation à faire là-dessus. Il faut commencer à faire là-dessus, mais non, ils ne peuvent pas traiter. C'est trop petit, puis le Québec est ben trop grand, puis notre habitat va protéger la tique. Ça se cache en dessous d'une feuille, quand même, tu mettrais ce que tu veux, elle crèvera pas, là, tu sais.
7: Ils sont pas d'accord.
6: Ouais, exactement. Puis c'est une machine de guerre, une tique. Elle est là, elle, pour faire un job. Puis elle s'en ira pas, elle est là depuis des milliers d'années. Elle est là pour vivre, faire ça. Puis elle, quand il y a trop de bébites en quatre parts, elle va travailler pour pouvoir régulariser ça. Puis de l'autre bord, ben, elle nourrit des oiseaux, elle nourrit des insectes. Elle est là aussi pour servir de nourriture à d'autres. Elle fait partie de la chaîne, mais cette chaîne-là, ben, malheureusement, nous autres aussi, on rentre dedans. Puis là, ben, ils ont émis des mises en garde. Là, faut pas virer fou, là. OK? Mais il y a des mises en garde d'émis, mais ça fait, moi, ça doit faire à peu près, je te dirais, bon, 5 ans, là, qu'on fait bien attention à ça. Tu sais, ça m'est arrivé, là, une couple d'années, on faisait le tour des enclos chez nous, puis j'avais un argot. Puis quand on, la roue d'argot, c'est une laille, là. Puis on était assis dedans, puis la laille, elle a pogné une éthique, puis on en a reçu dans nos poches de coton ouaté. Puis écoute, on était plein, là. Fait que là, on a enlevé notre linge, on l'a mis dans des chaudières d'eau parce que la tique, elle vit pas dans l'eau, elle s'est ramassée à la surface. On s'est fait vérifier. Tout de suite, on est allé à l'hôpital. On s'est fait vérifier. Tout de suite, ils nous ont donné un traitement pour pas avoir de problème. Tu fais un petit cacamou pendant 2-3 jours. Il n'y a pas eu de problème après. Mais hey, là, c'était cool. Ah non, mais carbo, ce coup-là, il y en avait. J'avais jamais vu autant de tiques chez nous autres, là. J'ai jamais vu ça, là. Même aux États-Unis, là, quand on chasse, là, c'était ce shot-là, ici, on était tombé dans le nick, là. La nick avait été propulsée dans nos vêtements, puis ça avait été ça. Mais tu sais, on a pris les précautions, on s'est fait traiter, moi, chacun de mes employés. Les deux, on s'est fait traiter, on a pris des petites pilules, puis fait un cacamou 2 jours, puis après ça, on était correct. On n'a pas eu de problème.
5: Parce que, tu sais, c'est pas évident, là. Tu sais, j'ai Sylvie qui m'écoute, j'ai Francine, tu sais, à un moment donné, on va se promener dans le bois, mais là, on est rendu que même on est craintif, là, de y aller, parce qu'on
6: veut... Non. Gabin, ça, on fait ça simple, OK? Vous portez des vêtements longs. Puis là, avant, on se mettait de l'insecticide parce que quand il y avait des mouches, la journée qu'il n'y avait pas de mouches, là, j'en mettrais pas. Ben, c'est à eux, faut juste en mettre tout le temps. Vous vous mettez des vêtements longs, vous vous mettez de l'insecticide, vous venez d'enlever 95% du problème, là.
5: OK.
6: Fait que si après ça, t'arrives à la maison pis t'envoies une ou deux sur toi, ben, tu sais, tu peux faire des précautions encore plus. Quand t'arrives de prendre une longue marche en forêt ou t'es allé ramasser des framboises, t'es allé ramasser des bleuets, ben, quand tu reviens, tu sais, tu prends nos blondes ont ça, là, pour s'enlever les momousses chez nous autres, là, avant qu'on, tu sais, quand on est habillé beau, là, pis à nouer des momousses, pis à t'enlever tes momousses. Bon, ben, juste te collant, là, c'est juste correct. Tu le passes partout sur toi. S'il y a des tics qui vont coller dessus, c'est ton premier test. Tu vas regarder. Oh! J'avais une tique, tabarouette. Ben, là, tu prends ton linge, tu le mets dans un sac à vidange, tu mets de la permitrine, tu laisses ça dedans. T'attends. Puis on va prendre ta douche. Puis là, ta blonde, fait juste me checker au cas où. Mais si tu t'es mis de l'insecticide, elle te touchera pas, là. Elle aime pas ça, là. Fait qu'elle te touchera pas.
5: Okay.
6: N'importe quel insecticide qu'on porte présentement, la même affaire que pour les maringouins puis pour les mouches noires, puis le problème est réglé. C'est juste que maintenant, vous devez en mettre tout le temps. Avant, on en mettait quand il y avait bien de la mouche. Quand il n'y avait pas de mouche, on n'en mettait pas. Mais là, vous devez en mettre tout le temps. C'est tout.
5: C'est rien de plus fun qu'à partir avec une caniche puis s'en aller dans le bois. Puis tu sais.
6: Ah oui, ben oui, ben oui. Le caniche,
5: peux-tu pogner la maladie de Lyme?
6: Non, pas du tout. Non. Lui, il va être le transport, par exemple. T'sais, lui, il va se prendre une marche dehors, il rentre dans la maison, il sort dans ton lit, il se couche, il dort, au sud du divan, il repart, il va jouer dehors, tu t'assises sur le divan, hein, il peut en avoir là. Fait que vérifier. T'sais, faut vérifier maintenant. On n'a plus le choix, on est rendu là. Puis, je te le dis, quand même, on va faire quoi que ce soit, on ne gagnera pas. Il faut vraiment, nous autres, s'adapter à ça. Ce petit message-là que ma nature nous envoie, que la planète, elle se réchauffe. Là, c'est tout.
5: Ça a l'air de quoi, un nid de tiques?
6: Ben, écoute, moi, celui en question, là, parce qu'on a, c'était facile pour nous autres de répertorier où est-ce qu'il était l'éthique quand c'est arrivé. Parce que c'était dans une trail bien précise qu'on avait faite le long de la...
5: Allô?
6: C'était où? Fait qu'on avait appelé après ça, voir, puis on avait trouvé d'autres. C'est comme des longs filaments autour des feuilles. C'est rougeâtre un peu, là. Ah, puis là, ouais. Mais quand tu regardes bien proche, c'est tabarnan, là, c'est des centaines de milliers de tiques qui sont toutes poignées ensemble, là, tu sais, là. Fait que là, tu fais, OK, ils viennent d'éclore là, là puis c'est là qu'ils attendaient.
5: Quand tu dis des filaments, c'est comme une toile d'araignée?
6: Ouais, ben, non, pas vraiment, comme une petite, comme des petites boules de mousse, là, qui sort de la sécheuse, là, OK, ouais. Là, qui était collante sur des feuilles, puis dans cette petite boule de mousse-là qui était rougeâtre, là, ben là, les tiques étaient là, ils étaient là-dedans.
5: On n'a pas le droit d'avoir de la pernitrine, comme tu dis, au Québec. C'est pas en vente libre, mais par contre, je suis présentement sur le site d'Amazon. Et 30% de
6: billes. Dis pas le truc, tabarnane!
5: En tout cas, la marque Benz, à 29$ pour 6 bouteilles, moi, te le dire honnêtement, puis même un galon à 42$.
6: Combien de pourcentage de pernitrine?
5: 30%.
6: Ah, oh, c'est bon, ça fait un job.
5: 30%. Où es-tu? 30% ici. Fait que, il y a moyen de faire de quoi, là, avec ça?
7: Mais je pense même qu'ils vendent un produit, même pour ton chien, là, pour éloigner les tiques, là. Ma soeur a mis ça à notre chien.
6: Ouais, puis le je vous dis, je voulais pas dire le truc à matin, je pensais pas me faire pogner là-dedans, là. Mais, mettons, des coopératives, là, pour les chevaux, là, il y en a aussi, là.
5: Ah oui, hein?
6: Ah. Ouais.
5: Protéger le cheptel, on n'a pas vraiment
6: Protéger les chevaux, là. T'sais, un grand cheval à deux pattes avec des bottes de cowboy, là, ça marche.
5: Et se vend-tu un spray pour éloigner le chien qui est tout le temps en train de me sauter deux pieds, les deux pattes d'un gosse?
6: Ouais, ça s'appelle d'entraînement, y montrer pour faire ça.
5: Toujours intéressant, Stéphane. Merci encore de prendre le temps comme ça. Beaucoup de questions. J'avais beaucoup de questions en lien avec le tic, là. J'ai beaucoup de jeunes, des gens qui m'ont demandé ça. Et le gouvernement prêt, ben c'est toujours la même réponse. On n'est pas prêt à faire ça, hein?
6: Non,
5: ils vont attendre que François Legault pogne des tics puis Christine Fréchette pogne des tics avant de faire de quoi. Très intéressant, Stéphane. Merci encore de prendre le temps comme ça. Beaucoup de questions. J'avais beaucoup de questions en lien avec le tic, là. J'ai beaucoup de jeunes, des gens qui m'ont demandé ça. Et le gouvernement prêt, ben c'est toujours la même réponse. On n'est pas prêt à faire ça, hein? Ils vont attendre que François Legault pogne des tics puis Christine Fréchette pogne des tics avant de faire de quoi.
6: Ouais, absolument. Mais tu sais, on a un bon...

0: d'éthique aux États-Unis. Fait que, tu sais, je m'empêche plus de m'asseoir à terre. Je m'empêche pas de profiter de la beauté de la nature qu'on a au Québec à cause que peut-être que ça. Mais par contre, je connais le risque. Puis le risque, ben, je le contrôle très, très bien. Puis écoute, je te le dis, là, j'ai pas qu'une fois me suis roulé d'un tic, là, aux États-Unis, puis quand on chassait. Puis les chevreuils, c'en est un, c'est un des animaux qui transporte la tic. Puis écoute, le chevreuil que j'ai récolté dans ma vie, ça fait partie de la game. Puis ça finit là. Il n'y a pas de problème avec ça. En autant qu'on sait comment bien se protéger, c'est la game, c'est tout.
1: C'est triste de voir, par exemple, un orignal ou un animal avec tellement de tics qui en presque.
0: Ah oui, ben là, ouais, ben ça, c'est un autre genre de tic. Ça, c'est pas le seul qui transporte la maladie Lyme. Là, on parle de la tic d'hiver, puis elle, oui, c'est complètement hallucinant. Comment est-ce qu'il tue les. C'est quoi le processus pour éliminer le cheptel par les tics que la nature a mis en place? Ouais, c'est pas drôle pour eux autres, là. Écoute, c'est des grappes de raisins qu'ils ont entre les fesses, entre les pattes, en dessous, dessus le dos, puis ça leur pique tellement qu'ils vont se gratter pour s'arracher le poil. Puis là, ben naturellement, le froid fait son œuvre, l'épuisement fait son œuvre, parce que quand ils peuvent se ramasser avec des millions de tics sur eux autres. Puis là, ben, quand ils leur pompent le sang, ça les affaiblit, puis là, ben, ils passent pas à travers, puis ils meurent. Puis malheureusement, la tique, tu sais, la bébite est bien drillée parce que elle va s'attaquer aux gros spécimens, mais elle s'attaque aux veaux. Fait que les veaux sont petits, ça les tue vite, ils passent pas l'hiver, ils ont tout contre eux autres. Puis là, ben, s'il y a pas de recrutement de bébés, ben, c'est pas compliqué. Ça arrête les populations. Il y a plus de petits qui viennent au monde. Fait que, tu sais, si un orignal vit en moyenne 6 ans, ben, dans 6 ans, il y a plus d'orignaux. C'est voilà. Simple comme ça. C'est simple comme ça. Fait que, tu sais, elle est efficace pour ça. Puis, écoute, au Québec, au Manitoba, on a été touché gravement là, par la tique dans les dernières années. Puis, écoute, ça fait longtemps qu'on le sait. Là, ça fait 20 ans qu'on la connaît, la tique, nous autres. On a travaillé sur des projets avec le gouvernement pour mettre du stuff, exemple, sur nos salines, parce qu'on sait qu'ils viennent. Mais il y a deux raisons. C'est que, un, la viande est plus comestible quand elle prend ce médicament-là. Donc, le gouvernement, tu sais, il veut pas prendre de chance qu'il y ait quelqu'un qui mange un orignal qui serait contaminé. Puis, avec les études qu'on a faites, c'est juste un placeur sur le bobo. Parce que, aussitôt qu'on va arrêter de mettre de ce stuff-là, on sauvera pas d'orignaux, puis ils vont mourir pareil. Fait que quand la capacité du milieu est capable de prendre, la capacité du milieu, c'est les feuilles, la nourriture qu'il est capable de donner à la faune, dont les orignaux puis les chevrettes, par exemple, ben, main nature à balancer pour que les feuilles puis les plantes poussent également, équitablement, puis elle enlève les orignaux dans le bois.
1: C'est assez incroyable. Merci beaucoup, parce que justement, j'ai un auditeur qui me demandait ça. Il disait, est-ce que la viande est encore comestible, même si la tique là, est...
0: Pour la tique, oui. Oui, il n'y a pas de problème, parce qu'elle s'attaque à la surface. La viande est bonne sans problème. C'est si le médicament que je te pense, on le donnerait du médicament.
1: Là, ça serait pas bon.
0: Non, ça serait pas bon.
1: T'es fou, hein, pareil, la nature, hein, Stéphane?
0: Très bien fait. Il n'y a même pas une virgule qui va pas bien, elle. Elle est balancée, elle est placée pour nous autres, puis elle est placée pour que ça aille bien.
1: Tout est contrôlé, mais pas par ordinateur. Hey, merci, Stéphane Monette.
0: Ça fait plaisir, Carbo. T'as fait vous autres, là.
1: Bye.
0: OK, ciao. Bye.
1: Bye. Il est fou, Mélanie, hein?
2: Fou.
1: Ouais.
2: Mais je suis contente qu'on ait parlé de la tique parce qu'on en...
1: Ben, j'ai beaucoup de gens. Oui. Puis d'ailleurs, je remercie les auditeurs et les auditrices parce que vous faites partie du show. Quand on anime une émission puis qu'on a envie d'un sujet en particulier, ben c'est évident que nos spécialistes sont là pour tenir des propos de ce sujet-là puis nous éclairer. Fait que moi, j'ai eu plusieurs auditeurs. « Hey, Carbo, la maladie de Lyme, puis ci, puis ça. J'aimerais ça en parler avec Monette. Qu'est-ce qu'il fait, lui, qui est tout le temps dans le bois? » Ben tu le vois, là, il s'en est rempli les poches de tique puis il est pas mort. Sauf qu'il faut faire ce qu'il faut. Puis on vous a donné le truc un matin, là. Hein?
2: Partagez-le.
1: Ouais. Partagez-le. Puis surtout, commandez-en. Oh, tu fais la promotion d'Amazon! Ben oui, c'est pas grave. Quand on on a besoin, le gouvernement n'est pas là pour nous aider. De toute façon, si t'attends que le gouvernement te sauve la vie, t'es dans la marde. Au retour de la pause, on va parler avec quelqu'un que j'aime beaucoup. C'est mon ami, Marc Desgagnés.
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6: Bonjour Marc Desgagné.
7: Salut mon loup, comment
6: merci,
7: ça va?
6: Merci, ben ça va bien puis merci de prendre le temps, ça me dit plus vieux comme ça de venir me voir, plus vieux quand je parle pas de ton âge là.
7: Ah ouais,
6: je parle des nuages dans le ciel.
7: Ah, plus vieux on se comprend.
6: Quand tu regardes dans l'air.
7: Ah ouais, mais c'est pas grave, écoute, nos plants de tomates puis nos concombres, ça grossit vite.
6: Aïe, plein de beaux annonces là, dans les derniers temps.
7: Ben oui.
6: Mais, et ça continue de bien aller chez Microsoft et surtout Xbox.
7: Ben écoute, on est tout... Je pense que personne dans le gaming qui se réjouit quand ça va mal. Là. C'est juste qu'à un moment donné, vous rappelez-vous, dans le temps de la pandémie, quand tout le monde se rachetait puis on avait des transactions de débile mental, c'est gros, on vient de racheter 20 studios puis là, des transactions de 80 milliards puis... À un moment donné, c'est parce que ça
6: va pleut avoir... pas l'argent, là.
7: Non, puis ça va avoir des répercussions. Puis là, ça fait 5 ans à peu près, mettons dans les 2-3 dernières années plus précisément, que ça continue à dégringoler partout, là. Sony, partout, là, dans tous les studios, Tencent, t'sais, tous les gros regroupements comme ça. Là, c'est des coupures après coupures après coupures. Fait qu'on a racheté, puis là, on se dit, ça coûte cher, hein? Fait que ferme. Puis là, ben même du côté de Microsoft puis Xbox, parce que Xbox est un sous-produit de Microsoft, tu sais que, tu sais, c'est...
6: Bien sûr que...
7: Même quand ça a été créé au départ,
6: c'est
7: Microsoft regardait ça. Ouais, Microsoft regardait ça du côté, puis ça a pris toutes les misères du monde pour convaincre notre ami Bill Gates au début de dire, hey, c'était une bonne idée, on va faire ça, puis on rentre dans le domaine du jeu vidéo. Il était pas chaud à ça au début. Fait que là, ben du côté d'Xbox, ça fait plusieurs temps que je vous dis que plusieurs remaniements, fait que là, les têtes directrices partent un après l'autre. Puis là, on a encore, on a eu cette semaine Craig Duncan, qui était le dirigeant de la division Xbox Game Studio, que lui, ben, c'est bien de valeur. On s'en va. Il annonce qu'il quitte.
6: Loulou, Louise, hein? Loulou qui est parti.
7: Loulou, Louise O'Connor, la même affaire, qui quitte elle aussi. Puis tu sais, ça vient, c'est la nouvelle directrice qui est Asha Sharma, qui fait peut-être des remaniements, mais en même temps, ça fait pas tout le temps des contents. Fait qu'il y en a qui disent, bon, ben moi, c'est bien de valeur, ça marche plus comme je voulais, je m'en vais. Fait que là, ben suite à ça, on a appris, entre les branches, tu sais, c'est pas des annonces officielles, là. C'est des courriels internes qui ont été sortis, que certains employés ont reçus, qui font en sorte qu'on sait, tu sais, soit sur LinkedIn ou des places d'amende, que des employés commencent à dire, ah, j'ai perdu mon poste à cause qu'ils vont fermer la division de telle affaire. Fait que, il y a Compulsion Games. Compulsion Games, c'est un studio de Montréal qui a été racheté dans la grosse transaction dans les dernières années par Xbox. Puis que, tu sais, on les connaît pour les jeux Contrast, We Happy Few. Puis dernièrement, pour South of Midnight qui a été récompensé de plusieurs prix
6: au
7: Game Awards canadien récemment. Puis tu sais, c'est plate parce qu'encore une fois, tu dis un jeu qui est... Peut-être c'était pas le jeu de l'année, tu sais, mais il y a quand même de quoi, le jeu super intéressant. C'est un jeu, moi, que j'ai trouvé quand même très très amusant, tu sais. Oui, comme je te dis, c'est pas un God of War, puis c'est pas des grosses, tu sais, la grosse patente, mais c'est un jeu quand même super intéressant. Puis là, ben le studio derrière, ben on a appris que probablement qu'Xbox va comme dire, ben cette valeur, on ferme le studio.
6: Oui.
7: Fait que là,
6: c'est à Montréal, là, dans tout ce que... ça va toucher des Québécois. Là.
7: C'est ça. Puis il y en a plein de même. Fait que le deuxième, un autre qui est encore plus bizarre, Ninja Theory. Ninja Theory, pour ceux qui connaissent les Heavenly Sword, Devil May Cry, DMC, là, vraiment dans les derniers, Enslaved, puis plus particulièrement toute la série des Hellblade, les Senua. Ben, eux autres aussi, on a appris que les employés ont reçu un courriel comme de quoi que ben le studio va probablement s'en aller au balotage, va probablement être fermé. Puis ce qui est encore plus ridicule, c'est qu'on a eu un showcase récemment là, de Xbox à travers toutes les autres. Puis ils ont annoncé un nouveau jeu, Senua. Fait que ouais. Là, tu te dis, pourquoi t'annonces un nouveau jeu, mais t'es déjà en train de me dire que le studio, après la sortie du jeu, va être fermé?
6: Ou ils vont l'envoyer ailleurs. C'est weird, certain.
7: Ça, je vais revenir dans deux secondes. L'autre affaire, Double Fine Production, Double Fine qui est responsable des Psychonauts, Grim Fandango, Days of the Tentacle, Keeper dernièrement, puis Clean qui viennent de sortir récemment. C'est toujours des jeux, ça, très, très artistiques, très... Tu sais, tu vois que... Probablement que ça aurait été un studio qui aurait été mieux de rester indépendant que ouais. d'être dans une grosse patente de même. Parce que eux autres, le côté créatif, tu le vois dans leur jeu, là, ça va plaire un paquet de monde qui aime ça, des jeux qui sortent du champ gauche, mais qui, c'est ça, malheureusement, font pas des sous et des sous et des sous. Puis quand les studios font pas assez de sous, ben encore une fois, on leur dit probablement que clé dans la porte, les amis, ça marchera pas. Le dernier, qui est quand même un gros studio de la gang, qui s'appelle Arkane. Arkane, qui ont fait Deathloop, puis qui est en train de travailler sur Marvel Blade. Eux autres aussi, probablement, on ferme.
6: C'est un nick.
7: Ouais. Là, ce qu'on a appris, c'est que c'est peut-être pas des fermetures définitives, mais que Xbox chercherait à faire en sorte que ben quelqu'un lève la main et dit peut-être que nous autres, on serait prêts à accueillir dans notre sous notre bannière ces studios-là. Fait qu'une forme, tu sais, c'est encore plus probable dans le cas de Ninja Theory, parce que justement, comme je te disais tantôt, le fait qu'on a annoncé dans le dernier showcase d'Xbox, Senua, ben Xbox a dit, ben nous autres, c'était comme une forme de marketing de dire, hey, on a quelque chose avec un produit vraiment intéressant, y a-tu quelqu'un qui est prêt à repogner ça au bon, tu sais?
6: Parce que c'est comme pour valoriser. C'est clair que Microsoft veut se dissocier d'Xbox. Là.
7: Ben là, c'est ça. Plus ça va, plus c'est une autre affaire, plus ça se parle à l'interne que Microsoft serait en train de dire, garde, on va séparer nos affaires pour de bon, puis on va vous laisser voler de vos propres ailes, puis vous ferez ce que vous voulez. Parce que là, Microsoft, Satya Nadella qui est en haut de ça, c'est une machine à cash. Lui, ben oui. C'est cash, cash, cash, cash, cash. Je veux de l'argent. Si ça marche pas à mon goût, c'est pas intéressant. Je veux rien savoir.
6: Oh.
7: Puis lui, il s'en va. Tu sais, Microsoft s'en va dans l'IA à tour de bras. C'est IA par-dessus tout. Le budget s'en va tout dans l'IA. On le voit avec tout ce qui se passe du côté de Microsoft. Fait que là, Xbox devient comme pas intéressant. Moi, vos bébelles d'enfants, guenilles, là, je veux
6: c'est
7: pas.
6: C'est loin d'enfants, là. C'est un marché qui est plus gros que le cinéma et la musique ensemble.
7: Ouais, mais ils voient pas ça comme ça, puis ils voient pas ça intéressant de même. Puis okay. Comme je t'ai dit, surtout quand t'as un paquet de studios qui rapportent pas assez, pour lui, c'est de l'argent qu'on met dans le feu, qu'on brûle dans le feu, qui vaut pas la peine. Fait que tu sais, c'est plate à dire, mais là, on s'en va vers là du côté d'Xbox. Mais c'est pas propre à Xbox, comme je t'ai dit. Ça se passe chez Sony aussi, là. Tout le monde qui
6: oh
7: dit
6: oui, hey, tout le monde a
7: de la misère. Sony, ils ont fermé pas mal de studios ici, puis ils ont fait la même gaffe que les autres. Peut-être ils ont pas la même ordre de grandeur, parce que tu sais, Xbox, comme je disais, des grosses transactions qu'on a eues de 80 milliards, c'était quand même de quoi de débile mental, là, avec tout ce qui est la ZeniMax qui contient les Bethesda de ce monde. Mais tu sais, si on commence à toucher à des Bethesda, justement, là, ça va faire mal tantôt, parce que là-dedans, Bethesda, il y a vraiment des espèces de grosses franchises intouchables qu'on pense, tu sais, les Fallout de ce monde et les choses comme ça. Fait que faudrait pas que ça aille jusque-là. Ça va commencer à faire mal tantôt. Mais que voulez-vous? On va voir dans les prochaines semaines, prochains mois, qu'est-ce qui va se passer. Puis tu sais, en plus de ça, tu sais, il se passe beaucoup de choses, parce que Sony a commencé à backtracker sur son histoire de dire, ben finalement, nos jeux exclusifs qu'on amenait sur PC, les jeux solo narratifs, pas les jeux en ligne, là, mais ceux-là qui ne requièrent pas vraiment de jeux en ligne, PC, on va retirer nos billes de là.
6: Off.
7: Ouais.
6: Ouais.
7: Parce que là, Xbox veut faire une prochaine console, mais ils n'en vendent pas de console. Ils se vendent présentement 3 PlayStation, même au prix. Les prix ont monté en débile. Ils se vendent quand même 3 PlayStation pour une Xbox. Fait que si on pense qu'avec la prochaine Xbox, on va réussir à regagner ce monde-là, on n'est pas rendu là encore. Puis même avec un, je l'ai dit, là, on a un Xbox Game Pass qui est probablement une des affaires qui serait supposée faire en sorte que Xbox mène la parade de loin en avant.
6: Ouais.
7: Ça fait pas ça.
6: Ça marche pas. C'est trop cher.
7: Ben c'est trop cher, mais je veux dire, oui, ça propose de quoi? Parce que tu
6: veux.
7: Mettons, ça te coûte 300-400$ par année.
6: Mais je le suis là-dedans,
7: des,
6: là.
7: Ouais, mais t'as des jeux Day One. Là. Toi et ton nouveau Call of Duty qui sort, là, ben ouais. Là, c'est plus vrai, parce qu'ils ont enlevé ça. Ben,
6: ils
7: justement,
6: ont sorti
7: là.
6: Forza, là, justement.
7: Mais tu sais, Forza Horizon sort, ça arrive là-dedans.
6: Ouais.
7: Tous les gros jeux des studios de Xbox, ça arrive là-dedans. Fait que tu dis, je paye, mettons, 25$ par mois, puis moi, j'ai des jeux qui arrive day one. Fait que je paye pas, tu sais, je suis pas obligé de débourser 100$. Fait que ton jeu, si mettons tu achètes 4-5 gros jeux par année, ben tu l'as rentabilisé ton Xbox Game Pass.
6: Absolument.
7: Mais ça reste que ça
6: mais
7: marche
6: faut
7: pas.
6: Faut le faire tout de même.
7: Ouais, c'est ça.
6: Fait mais que là,
7: c'est...
6: si mettons on crée un mouvement citoyen, Stop Destroying Video Games.
7: Ouais, ça c'est un autre combat. Stop
6: parce
7: Destroying
6: que là,
7: Video
6: ils veulent
7: Games.
6: Le détruire là, le jeu. Là.
7: Non, mais c'est pas qu'ils veulent le détruire. C'est parce qu'il y a une fameuse affaire. Tu sais, Carbo, avec Internet et compagnie, tu sais, la plupart des jeux, surtout les jeux en format digital, quand tu achètes ton jeu hein, en digital, ben tu l'as téléchargé dans ta machine.
6: Mais
7: oui.
6: Tu l'as pas physique.
7: Mettons que tu l'effaces pour une raison quelconque parce qu'il te manque d'espace sur ta machine, mais que le studio derrière ou l'éditeur décide de dire, ben moi, ça me coûte trop cher d'héberger ça sur mes serveurs, puis j'ai plus assez de demandes pour ce jeu-là, je ferme le robinet. Fait que là, tu dis, OK, moi, je vais aller télécharger mon jeu X que j'avais parce que ça me tente d'y rejouer, puis là, t'arrives là-bas, puis ça marche plus.
6: Ah, c'est fâchant, là.
7: Ouais.
6: Mais tout. Parce que c'est non seulement que tu n'as plus accès au jeu, mais c'est toute la progression
7: oui,
6: au jeu.
7: Exact.
6: Ça a coûté de l'argent, là.
7: Oui.
6: Moi, j'ai acheté des maps, j'ai acheté des extensions, oui. J'ai acheté plein d'affaires pour toutes les armes que je veux. Et là, je me fais faire ça. Ça m'écœure. C'est un peu comme un iPhone 7 qui devient obsolète avec des applications, puis t'oblige à avoir un iPhone 17. Tu comprends? Oui. C'est un peu ça. Je trouve ça... Puis là, il y a une commission européenne là, qui a répondu à...
7: Ben, c'est parce que le mouvement citoyen qui est parti à cause de The Crew, le jeu de Crew qui appartient à Ubisoft, c'est exactement ce qui est arrivé. C'est un jeu qui joue en ligne, tatata, puis tu le quittes. Puis à un moment donné, Ubisoft a dit, il n'y a pas assez de monde qui joue là-dessus, on tire la plug. Mais ça a mis le feu au cul de beaucoup
6: de gamers
7: partout.
6: C'est normal, puis avec raison.
7: Puis ils ont parti le mouvement Stop Killing Games. Au début, ça s'appelait Stop Killing Games. Puis là, les gouverneurs en haut ont dit, oh là, c'est un peu killing, tu sais, on va enlever ça, c'est trop péjoratif comme mot. On va appeler ça Stop Destroying Games. T'sais, c'est plus classe, dans un certain sens. Mais ça a quand même fait belle flag à la Commission européenne. Ça, on va le donner du côté européen, ils sont beaucoup plus proactifs. Plus proactif puis réactif sur des mouvements comme ça. Fait que la cause a été entendue, ils se sont prononcés, ils ont débattu, mais là, on n'a pas un revers de main, sauf que une commission, tu sais comment que c'est. C'est de la politique. Hein?
6: Ah ouais.
7: Fait qu'ils ont dit, OK, on a entendu ça, ce qu'on va faire, on ne mettra pas des lois en place, on légiférera pas plus, mais on va faire en sorte que, oui, on va forcer les parties, autant les consommateurs que les gens de l'industrie, à avoir des échanges un peu plus, puis discuter de comment on peut améliorer ça au niveau des limitations pour le kit, surtout pour la gestion des jeux, la fin de vie des jeux, tu sais.
6: Ouais.
7: Des jeux qui ont pas, tu sais, qui ont, mettons, une nécessité d'être en ligne pour jouer. Toi, tu conçois un jeu, tu dis, moi, j'ai conçu un jeu, puis ça requiert que tout le monde joue en ligne. Ben, mets en place de quoi pour faire en sorte que tu dis, ben, peut-être que, mets un mode dedans où ce que si on décide de plus héberger ce jeu-là, ben, on va faire en sorte que tu sois quand même capable, tu vas enlever des modes dedans ou des trucs comme ça, mais tu vas être quand même capable de jouer en mode solo chez vous.
6: Pouvoir te divertir.
7: Divertir.
6: En campagne,
7: exactement. Voilà. Fait que des jeux comme ça, tu pourrais parler tantôt, ton Call of Duty, exemple.
6: Oui. Ben, quand je m'en allais,
7: ben, mode campagne.
6: Parce que, tu sais, veux pas, c'est un jeu de 2017.
7: Ouais,
6: j'avais énormément de chums, on jouait tout ensemble un peu partout. Mais là, éventuellement, hier, je me suis installé pour une room, mais ça a pris une demi-heure avant qu'on accumule assez de monde.
7: Ben, oui.
6: Là, j'ai fait appel à tous mes, tu sais, mes contacts. Hey, on se passe une game, OK, ouais, c'est bon. Fait que là, on s'est parti une game, on s'est ramassé 8 joueurs d'une salle, puis on était capable de jouer. Mais sinon, je m'en vais en campagne, puis je m'amuse, là, à refaire.
7: Ben, oui.
6: À redécouvrir des endroits puis tout ça. C'est un peu pareil. Regarde, j'ai un auditeur qui dit j'ai 4 000$ dans le jeu War Thunder en 2 ans.
7: Ah, c'est sûr. Ben oui.
6: Si AI Stream ferme, je vais broyer. Là.
7: Exactement. Et beaucoup d'autres.
6: Ben oui.
7: Il y en a plein, là.
6: C'est ça, là.
7: T'sais, oubliez pas que depuis 97, dans ce coin-là, que Internet est rentré dans nos machines. Oui, c'était pas dans ces années-là que ça a été le plus probable, mais tu sais, des dernières années, mais depuis 10 ans, là. Il y a combien de jeux qui sortent qui nécessitent obligatoirement des vérifications en ligne?
6: Ah, t'as des patchs, t'as toutes sortes d'affaires.
7: T'as des jeux que même si t'achètes un disque, sur le disque, t'as pas le jeu au complet. Fait que quand tu le mets dans ta machine, il va aller télécharger une autre partie sur à partir du net, à partir des serveurs. Fait que ça fait un paquet de babel que même si t'as le disque physique dans tes mains, ben souvent, tu dis, même s'il y a plus de serveurs à un moment donné, plus de connexion, t'es même pas capable d'y jouer pareil parce qu'il manque des données.
6: On n'est plus à la cassette de Mario qu'on soufflait dedans.
7: Non, puis ça, c'est plate à dire. Moi, comme vieux bonhomme, ben je commence à m'en ennuyer de ça.
6: Moi aussi.
7: Tu sais, les fameuses histoires du digital versus... tout le monde dit, ouais, ben ce qui est le fun pareil du digital, c'est que t'es plus obligé d'avoir 563 boîtiers de cassettes parce qu'il y en a qui aiment pas nécessairement. Ouais. Ils trouvent que ça prend de la place dans leur maison.
6: Mais tu sais que 563.
7: Les collectionneurs aiment ça. Bon, il y en a.
6: Un collectionneur.
7: Les collectionneurs, oui. Mais tu sais, il y en a d'autres. Tu vois, ça prend trop de place, ça ramasse la poussière, blablabla. Mais en même temps, là, c'est pas mieux si tu dis, regarde, là, je sais pas si tu es au courant de l'AI puis de la mémoire RAM et les mémoires, comment ça coûte de ce modeste ainsi.
6: C'est l'enjeu.
7: Bon,
6: hein?
7: Si toi, tu dis, moi, sur ma PS5, je vais aller m'acheter un nouveau SSD plus gros de 4 TB pour être capable de tout garder mes jeux. Ben, mets ta main dans ta poche, parce que c'est des 2 000 $ de plus, là.
6: Ouais.
7: Qu'avant. Oh
6: oui. Oh oui.
7: Fait que.
6: À moins de mettre un disque externe, même encore, c'est compliqué, là.
7: Fait que, tu sais, ton format physique, là, ça se peut que tranquillement, avec des affaires comme il se passe, là, ça, tu recommences à dire, oh, finalement, je n'ai pas ça.
6: M'a aller acheter à cassette.
7: Ouais, m'a acheté à cassette, tu sais.
6: Ouais, ouais.
7: Ben, t'as pas d'espace dans la maison, mais là, t'es plus capable de mettre d'espace dans ta machine pour mettre tes jeux, t'es pas plus avancé.
6: Oh, y a rien de mal à avoir une petite bibliothèque de jeux vidéo.
7: Ben non.
6: En parlant d'aller acheter à cassette.
7: Ouais.
6: Ah.
7: T'as-tu hâte, là?
6: Ben moi, Louis Gauvin, Jean-Francis Blais, je pense toi aussi, Mélanie, puis il y a plusieurs mondes, on va tous avoir comme la chiasse ou la gastro. Au mois de novembre.
7: Ben,
4: moi, je vais être là. Je vais tenir le fort.
7: Et Jean-Francis, c'est ça qui a publié, hein, ça.
6: Ouais, ben ouais, puis j'ai dit, moi aussi.
7: On a tout répondu,
6: Ben écoute, c'est un jeu qu'on attend depuis 2013.
7: Ça,
6: On a enfin une annonce officielle parce que ça fait plusieurs lancers ratés qu'on a.
7: Ouais.
6: Y a un côté woke à l'affaire aussi, là. On a toute une gamique, là. Ben oui, il y en a.
7: Arrête.
6: Mais à compter du 25 juin, il sera possible de précommander le jeu sur les plateformes PS et Xbox.
7: Ouais.
6: GTA 6,
7: que c'est ça. Enfin, tu vois, l'ouverture des précommandes. Hein? Fait que là, tu peux commencer. Puis comme, mettons, sur Xbox, tu peux aller sur ton icône, pré-télécharger. Quand tu fais ça, là, tu pré-télécharges. Fait que là, ça veut dire que quand tu vas l'avoir payé, puis il va être disponible au Day One,
6: tu vas l'avoir
7: payé.
6: Moi, c'est ça que je vais faire jeudi prochain.
7: C'est ça. Puis oubliez pas les gens sur PC, puis sur Nintendo Switch 2.
6: N'aura pas.
7: Non. Ben, pas tout de suite, en tout cas.
6: Ouais.
7: Je sais pas. La raison pourquoi, je sais pas. Y a-tu beaucoup trop d'optimisation? On sait que sur la Switch 2, même si la Switch 2 est quand même très bien, on l'a vu avec des Resident Evil Requiem, que ça fait quand même une très, très belle job. Mais quand même, je pense qu'à la grosseur que ce jeu-là va avoir, est-ce que ça va demander puis exiger des machines? Probablement que là, ça demande pas mal plus d'optimisation. Du côté du PC, je ne sais pas trop pourquoi, par contre. Faudrait que je fasse une petite enquête.
6: Voilà. Mm. En tout cas, c'est sûr qu'il y aura un groupe chaud du matin week-end.
7: Ah oui?
6: On va se faire des rooms. Ben oui, Marc. Voyons
7: on
6: donc.
7: On ne pas.
6: Hey! Ça va être le fun.
4: J'ai aussi essayé GTA. Tantôt, tu me demandais si j'avais déjà gamé GTA. Je l'ai essayé.
7: Ah, lequel, là?
4: Et là, je pourrais pas te dire c'était lequel.
6: Santa Andreas, le GTA 5?
7: Ça doit être le 5.
4: Je sais pas, là. Je peux pas vous dire.
7: Tu sais, le 5, ils l'ont fait pour à peu près tout. Là. Même mon frère.
6: Je l'ai réessayé l'autre jour, mais j'aime pas ça, moi, des autos qui volent.
7: Non?
6: Non.
7: Ah, arrête.
6: C'est là que ça me dérange.
7: Oui.
6: Mais quand j'ai 5 étoiles en haut à droite, là, et que ça t'entend des sirènes de police, ça, je trouve ça bien drôle.
7: Et c'est le fun dans le jeu, quand tu te promènes, mettons, dans la version online, puis tu essaies de prendre une marche dans la rue de la ville, puis tu te fais nuker par un innocent F-16.
6: Ouais.
7: Ben, tout bouger que t'en reviens, il recommence, là. C'est le fun.
6: C'est fou. Marc Desgagnés, merci beaucoup. M2 Gaming Canada, chaîne YouTube, sur Internet. Oubliez pas le Canada. Parce que ça va être plus difficile à trouver. Mm. Mais toujours un plaisir. Merci encore une fois, Marc Desgagnés. On fait une mini-pause et au retour, peut-être?
4: Oui, peut-être. Ben, peut-être ça va être Stéphanie avant Jimmy, je sais pas.
6: Stéphanie avant Jimmy, hein?
4: Je pense que oui.
6: Stéphanie, joli cœur. On parle de toujours un sujet qui est extraordinaire. On vient.
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0: Dans ce show du matin week-end, ce sera une météo coup-ci, coup-ça, là, Mélanie, là, pour les prochains jours. Encore une fois, on est dans une espèce de vague bizarroïde de température. C'est 13 degrés présentement, avec un ciel qui est pas mal totalement nuageux. On aura quand même des percées de soleil. 40% de probabilité d'averse dans la journée. Un maximum avec l'humidex à 22 degrés, ressenti 27. C'est quand même bien. Demain, on a un peu tassé la pluie, mais on aura un beau 26 degrés avec un aussi humidex à 29. Et lundi, ben oui, toi, alternance soleil-nuage à 24 degrés.
1: Bon, tu vois?
0: Quelqu'un que j'ai appris à connaître sur les réseaux, une fille qui est hyper allumée, j'adore la manière dont elle vulgarise son métier. Une matière à l'école où on n'a pas toujours été bon, on n'a pas tout été bon. Je sais pas si toi, en physique, c'était bon en secondaire
1: 4. Moi, je peux te le dire, là. Que Carbo, ma physique, je l'ai coulé, j'ai repris l'examen, je me suis pris un professeur, je l'ai coulé aussi.
0: Ah oui, hein?
1: J'ai vraiment de la misère.
0: Ben,
1: mais
0: Stéphanie,
1: j'ai tout essayé.
0: Stéphanie, qui est avec nous, elle est physicienne.
1: Ah,
0: elle est aussi,
1: pas m'aider.
0: Elle est aussi très bonne vulgarisatrice. Elle est une passionnée de beaucoup de beaux dossiers, en l'occurrence les guerres, les grandes guerres et tout ça. Et on l'a avec nous. Elle a accepté notre invitation. Elle sera chroniqueuse officielle pour le retour des vacances. Stéphanie Jolicoeur, bonjour Stéphanie.
2: Allô, Carl, comment ça va?
0: Ah, ça va. Quand je te jase, c'est le fun, c'est parfait.
2: Moi aussi, je suis tellement contente de te parler.
0: Je suis heureux. Stéphanie, pour ceux qui ne te connaissent pas, tu es physicienne.
2: Oui, c'est ça. J'ai une forme. Ben, tu sais, je suis pas physicienne dans le sens, là, je fais pas de la recherche en physique, mais j'ai étudié en physique.
0: Oui.
2: Puis, je me suis rendu compte que je voulais pas être physicienne parce que j'aimais ça, parler de la physique aux gens. Donc, je suis devenue communicatrice scientifique.
0: Oui, mais ton autre formation aussi.
2: J'ai une formation en théâtre aussi.
1: Wow!
0: Donc, quelqu'un qui est capable de vulgariser, c'est déjà bien. Quelqu'un qui va livrer la marchandise comme tu le fais dans tes vidéos sur les réseaux, c'est extraordinaire.
2: Ah, oh ben merci, Carl. Et là, tu sais, là, t'avais flashé sur une de mes vidéos, j'avais envie qu'on s'en parle. J'adore ça quand la science et l'histoire se rencontrent, évidemment les guerres mondiales en particulier. Puis, c'est ça, j'ai découvert récemment que la science pouvait nous aider à identifier justement des corps de soldats des deux guerres mondiales, parce qu'on en retrouve encore régulièrement. En Europe, évidemment, il y a des gens partout qui sont morts, puis il y a encore des millions de corps qui n'ont pas été retrouvés. Puis ça arrive, là, tu sais, comme à chaque année, un agriculteur qui travaille sa terre ou une équipe de construction qui excave le sol pour construire un stationnement, des gens qui se promènent en forêt en Russie, retrouvent des corps de soldats. Puis pendant longtemps, on n'avait pas grand moyen de les identifier. Sauf que, tu sais, pour la dignité dans la mort, là, ben, c'est le fun de pouvoir les identifier et les mettre dans un cimetière militaire avec un nom sur une pierre tombale.
0: Absolument.
2: Là, j'ai appris comment la génétique pouvait aider. Mais je t'ai réservé une autre surprise. Celle-là, tu connais pas ces histoires-là. J'ai appris que la science aussi pouvait aider les victimes modernes des guerres mondiales, parce que, Carl, presque à chaque année, il y a des Français ou des Anglais qui se présentent à l'urgence avec des obus de la Première ou de la Deuxième Guerre mondiale coincés dans leur cavité rectale.
0: Ben non!
2: Qu'est-ce que c'est? Il y a de la science derrière tout aussi. Donc, je savais, je te l'ai pas dit d'avance. Mais parlons d'abord de la génétique. Je vais garder le meilleur pour la fin, évidemment.
0: Ben oui!
2: Mais moi, c'est ça, comme tu le dis, j'ai étudié en physique, fait que toutes les affaires médicaux, la génétique, je suis un peu moins spécialisée là-dedans, j'apprends encore des affaires. Puis, en regardant comment on utilisait la génétique pour identifier des corps vieux de 110 ans, j'ai appris qu'il y avait genre plusieurs sortes d'ADN. Il n'y avait pas comme juste l'ADN qu'on connaît, là, qu'on a vu dans le parc jurassique. Là.
0: Ouais.
2: Il y a une autre sorte d'ADN, OK? Parce que l'affaire, c'est que, tu sais, quand on trouve un corps, bon, tu sais, il y a plein de moyens, là, tu sais, les soldats, s'ils ont encore leur dog tag avec leur nom dessus, ben, c'est comme, c'est le meilleur scénario, on sait c'est qui. Des fois, l'endroit où il a été retrouvé, ça peut nous donner des indices sur, comme, son unité, la bataille où il est mort, tout ça. On peut regarder le squelette, c'est vraiment l'anthropologie médico-légale qui peut nous indiquer, tu sais, déjà son âge, si c'était un homme ou une femme, s'il y avait certaines maladies en mourant. Ça aide pas nécessairement beaucoup pour l'identifier. Puis depuis quelques décennies, ben heureusement, on maîtrise la génétique. Avant, on n'avait pas ça. L'affaire, c'est que l'ADN, tu connais l'ADN,
0: mais oui,
2: Carl, là.
0: Mais oui.
2: Qu'est-ce qu'il y a dans l'ADN? Qu'est-ce qu'il y a d'important dans l'ADN?
0: Ben, notre empreinte génétique à nous, là, tu sais.
2: Exactement.
0: La famille, d'où on vient, là, c'est un peu notre signature propre à nous ou à notre famille.
2: Exactement. Et c'est ça, c'est la chose la plus unique qu'on a. Tu sais, quand on parle de criminalistique ou d'identifier des corps, tu sais, on parle souvent des dents, tu sais, les formes des dents, si on a des moules que les dentistes avaient pris, les empreintes digitales, mais tout ça, il y a toujours une minuscule probabilité qu'il y ait des erreurs ou qu'il y ait des empreintes ou des moules dentaires qui se ressemblent. Mais l'ADN, avec ça, t'es certain. Tu sais, il y a personne qui a le même code génétique que toi. La moitié t'a été donnée par ta mère, puis la moitié par ton père, puis ça se trouve dans une molécule dans le noyau de tes cellules qui est comme en forme de colimaçon. Tu sais, on se souvient des images du parc Jurassique. Sauf que l'affaire, c'est que l'ADN, là, ça survit pas après la mort. Ça explique pas qu'on puisse identifier des gens qui sont morts il y a 110 ans. Puis là, j'étais comme, voyons donc, tu sais, que, je veux dire, on nous, tu sais, l'ADN est super fragile. Il suffit de se planter dans le soleil sans crème solaire, puis juste les rayons UV du soleil abîment notre ADN.
0: Exact.
2: Comment ça se fait qu'on puisse, en fait, c'est que c'est pas de cet ADN-là dont on se sert quand on a justement identifié quelqu'un de mort depuis longtemps. Dans nos cellules, il y a un noyau avec l'ADN classique, mais dans le reste, imagine la cellule comme un œuf. Le noyau, c'est le jaune d'œuf, puis le reste, c'est le blanc d'œuf.
0: OK.
2: Ben, dans le blanc d'œuf, il y a ce qu'on appelle des mitochondries. C'est comme des petites usines à énergie. Puis dans les mitochondries, il y a de l'ADN. Sauf que c'est de l'ADN fait différemment. Lui, il n'est pas en forme de petit collimaçon, il est en forme de beigne.
0: OK.
2: Et l'ADN en beigne, lui, il survit plus longtemps après la mort.
0: Oh.
2: À cause de sa forme en beigne, il survit plus longtemps aux UV, aux bactéries qui nous dégradent après la mort. Et en fait, il y a à peu près comme quelques centaines d'années de durée de vie, cet ADN-là. C'est pour ça qu'on peut quand même pas faire des dinosaures avec de l'ADN de dinosaures. Là, on peut pas prendre de l'ADN vieux de 60 millions d'années pour faire des dinosaures. Mais si quelqu'un est mort il y a à peu près 100 ans, on peut aller chercher le matériel génétique de l'ADN en beigne pour l'identifier.
0: Ah, c'est hot, ça, par exemple.
2: C'est vraiment hot. Cet ADN-là, il y a un petit quelque chose, par exemple, il contient juste l'information de notre mère, pas de notre père.
0: Ah, c'est drôle, si ça soit séparé de même.
2: Il y a pas de raison particulière, c'est juste comme fait comme ça. Peut-être qu'il y a un ADN qu'on n'a pas encore découvert à quelque part dans notre corps qui a l'information juste de notre père, mais c'est ça, l'ADN en beigne. Donc, il faut quand même que ta mère, à quelque part, ait fait des tests d'ADN, tu sais, pour qu'on puisse trouver un match. Mais en 2025 encore, j'allais sur le site du gouvernement du Canada, on a identifié un soldat qui était mort pendant l'offensive de la Somme en 1916, puis on a pu comme aller le placer enfin 110 ans plus tard dans un cimetière avec son nom sur sa pierre. C'est quand même fou, là.
0: Oui, c'est extraordinaire de voir ça. Puis c'est très d'actualité. Est-ce que je suis allé visiter au 80e de la Normandie?
2: Ah, oh,
0: oui? Oui, puis il y a beaucoup d'endroits où on peut pas juste marcher. Là, c'est très, très réglementé. Il y a des endroits, bon, d'abord, repose des corps, mais aussi, ces endroits-là sont encore juchés bien plein de mines. Là. Tu peux pas aller là, exactement.
2: Hey, mais je t'osais pas que ça. Je suis allé, moi, l'année passée, Carl. La prochaine fois, appelle-moi, on va y aller.
0: Ben, on va y aller ensemble, certain. Deux Stéphanie dans le char, ça va bien aller.
2: C'est ça. Mais c'est fou, parce que moi aussi, quand je suis allée, ça m'a frappé, parce qu'il y a vraiment des endroits où il faut que tu t'arrêtes. Puis là, il y a une pancarte qui dit, ah, après ce point, c'est comme à vos risques et périls, parce qu'on sait pas s'il y a des mines ou des obus qui ont pas explosé. Hey, juste à Verdun. Tu sais, il y a eu une bataille qui a duré 10 mois. Il y a 60 millions d'obus qui ont été lancés. Sur 10 mois, ça fait en moyenne 2,3 obus à la seconde.
0: Ah, c'est fou.
2: Non-stop pendant 10 mois. Et là, tout ce sol-là est rempli d'obus. Et là, j'en viens à mes cavités rectales parce que justement, quand, tu sais, tu le sais, tu l'as vu, ça doit être assez facile en France de juste aller prendre une pelle. Là, faites pas ça, là. Mais d'aller prendre une pelle puis de trouver des obus, là, sérieusement.
0: Ben, je te dis que c'est très, très facile parce que j'ai un ami, en l'occurrence Ludo, qui fait ça. Là. Lui, c'est un Européen qui est rendu ici au Québec et il fait des voyages réguliers puis il va avec son détecteur de métal puis il trouve plein de choses là-bas. Mais là, t'es un peu, là. T'es un rendu, là, qu'on se met un obus d'infofoune, là. Ça marche pas, là.
2: Ben, c'est ça. Parce que là, apparemment, il y a des gens qui collectionnent ces obus, là. Puis que, tu sais, il y a différentes choses à faire avec nos collections. Mais, il y en a qui, tu sais, on fait les choix qu'on fait. Donc, en janvier 2026, en janvier 2021 et en décembre 2022, Deux Français puis un Britannique, individuellement, se sont rendus dans les urgences de leur hôpital local. Et leur problème, c'est qu'ils avaient un obus d'environ de 4 à 6 centimètres de large.
0: Ben voyons!
2: Coincé. Oh, mais ça va, Carl! Hey, moi, je suis allée chercher le diamètre maximal d'un anus humain, c'est comme 17 centimètres. Rendu là, t'as des dommages, t'as des séquelles. Mais il y avait encore du lusme.
0: OK.
2: Sauf que l'affaire, c'est que c'est dur à ressortir après. Puis dans ce temps-là, ça fait beaucoup de problèmes pour l'hôpital parce que avant d'opérer les gens pour retirer la chose, il faut quand même qu'ils appellent les services anti-explosion, là, les
0: déminage.
2: Services qui viennent de déminage, c'est ça, merci. Parce qu'il n'y a aucune garantie si c'est une espèce de, voyons, tu sais, un navet, là, un obus qui explosera jamais ou si ouais. c'est un obus qui est encore actif. Donc, ils doivent d'abord prendre ces en considération-là. Puis moi, je trouve ça fascinant parce qu'il y a de la science là-dedans. Parce que, Carl, on peut faire ça avec des obus de 1900 et plus récents. C'est des obus modernes.
0: Ouais.
2: Mais on pourrait pas faire ça avec des boulets de canon, genre les canons de la Citadelle de Québec.
0: Non.
2: Puis sais-tu pourquoi? C'est parce que pendant, genre, je sais pas, 2000 ans, nos projectiles d'armes à feu ont toujours été ronds.
0: Sphériques.
2: Mais... c'est ça, sphérique, puis c'est pas une forme très aérodynamique. Puis en 1841, il y a un monsieur qui s'appelait Minier qui a inventé les premières balles coniques. Parce que pour nous, c'est naturel qu'une balle ait une forme, tu sais, un profil effilé de torpille. Mais ça n'a pas toujours été ça, tu le sais. Il y a pas un arbre à Québec avec un boulet de canon pointé.
0: Ouais, on en a eu un, mais là, ils l'ont retiré, là, parce qu'en réalité, c'était pas la vérité.
2: Ah, oh, puis
0: mais
2: c'était pas bon
0: ils l'ont retiré sur la rue Saint-Louis. Mais. T'as bien raison. Avant ça, on garochait des ronds. Puis là, maintenant, on garoche des torpilles.
2: C'est parce que ça va plus vite, en fait. Cette forme-là de torpille, c'est la forme la plus aérodynamique. Quand l'obus ou la balle de canon vole dans l'air, l'air frotte, tu sais, sur les côtés de l'obus au fur et à mesure que ça vole. Puis ça vole assez vite. Mais la friction entre l'air et l'obus, ça va le ralentir. Et le but, c'est de trouver la forme optimal pour que l'air coule le plus doucement possible le long de l'obus. Et cette forme-là, c'est la forme de torpille. Puis c'est pas pour rien, les poissons les plus rapides au monde, ce sont tous des poissons qui ont vraiment comme un nez effilé. Ce sont eux qui peuvent nager à genre 132 km/h. Alors
0: fou,
2: nous,
0: hein?
2: On s'est inspiré de ça. Puis de nos jours, ben un obus d'artillerie de la Première Guerre mondiale pouvait voler à comme 1000 à 2000 km/h. Alors qu'un boulet de canon rond, genre ceux qu'on a sur la Citadelle à Québec, ben ça allait comme à max 800 km/h, tu sais.
0: OK. Mais qu'on parcourt du temps, on peut faire plus de dommages plus rapidement.
2: Mais de là, apparemment, ça nous permet aussi de se faire plaisir.
0: Ouais, ben là, Stéphanie, je pensais pas que tu allais m'amener là.
2: Je sais, j'avais très hâte.
0: Il y a encore du lousse. Oh non, c'est vrai.
2: Mais là, je te dirais, moi, j'ai lu, tu sais, à 17 cm, ça vient avec, tu sais, des déchirements, de la peau.
0: Oui, ben là, je comprends donc.
2: C'est pas le bouchon trop loin.
0: C'est le fun de jaser avec toi de tous ces sujets. Là, j'ai vu un de tes derniers vidéos où on parle d'un téléviseur, là.
2: Une radio. En fait, moi, je sélectionne les radios et les téléphones de la Deuxième et Première Guerre mondiale. Puis cette radio-là est bien spéciale parce que c'est une radio qui servait à disséminer la propagande nazie au peuple.
0: C'est fou, hein?
2: Ouais. Puis moi, tu sais, dans ma vidéo, je le dis, mais je suis vraiment contente qu'on vive dans un monde où on peut choisir la radio qu'on écoute. On peut prendre le temps de vérifier que tout est fiable, on peut critiquer notre société, personne n'est parfait, mais comme on est bien chanceux de vivre en 2026.
0: Vraiment. Donc, pour t'écouter, pour te voir évoluer, pour si on est passionné de ton sujet, très, très simple, sur tous les réseaux sociaux, tu es là partout, Stéphanie Jolicoeur.
2: Oui.
0: Vraiment un plaisir. Je te remercie de prendre le temps comme ça les week-ends pour venir me divertir, mais surtout me surprendre.
2: Ben, Carl, c'est tellement un honneur. J'aime ça venir te parler, puis j'ai hâte qu'on visite la Normandie avec toi et ta blonde.
0: Oui, vraiment cool. Et sais-tu quoi? On va appeler le déminage parce qu'il faut que j'aille à l'hôpital. Salut!
2: Bye!
0: Merci, Stéphanie. Un super plaisir. Stéphanie Jolicoeur. Ah, oh, ouais.
1: Wow,
0: ouais.
1: C'est la première fois que je l'écoutais, moi, un matin.
0: Ah oui?
1: Oui.
0: Elle nous a expliqué qu'un noyau atomique aussi, c'était un noyau chatouilleux, puis elle est capable de nous vulgariser ça de main de maître. Et elle sera avec nous dans la prochaine saison, parce que je voulais avoir beaucoup, j'ai beaucoup de gens qui viennent mettre leur couleur, leur grain de sel dans le show du matin week-end, Mais elle, c'est la jeunesse, c'est une fille qui est super allumée, qui est bonne vulgarisatrice, puis qui nous amène complètement ailleurs. Je m'attendais pas à celle-là. Elle m'a pogné dans le détour. Vraiment. On fait une pause et au retour, on s'en va voir Jimmy. Notre ami Jimmy, qui pédale pour une cause, qui a fait le tour de la planète. Et moi, j'adore le tour de la planète. On va jaser. T'es rendu où, Jimmy? On ne reviendra pas long.
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10: On se suit depuis longtemps. Quand je dis « on », ça m'inclut parce que je suis très, très fervent de cette cause que Jimmy Pelletier et son amoureuse, parce que moi, je les admire, ces deux-là, puis ça vient en paquet de deux, même en paquet de plus que ça, parce qu'il y a une équipe derrière ça, mais ça vient en paquet de deux parce que je viens en paquet de deux avec mon amoureuse, moi aussi. C'est certainement Jimmy et Manon qui partagent une mission d'inspirer le monde avec un engagement, mais surtout une détermination, un coup de pédale à la fois. Jimmy, bon matin.
11: Bon matin, Carbo. Comment ça va?
10: Ça va super bien. Toi, comment tu vas?
11: Écoute, présentement, ça va bien, mais c'est une grosse journée encore aujourd'hui. Là. Il fait vraiment chaud. Là. On est sur la route. Là. Je t'ai arrêté pour te parler, puis après, il nous manque environ 25 km à parcourir. Il fait 32 degrés présentement. Là.
10: Ouf. Ouais. À plusieurs étapes, depuis juin 2025, on a fait le Royaume-Uni, l'Irlande, l'Europe de l'Ouest, on a fait l'Australie. Le dernier coup qu'on s'est parlé, tu étais en Thaïlande, en Asie, et là, tu as complété deux étapes depuis qu'on jase, tu as fait le Maroc et l'Afrique du Nord, et oui. Là, tu es présentement en Europe dans une vague de chaleur, celle qu'on n'a pas ici au Québec. Jimmy, profites-en, Manon, même chose. Où on est, qu'est-ce qu'on fait?
11: Quand on est arrivé là en Europe ici là en France, c'était l'étape numéro 7. On a fait la randonnée Jimmy Pelletier, c'était la 10e édition. J'ai 16 cyclistes là qui des amis, des partenaires qui ont venu là du Tour du monde, qui ont venu pédaler avec nous là les chemins là des châteaux de la Loire là.
10: Oui.
11: En France, on est parti de Versailles, puis on a fait le tour. Puis on a fait 670 kilomètres là en 6 jours. On a vraiment passé une belle semaine. Ça nous a fait du bien aussi de passer du temps avec du monde qu'on connaît. Ça fait quand même très longtemps qu'on est parti. Puis tu sais, ça nous a donné un boost là pour continuer. Par la suite, après, on est reparti tout seul, moi, ma blonde, avec aussi là, Sandra, là, la personne qui nous suit oui. là, pendant l'étape numéro 8. Par contre, on a comme eu un petit mini-down parce que là, tu passes une semaine avec plein de monde, on n'arrêtait pas tout ça, puis là, whoop, t'as retombé encore tout seul dans tes petites pantoufles.
10: Ouais.
11: Que là, au début, là, la première journée, ça a fait bizarre, puis après, là, c'est revenu comme l'habitude. Là,
10: comme depuis un an, Jimmy. Le parcours que tu fais présentement, c'est Paris-Bordeaux ou Bordeaux-Paris, c'est l'inverse ou...
11: Oui, c'est ça. Parce que là, nous autres, ce qu'on a fait, c'est qu'on a parti de Versailles, on est descendu jusqu'à Bordeaux.
10: Oui.
11: Puis là, ce matin, on est parti de Bordeaux, puis là, on est en direction là, de Bergerac.
10: Oui.
11: Et puis, quand on va continuer, on va aller tourner jusqu'à Genève en Suisse. Après, on va remonter là vers la Belgique, Amsterdam, les Pays-Bas, l'Allemagne en haut, l'Allemagne du Nord. Puis après, on va aller jusqu'en Pologne. Revenir vers wow. Berlin un petit peu, puis après finir là, en République tchèque à Prague.
10: Oh, wow! Quel beau tour que j'ai fait, que j'ai eu le plaisir de faire, mais à voiture.
11: Ah oui?
10: Là, toi, c'est... Oui, je le fais quand même souvent. J'y retourne l'an prochain déjà. À vélo, c'est pas pareil, là. Et moi, te le dire, c'est pas pareil. Je connais les routes un peu partout en Europe et c'est très, très différent. Est-ce que tu as changé ton vélo?
11: Non.
10: Non? C'est toujours le même?
11: J'ai toujours le même. Là, bientôt, je vais changer quelques pièces. Mais présentement, là, je vais me croiser les doigts. Là, ça va super bien. Puis, c'est comme je dis tout le temps au monde, là, Carbo, là, c'est pas un voyage. Hein?
10: Non, c'est pas un voyage.
11: C'est tout un défi. Hein? Puis, on le réalise, là, vraiment. Tu sais, au début, avant de partir, on le savait dans ce quoi qu'on embarquait, que ça va être un gros défi. On va vivre plein de moments difficiles, mais quand t'es vraiment dedans puis que tu le vis, c'est plus que je pensais.
10: Oui, hein?
11: Puis c'est surtout mental, là. C'est mental parce que, tu sais, à chaque matin, t'embarques sur ton vélo. Tu sais, pendant une semaine, t'as toujours le vent en face. Faut que t'avances, faut que tu fasses tes kilomètres. Là, whoop, t'arrives, lavage. Ma blonde embarque sur le lavage. Après, c'est les valises. Après, c'est... Que, tu sais, c'est pas juste le vélo, hein, c'est tout ce qui entoure. Mais on est chanceux, on a une équipe avec nous autres, puis c'est ça qui nous donne un bon coup de main aussi à avancer.
10: Chaque coup de pédale que tu donnes, Jimmy et Manon, c'est pour réaliser un complexe hein, de santé adapte ta vie. On peut acheter des kilomètres pour t'aider aussi, te soutenir. Ça sera une clinique pour offrir des services de santé adaptés, un espace psychosocial, un laboratoire vivant de recherche. Tout ça pour ça. Je comprends que des fois, ça te pèse les épaules, puis à un moment donné, tu viens comme, ouais, là, je suis pas mal tout seul en dessous de mon casque puis dans mon vélo. Puis tu sais, on s'entend, là, c'est pas un vélo, Mélanie, là, comme tout le monde est bien assis dessus, là. Lui, Jimmy, ses jambes, ça fonctionne pas, là. Fait qu'on va... C'est du stock, là. Tout ça pour ça, c'est Jimmy. Sûr. Tout ça pour ça.
11: Ouais. Ouais, mais tu sais, ça vaut vraiment la peine. Puis tu sais, je dis oui, c'est pour le complexe, la construction, tout ça, mais je reviens toujours à la base. Le plus important, c'est les 2000 personnes avec une limitation physique, intellectuelle, puis les familles, puis les jeunes de spectre de l'autisme, c'est eux autres qui vont profiter de ça.
10: Vraiment.
11: Fait que faut revenir toujours à la base. Oui, c'est une construction, mais c'est eux autres qui vont pouvoir... utiliser ces services-là, haute technologie pour eux autres, puis physique, intellectuelle, puis les familles, puis les jeunes de spectre de l'autisme, c'est eux autres qui vont profiter de ça.
10: Vraiment.
11: Fait que faut revenir toujours à la base. Oui, c'est une construction, mais c'est eux autres qui vont pouvoir utiliser ces services-là, haute technologie pour eux autres, puis Dieu sait qu'ils le méritent en tabarouette.

0: J'ai une femme extraordinaire qui est toujours à l'arrière de moi. On s'encourage. Elle aussi, là, elle a mal. Toujours, elle coupe en chien, là, en vélo de route. Là, ça n'a aucun bon sens. Mais, gars, écoute, elle persévère. Puis, tu sais, à chaque jour, on écrit. C'est une page blanche. Là, on écrit notre histoire. Puis, on avance. Puis, des fois, on vit des journées plus dures. Mais le soir, on recette ça. On en repart le lendemain, c'est une nouvelle journée, puis c'est le même qu'on avance.
1: On regarde en avant, parce que 15 kilomètres de solidarité vont permettre d'offrir une heure de service essentiel à ces usagers-là. T'as beau le compter comme tu veux, là, chaque kilomètre, nombre de coups de bras que tu donnes à ton vélo trois roues, couché à terre, dans le trafic, au travers du trafic, c'est assez extraordinaire. On peut donner hein, sur ton site Internet, c'est très, très intuitif. Tu vas sur le Jimmy Pelletier World Tour et puis là, tu fais un don. Tu sais, c'est un onglet qui est orange, on peut faire un don. Puis moi, ben écoute, là, ça va par tranche. Tu peux faire un don ponctuel, mais tu peux faire un don mensuel aussi. Puis tu y vas par tranche, puis tu peux aider comme ça. Puis là, on voit ben évidemment les donateurs. Si tu veux donner ton nom, des cliniques de massothérapie qui viennent de donner v'là 19h. Il y a plein de gens là qui donnent, v'là 14h, v'là quelques minutes. On a 299 000 présentement d'accumulés sur un objectif de 800 000. On est à 37 % de notre objectif. Tu es à 50 % de ton tour. Fait que ça va quand même bien, là.
0: Oui, ça va bien. Puis tu sais, faut continuer. Puis le monde, faut qu'il nous encourage. Puis dites-vous en affaire que chaque personne qui vont acheter 10 $ un kilomètre, mais sachez que je le pousse là pour vous autres. Puis on le pousse pour les personnes qui vont profiter là de ce complexe-là. Puis on arrive la semaine prochaine, jeudi, on arrive à 20 000 kilomètres. Là, on est aujourd'hui, je vais atteindre les 19 800 kilomètres de vélo. Ça n'a pas de bon sens.
1: Il va falloir que tu me fasses un beau recap, parce que moi, je te suis, je te lâche pas. Là. Jimmy Manon, là, je vous suis. Et il va falloir que tu me fasses un recap, demander toute la mécanique de vélo que ça va t'avoir pris pour faire le... Tu comprends? Ah, c'est fou, là. C'est fou.
0: Ouais.
1: Tu sais, tous les pays que tu fais, je les ai faits. Puis l'Australie, je l'ai faite, là, mais je l'ai faite en char à 120 km/h. Toi, tu les as faites à la vitesse de vélo. C'est.
0: Ouais.
1: Je lève mon chapeau, je te dis, c'est assez incroyable.
0: Merci, c'est bien flatteur, merci. Puis. Mais c'est ça. Regarde, on vit des gros moments. Des fois, c'est un petit peu plus difficile, mais gars, c'est. Comme je dis à tout le monde, tu sais, c'est. On savait dans ce quoi qu'on s'embarquait, là, mais ouais, c'est un gros défi. Mais c'est de vivre le moment présent. Puis,
1: oui, garde le cap.
0: On garde le cap. Puis là, quand on va dépasser 20 000, là, mais là, whoop! Là, on s'en va d'un 15 000, 10 000. Là, on va commencer à baisser pour arriver là aux 40 000 au total. Mais là, après l'Europe, on prend l'avion pour Istanbul. On s'en va au Moyen-Orient, en Turquie. Puis par la suite, après, mais là... Ça va, c'est quoi? C'est l'avant-dernière fois qu'on va prendre l'avion, puis là, on s'en va en Argentine, puis là, on s'en vient en Amérique.
1: Les étapes, on va les compter à compte à rebours au lieu des additionnés. Mais regarde, t'es arrivé de 19 600 kilos, 137 000 mètres de dénivelé de parcouru. Du dénivelé, là. Ça, c'est pas le boulevard Amel à Québec, là. C'est du dénivelé, là. Donc, je te lève c'est mon ça. Chapeau encore une fois. Merci, Jimmy. Merci. Étape 8 en cours. Étape 9, Moyen-Orient. Étape 10, Argentine. On s'en vient en Amérique centrale, l'Amérique du Nord. Puis je te jure que je vais être là au fil d'arrivée pour te voir arriver. J'espère, je te souhaite de tout cœur d'être capable de te rencontrer. Toi et Manon, vraiment
0: merci. C'est sûr qu'on va se rencontrer, c'est sûr et certain. Je l'apprécie beaucoup ce que tu fais. Tu prends le temps toujours de nous parler, puis je veux que tu saches là, au nom d'Adaptavie, Mario Legaré, directeur général d'Adaptavie, tout ça, qu'on vous remercie de prendre le temps de prendre des nouvelles, de nous aider à
1: pas de trouble.
0: À pouvoir aider à construire ce beau complexe-là pour les personnes handicapées.
1: Tu lâches Merci. Pas, je lâche pas, on lâche pas, on pédale un coup à la fois, ça va bien aller. Merci!
0: Hey, merci, bonne journée!
1: Salut Jimmy, bye-bye.
0: Salut, bye-bye.
1: Wow. Inspirant. Moi, je suis tout sauf cycliste dans la vie. Là.
2: Oh, oui.
1: Hey, mais j'ai acheté un casque.
2: Hey, bravo!
1: Ouais, j'ai acheté un casque.
2: Fier de toi.
1: J'ai acheté un casque, mais je pense que je l'ai acheté pour rien. Parce Pourquoi? Que là, mon chum gros chef, hier, il m'a dit, ben oui, mais moi, Carbo, j'ai acheté un casque aussi. Mais tu peux répondre au cellulaire avec. Hey. Là, il est supposé m'envoyer un lien. Tu peux écouter ta musique.

0: Ben, on pourrait écouter Radio X.
1: En tout cas, on envoie plein d'énergie.
0: Ouais.
1: Plein d'énergie.
0: Allez voir ça, le World Tour d'Imi Pelletier. Il est avec Manon. Tu sais, c'est pas le Bessic traditionnel. Là. Pour vrai, là, c'est un Bessic qui, tu sais, le gars a eu un grave accident. Ça lui a enlevé l'usage de ses abdominaux, ses jambes. Il était foiré là-dedans. Il couchait à terre. Il a le cou douette. Il m'a dit, il est pas bien. Puis les chaleurs, là, présentement, nous, ce qu'on vit, c'est des températures poches. Ouais. Mais l'Europe est dans une vague de chaleur. Puis là, présentement, la France, c'est pas facile de rouler en France. Vraiment pas facile. Et il le fait de Bordeaux à Paris, vers Paris, il va monter les Pays-Bas. Il va faire un beau tour en Pologne, ce que j'ai fait aussi, l'Allemagne. Vraiment extraordinaire. Et après ça, bon, on s'en va dans un pays plus aride un peu aussi. Parce qu'il y a des contextes sociopolitiques.
1: Oui, aussi,
0: même
1: c'est
0: de
1: ça.
0: Guerre. Et on va les visiter pour après ça traverser en Amérique centrale, en Amérique du Sud, en Amérique centrale. Très, très beau voyage. Fait triper Bérette, juste voir les photos, aller le voir sur les réseaux, c'est assez incroyable. On fait une mini-pause, parce que oui, c'est le show du matin week-end jusqu'à 9h. Je suis avec Mélanie Paré, ma complice des deux prochaines semaines, 7 jours sur 7. Et au retour, M. Simon Laberge.
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0: Ça prend rien de moins que de la bonne musique pour accueillir un bon ami comme Simon Laberge. Bonjour, Monsieur Laberge.
1: Bon matin, Monsieur Carbeau.
0: Bon matin, merci d'être là encore une fois, fidèle au poste, toujours douette comme une barre, toujours de bonne heure à l'heure et bien mis. Cravate grise, beau chemisier bleu marin, complet cravate, extraordinaire. Simon, l'immobilier, tu t'y connais, ça fait longtemps. Je te vois aller, je me promène partout, je suis donc bien fier quand je vois ta face sur une pancarte. Et là, on jase de toutes sortes d'affaires. Puis là, ce que je vois le plus de ce temps-ci, c'est les multilogements. Des affaires de gratte-ciel, des affaires de bâtisse, des affaires de grosses patentes à la Trudel, là, pour pas les nommer à eux autres. Là. Mais il y en a partout. Là. Medway en fait, ils en font partout. Je me suis promené à Lévis la semaine passée, c'est l'enfer. Guillaume Couture, là, c'est quoi, c'est ça? On dirait qu'on est même plus à Lévis.
1: Méconnaissable.
0: Méconnaissable.
1: Carrément.
0: Station de métro, ah ouais, on élargit Guillaume Couture, on met des... C'est l'enfer. Puis le modèle, en particulier à Québec, des logements, 1, 5, 6 logements, tu sais, des petites propriétés, là, qui, soit dit en passant, est en train de perdre la valeur parce que la ville est en train de tout faire pour enlever des parkings, est en train de tout faire pour empêcher les gens d'aller chez eux. C'est presque ça. Mm-hmm. Est-ce qu'il est en péril, ce modèle-là, quand tu vois tous ces immeubles-là? Et moi, j'aurais peur, moi, de me bâtir un 80 logements, là, présentement.
1: Oui, bien, c'est sûr qu'on voit les taux, puis ça va amener de l'offre en masse dans le marché à ce niveau-là. Ce qui arrive, ce qu'on parlait justement, tu parles, bon, certains immeubles, on loue moins cher des loyers, puis tout ça. Tu sais, ce qui se passe en ville avec l'administration qu'on a là, ils enlèvent des stationnements. Moi, je parle à du monde, tu sais, pas juste des locataires que j'ai, puis du monde qui investit, du monde qui habitait là. Moi-même, j'ai habité là, à un moment donné, tu te tannes. Tu peux plus aller dans un commerce. Tu sais, il y a plus. Il commence à avoir
0: c'est
1: de la
0: misère. C'est infaisable.
1: Oui, c'est ça. Puis là, il recommence à avoir l'itinérance pas mal dans Saint-Roch, surtout.
0: Ah, mais ça s'étend, là. Moi, ce matin, là, coin Joffre, René Lévesque, il y avait des itinérants là. Là. Mm-hmm. Je donne souvent de l'argent à un des itinérants qui est au coin, Hollande, chemin Sainte-Foy, là. T'sais, ça s'étend là, tranquillement, pas vite. Là. On les voit. Là. T'sais, c'est sûr que c'est névralgique dans le coin de Saint-Roch, tu vas me dire. Mais dans Saint-Sauveur, j'en vois. Dans Vanier, j'en vois. Dans Beauport, dans Montmorency, on en voit un peu partout.
1: Oui, c'est sûr. Mais t'sais, pis là, dans Saint-Roch, c'est rendu. Puis ça, c'est pas des mythes. Là. T'sais, moi, j'ai vu du monde, des photos, puis tout. Là, ils s'injectent sur le trottoir à 2h l'après-midi.
0: Bah oui, bah oui.
1: Il n'y a plus de jeunes.
0: Non, non.
1: Ça se passe là. Pis,
0: cours d'école, pas cours d'école, enfant, pas enfant, touriste, pas touriste, on le voit là.
1: C'est ça.
0: Mais tu sais, c'est le modèle américain, exemple Los Angeles, où tu vois ça aussi sur le trottoir d'Hollywood Boulevard. Là.
1: Mm-hmm. Mais l'idée, c'est que, tu sais, c'est quoi qui est le plus important de faire des projets qui ne mettent pas de sens, d'arracher des parkings qui emportent de la business, qui fait de la richesse dans le secteur? On parle de richesse, on parle pas du monde qui sont milliardaires, qui se promènent en Rolls-Royce, c'est juste de l'économie, on va appeler ça
0: l'économie
1: comme ça.
0: L'économie normale.
1: L'économie normale, c'est ça. Puis là, ça fait des commerces qui ferment, des endroits qui sont déserts un peu. Après ça, il y a des places que... Il y a de la... Puis tu sais, un des problèmes qu'on a au Québec, à Québec, mais au Québec, c'est qu'on commence des chantiers de construction, puis ils éternisent ça. Ça prendrait une semaine ou deux, mais ils mettent ça pendant 2 mois. Fait que pendant le temps que c'est vide, ben, le monde, il squatte aux alentours de tout ça. Ça lui fait des places pour être un peu caché. Puis là, ben ça lui fait des endroits où ils peuvent justement aller faire les affaires de consommation. Puis tu sais, c'est de valeur, hein? C'est de la tristesse incroyable, ça. Là, je veux dire,
0: c'est pas mal la première marche de l'escalier de la vie. Là. Quand t'es rendu là, on te le dit, reste le sous-sol. Là.
1: Absolument. Oh, ouais. Et bien, ils sont peut-être déjà un peu descendus. Là. Fait que c'est ça. Fait que là, on a ces gros immeubles-là qui se construisent. D'un autre côté, on a un maire qui prône des pistes cyclables avec des tramways et toutes sortes d'histoires. Moi, c'est drôle. Hein? Je me promène dans toutes les sphères de la population. Je passe de Beauport à Sainte-Foy, par le centre-ville, à aller jusqu'à, je vais dire, Charlebourg, mais tu sais, Stoneham, puis tout aux alentours. Mais qu'importe, on va juste rester à Québec. Il n'y a personne qui veut ça. Personne. Enlever des voies, sont toutes favorables à ce qu'il y ait une piste pour les vélos, puis tout ça. Tout le monde est à l'aise avec ça, mais pas de charcuter des routes, des avenues, des rues, puis couper, autrement dit, 2 voies à chaque côté, en mettre juste une, puis mettre un trottoir dans le milieu qui sert à focal. Puis après ça, chaque côté, un bout de trottoir, plus de parking pour mettre des vélos. Puis là, tu te dis, hey, je l'attends où l'autobus? Parce qu'il y en aurait d'autobus, mais t'étends les vélos, ouais. Puis le tu sais, ça devient dangereux. Fait que c'est ça. Puis là, ben, ce qui se passe au travers de ça, c'est que on se trouve à avoir des propriétaires d'immeubles. Si tu te promènes dans Saint-Sauveur, tout ça, c'est tout du 2, 3, 4 logements. De temps en temps, t'as un 6, un 8. Mais tu sais, dans ce temps-là, c'était des petits édifices qu'ils construisaient. Fait que c'est du monde qui commence à investir. Puis ils n'ont peut-être pas le moyen de se payer une gestion, ils font des choses eux-mêmes. Là, ils se retrouvent à avoir, oh, attends un peu, là, c'est plus compliqué un peu, fait louer. Puis là, ils baissent un peu les prix, ils ont de la misère à rentabiliser.
0: Ça a commencé à baisser, Simon.
1: Ils entretiennent moins leur édifice. Puis là, ben, quand la roue elle commence à tourner de même, l'édifice moins intéressant, moins bonne qualité de locataire. Moins bonne qualité de locataire, peut-être que des bons locataires vont décider de m'en être quitté. Ce qui fait que des loyers sont en train de s'ajuster dans certaines bâtisses. Je suis pas en train de dire que le marché de l'immobilier, l'immeuble à revenu à Québec, il est en très bonne santé.
0: Non.
1: Sauf que faut voir de l'avant.
0: Oui.
1: Faut voir où est-ce qu'on s'en va. L'important, c'est pas où est-ce que c'est. Parce que si ici, on est à choix 98.1 sur Grande Allée, puis notre objectif, c'est d'aller à Montréal aujourd'hui. Quand on partit, c'est plus important où ce qu'on est. C'est là-bas qu'on s'en va. Mais là, c'est ça. On est en train d'y aller. Puis c'est ça qui est de valeur, c'est que les gens qui font ça ne sont pas imputables. Puis il y a un énorme gaspillage d'argent qui est fait là-dedans qui pourrait simplement entretenir ce qu'on a déjà, les routes qu'on a dans la ville qui sont... c'est un champ de mine. Non, la guerre est en Iran, mais on dirait que...
0: L'Iran va être plus belle que la ville de Québec avant.
1: C'est ça, exactement. Elle va être mieux rénovée que nous autres avant ça. Exactement.
0: C'est exactement ce que j'allais
1: dire. Tu enlèves les mots de la bouche. Puis là, c'est là qu'on est. Puis là, on a des grosses tours qui se construisent partout. Ce monde-là, il prévoit peut-être louer du 2500, 3000 par mois, mettons, en général. D'un coup, qu'est-ce qui va arriver? Eux autres aussi, ils vont subir ça. Là, ils construisent partout, puis ils vont peut-être baisser un petit peu. Ça va enlever... J'ai hâte de voir où est-ce que ça s'en va, mais il faut vraiment qu'il y ait un virage à 180 degrés qui recommence à s'occuper des vraies affaires, qui redonne des services. T'sais, moi, j'ai une moto, je me promène. Là. Puis la semaine passée, je voyais, il lavait les rues. Ben, je suis bien content de ça. Là. Une chance qu'on a eu le déluge vendredi, ça donne une chance. Jeudi, je pense.
0: Ouais.
1: Ça a nettoyé aussi, mais c'est pas normal qu'on ait rendu quasiment à fin juin puis c'est pas encore nettoyé. Excuse-moi, mais l'hiver, ça finit à mi-avril.
0: Oui.
1: OK? Quand que ça se passe, là, ben, tu fais une semaine puis tu nettoies tout parce que là, je sais pas s'ils sont au courant, mais il y a du monde en bicycle à pédale aussi qui se pète la gueule sur le sable.
0: Ben oui.
1: Ben, faudrait peut-être qu'il
0: remonte. En trottinette,
1: c'est l'enfer. Ça, j'en ai entendu parler.
0: Mais c'est encore pire quand tu vois qu'une piste cyclable est nettoyée et que la rue ne l'est pas.
1: Mm-hmm. Ben oui.
0: Ils vont faire le marquage au travers du sable de la rue pour faire une piste cyclable.
1: Ben oui.
0: Ben c'est ça, la ville de Québec.
1: Puis tu vas te compter de quoi de drôle. T'sais, moi, je reste dans le Bourgneuf. Fait quand je descends Pierre-Bertrand à partir de le Bourgneuf, justement, pour aller vers Capitale, il y avait deux voies, là, tu sais, tout va bien, là, puis la largeur
0: ils l'ont enlevé, hein?
1: Ben oui, ils l'ont enlevé.
0: Sont-ils épais?
1: Puis le monde...
0: Sérieux?
1: Intelligent, il continue de prendre la...
0: Moi, je le fais.
1: Ben oui, parce que c'est sûr, puis c'est là, tu sais, t'arrives au bout, tu te dis, ça marche pas. Et mon gars, l'embouteillage qu'il essaie de te créer pour...
0: À Le Bourgneuf-Pile.
1: Ouais.
0: Ou des harnais service de pont.
1: Exactement.
0: Direction sud, ils ont enlevé une voie, les épais.
1: Ouais, puis elle était là, la voie, la deux semaines, puis là, le monde arrive là au bout, puis là, hey, attends pas, là, il y en a eux autres, tu sais, il faut que tu suives les règlements. Mais tu sais, à un moment donné, c'est parce que quand les règlements ne mettent pas de sens, là, c'est surtout ton jugement, c'est le même qu'on appelle ça.
0: Ben oui.
1: Puis là, ben, là, t'as
0: dit. Bon, double à des rocailles.
1: C'est ça.
0: C'est juste ce petit bout-là. Puis ben, moi, je le roule, là. Moi, je m'en fous.
1: Ben, tout le monde fait ça, les trucks qui descendent de, ben, voyons, Béton Québec, puis tous eux autres, ils font la trail, ils n'ont pas le choix, parce que quand t'arrives, là, t'as comme. Le monde tourne à droite pour arriver là, t'en as des petites madames qui sont nerveuses. Fait que là, ils se tassent, ça cause. Là, le monde, il recule sur le Bourgneuf.
0: Ah oui.
1: Moi, je le vois tous les jours, je passe ça une fois de temps en temps. Puis là, ça fait quasiment un embouteillage. Le monde qui arrive à la dernière minute, puis ça va faire des accidents. De faire ça, c'est illogique. Mais on sait pas pourquoi.
0: Ils l'ont mis double en montant, par exemple.
1: Ben oui, puis c'est la même largeur. Ah, en descendant et en montant, c'est la même affaire. T'sais, c'est quand même illogique. Mais en tout cas, pour ceux qui passent là, ben vous continuez de passer dans votre droite comme les gens qui ont le jugement, ils font. Puis ceux qui n'ont pas, qui ont fait des lignes de même. Puis c'est pas le gars qui l'a peinturé. Lui, il a suivi le contrat en passant.
0: Ben oui.
1: T'sais, il a suivi là, le blueprint. Ça a été demandé, c'est ça.
0: Mais c'est la guerre à l'automobile, peu et dur. Puis ça, c'est pas juste à Québec. Là, j'ai fait Guillaume Couture. Cette semaine, j'avais du temps. Fait que je suis parti, je suis allé faire travailler mon pick-up dans le coin de Laurier Station. Pendant ce temps-là, ils m'ont passé en courtoisie. Je suis allé chez RT Restauration à Beaumont. J'ai passé par la 20, c'était le Dawa Red. Je vais revenir par la 132 qui devient Guillaume Couture. L'enfer. Toutes les lumières sont désynchronisées. Tu fais toutes les lumières, une après l'autre. T'arrêtes pas deux minutes, c'est pas fluide pour Saint-Saëns. On veut rien savoir. Mais c'est ça, une guerre.
1: Comment
0: à l'auto.
1: Tu veux qu'il soit.
0: C'est les nouvelles villes, Simon.
1: Comment que tu veux qu'il soit synchronisé quand que. Et c'est une voie à la fois, il y en a quatre. Fait que, c'est impossible parce que là, ça rotationne comme une montre, mettons. Là.
0: Ouais.
1: Mais avant, tu veux synchroniser parce qu'il y a donné en même temps. Mais oublie pas, j'ai. Puis, je peux pas croire que ces gens-là qui sont dans l'administration, au Rive-Sud, Rive-Nord ou à la limite au provincial, peut-être même, là, qui. Tu sais, ils mentent à la population, puis ils vivent bien.
0: Regarde, j'ai ouvert le show là-dessus. Je me suis fait traiter toutes sortes d'affaires un matin. Je peux pas croire. que ces gens-là respirent puis dorment la nuit. Mais c'est ça le pire. C'est ce qu'ils font. Puis ils se trouvent bien drôles puis bien intelligents. Un immeuble comme, exemple, j'aurais un 6 logements dans Saint-Sauveur, je suis obligé de baisser mon prix de, je sais pas, 200 par mois par logement.
1: Mm-hmm.
0: Comment est-ce que ma propriété perd de valeur selon toi?
1: Bon, on va dire, mettons que tu en as 10 logements, fait que tu es rendu à 2000, ça fait 24 000 par année. On dit grosso modo, puis là, je veux pas que les gens ils se disent « Ah, j'ai l'évaluation faite par la berge de mon immeuble. » Okay? On fait une moyenne. Là.
0: Oh ouais.
1: C'est après 15 fois les revenus bruts. Fait que si tu perds 24 000 fois 15, ça fait 360 000 que ton immeuble vient de perdre de valeur.
0: Hey.
1: OK?
0: Fait que, mais c'est énorme, Simon. C'est presque le tiers de la valeur de la bâtisse.
1: Ben, si, mettons, tu as un immeuble qui vaut, exemple, 2 millions, faisons que tu perds 18 %. Fait que dans le fond, tu perds ton équité qui pourrait être disponible pour acheter autre chose, pour investir dans d'autres choses.
0: Ouais.
1: Fait que là, tu sais, c'est à se demander, ils veulent-tu que les immeubles perdent la valeur? Parce qu'à un moment donné, si les immeubles perdent la valeur, ben, il y a des gens qui vont plus. Je sais qu'à la ville, ils savent, ils me connaissent, là. Ils m'aiment pas, là. Moi, je les conteste, mes évaluations municipales.
0: Oui, hein?
1: Ben oui, parce que quand ils perdent la valeur, moi, je le sais, puis ils n'aiment pas ça quand je les conteste, parce qu'ils savent qu'est-ce que je fais.
0: Est-ce que tu peux gagner une contestation d'évaluation municipale?
1: J'y gagne quasiment tout le temps.
0: Ah oui?
1: Mm-hmm. Ceux qui veulent le faire, là, appelez-moi, je vais vous aider. Gratis. Ça va faire plaisir.
2: Son petit sourire en coin. Ben ouais, appelez-moi, je vais vous aider.
1: Oui, je vais vous aider gratis à le faire.
0: Oui.
1: Ça va me faire plaisir. D'ailleurs, quand ça va être le temps, on va en reparler.
0: Oui.
1: Tu vas te prendre une note là-dessus, puis je vais essayer d'y penser aussi. Puis on va aider les gens à le faire.
0: Oui. Hein?
1: Ben oui.
0: C'est une bonne idée,
1: ben
0: ça.
1: Oui, Robin Desbois, ça va être...
0: Ah ouais, Guillaume, ouais. Guillaume Tell.
1: Simon Desbois.
0: Simon Desbois. Parce que ça se conteste, une évaluation municipale. Mm-hmm.
1: Ben oui.
0: Puis on a la bouchée grosse à la Ville de Québec, mais dans d'autres villes aussi, où on va surévaluer un immeuble, puis en réalité, elle ne rapporte pas ses revenus qu'elle devrait rapporter.
1: Ben oui, puis il y a une autre affaire.
0: On parle de 18 %, c'est beaucoup, Simon.
1: La ville est en surplus. Aux semaines de l'ordinaire dans les poches des gens.
0: Ben, tu sais,
1: je veux dire,
0: pas.
1: Avec qu'est-ce qu'ils font eux autres après ça, ça sert à rien. Mais oui, c'est du gaspillage incroyable. Puis moi, c'est ça que je trouve plate. Tu sais, là, l'hiver, les bacs aux deux semaines, tout, qu'est-ce qu'on est supposé avoir?
0: Les services.
1: L'évolution est à l'inverse. On est dans d'évolution. Puis moi, ce que je trouve de valeur de ça, c'est que on a une belle ville. En tout cas, j'espère qu'on va réussir à garder ça. Patrimoine de l'UNESCO qui disait.
0: Ah hein? Oh, oui, oui.
1: Puis moi, quand je voyage, je check pas si c'est patrimoine de l'UNESCO. J'ai trouvé
0: moi
1: ça drôle,
0: j'ai ici. Mais tu sais, je vois des plaques des fois. Là, tu sais, on voit une plaque l'UNESCO. Bon, OK, c'est bon.
1: Ça veut dire quoi? Ils font partie de la corruption? Excuse.
0: On ne sait pas. Là.
1: Mais tu sais, tu t'en vas dans des places qui sont, comment je pourrais bien dire, désorganisées. À un moment donné, au Mexique, là, ils commençaient à mettre les vidanges dans le milieu de l'intersection. Ben, j'y dispense deux secondes. Tu le mets sur le côté de la route, là, ça part au vent, le reste, tu le verras pas. Dans le milieu de l'intersection, t'as pas le choix, tu le vois.
0: Ouais.
1: Tu sais, puis là.
0: T'as pas le choix de le ramasser.
1: T'as pas le choix de le ramasser. Puis s'il se déplace, il va déranger, tu me suis.
0: Ben oui.
1: C'est pas beau, là, mais c'est efficace.
0: C'est très efficace.
1: OK, le monde, ils vont porter ça, là. Je te dis pas que, tu sais, je veux ça chez nous. Mais c'est parce qu'on sait que dans ces coins-là, le monde, ils mettent ça, tu sais, ils se lâchent les vidanges, ils se cachent, puis ils perdent, puis ça fait de la pollution. Mais dans le milieu de l'intersection, pour leur façon, leur système à eux autres, parce que, ils n'ont pas de. Pour les gens qui comment je peux dire, les auditeurs, nous, on est habitué de voir le camion de vidange avec. Tu sais, là, on est rendu avec le bras de la NASA, puis ils vident le bac,
0: oui.
1: Ou chargement par en arrière, les sacs comme anciennement, mais là-bas, ils sont même pas là. C'est comme une plateforme d'une remorque.
0: C'est un pick-up.
1: C'est ça. Grosso modo, imaginez-vous une flotte, puis là, ils pilent les sacs un par-dessus l'autre. T'sais, on est à un autre niveau. On est comme dans les années 50, là, grosso modo. Là,
0: oh, oui, c'est la gestion. La gestion des déchets, c'est pas parfait. Là.
1: Mais c'est ici qu'on va sauver ça avec les sacs en plastique.
0: Ouais.
1: Les
0: sacs mauves.
1: Ça, c'est les meilleurs.
0: Moi, je m'en sers pour traîner des n'importe quoi.
1: Ben oui,
0: la marde de chien, les outils sont solides, Christy.
2: Un lunch.
0: Ah ouais,
1: ben oui.
0: C'est parfait, les sacs mauves, puis ils sont gratis.
1: Ben oui, puis quand tu t'en vas chez le monde, ben les autres, c'est le sac poubelle.
0: Ben oui.
1: Mettre des cannes, n'importe quoi.
0: Mais de toute façon, tu t'en serves, là, tu sais. Rien de mieux que mettre un vieux bearing de roue dans un sac mauve. Ça a l'air que quand ça passe à l'incinérateur de Québec, ça donne un crisse de coup. Mais ça, on n'est pas là pour donner des trucs aux gens. Mais sauver des taxes, j'aime ça. Ça serait une belle chronique, ça, c'est sûr et certain.
1: Oui, on va le faire.
0: Oui. Donc, quand tu parles d'investir, de mettre toutes tes billes, de prendre de l'argent, d'économiser, puis de te faire détruire de même par une ville, ben c'est plate. Là. Ici, on vit à Québec. Pour les auditeurs de Trois-Rivières, c'est la même affaire pour leur ville.
1: Mm-hmm.
0: C'est difficile à vivre. Là. C'est pour vrai, c'est difficile à
1: ben
0: vivre.
1: Oui.
0: Puis notre modèle à nous, ben c'est un peu ce modèle-là, le modèle québécois. C'est ces petits logements-là, ces petits édifices-là. C'est sûr que le prix va se mettre à changer. Regarde, j'ai un auditeur, il me dit, moi, je paye 1 200 $ pour un 3,5. ça peut être plus cher que ça. Là.
1: Ben oui,
0: un 3,5 dans un condo locatif, ça, c'est la manière polie de dire de rester dans un bloc appartement. C'est rendu des fois même presque 2 000 $ par mois.
1: Puis dites-vous une chose, tu sais, souvent, ce qu'on entend, puis, tu sais, moi, je suis, tout le monde le sait, là, j'ai été, je veux dire, attaqué par le maire, là, disons ça comme ça. Mais moi, la politique, tu sais, je ne vais même pas voter. Ça me passe 100 pieds par-dessus la tête.
0: Rendu désabusé, toi, épouvantable.
1: Ça me dérange même pas. Mais tu sais, toutes les gens qui ont une pensée de dire, bon, ben là, on va voter à gauche pour qu'ils vont nous aider, toutes les fois que vous faites ça, ben ça vous nuit. OK? Parce que ils vont taxer plus, puis ceux que ça impacte le plus, pas le gars qui gagne 1 000 000 par année, lui, quand ça coûte 100 piastres de plus, ça changera rien dans un mois.
0: Des abris, de toute façon, il est assez capable de se faire des abris fiscaux.
1: Bien, en plus, puis là, d'un autre côté, par exemple, quelqu'un qui a petit salaire, lui, quand il a le 100 piastres par mois, il arrive parce que c'est probablement quelqu'un qui est propriétaire de l'édifice, qui, à un moment donné, il reçoit les taxes supplémentaires, bien là, il refile ça. Puis t'as demandé de sauver la planète, justement, on rit des sacs mauves un peu, c'est un gag, là, mais il y a un coût à ça, là.
0: Bien sûr qu'il y a un coût.
1: Ça veut dire que sur ton logement, il y a peut-être 2-3 piastres par mois qui sortent juste parce qu'il y a des sacs mauves, mettons.
0: Tu sais, les gens à gauche, moi, je suis d'accord pour aider autrui. Moi,
1: je vais le faire, moi, avec mon argent. Comme tu dis que tu sais au coin de la rue, je vais passer, je vais aider quelqu'un, je vais aller payer ça. Je le fais, moi, tout, puis ça me fait plaisir.
0: Payer un restaurant, payer un repas.
1: C'est parfait.
0: Moi, tu sais, je demande des concours. Je sais qu'on en fait beaucoup trop à Radio X, mais tu sais, une carte cadeau, quelque chose. Mm. Ça aide les gens concrètement. Moi, personnellement, faire du bénévolat, faire des affaires comme ça, je suis d'accord avec ça. Mais tout ce que tu demandes au gouvernement, tu le payes. Pis, arrête de dire que c'est gratis. Tu l'as payé, pis, tu le payes.
1: Il te coûte 10 fois plus
0: oui.
1: que si tu l'aurais fait toi-même.
0: Oui, parce que c'est géré par des incompétents.
1: Mmh. Ben,
0: ils vont se donner un salaire avant.
1: C'est ça.
0: Inquiète-toi pas. Ça, c'est des grands organismes de dons aussi. Là. On en nommera pas un matin, mais des grands organismes de dons qui se donnent, qui sont si fins, qui sont intelligents. Tu regarderas les directeurs généraux de ces gens-là. Je parlerai pas de place, mais on a un maire qui vient de pas loin de ça. Tu regarderas le salaire, puis après ça, tu me diras ce que t'en penses.
1: Mm.
0: Est-ce que t'es capable de vivre à 100 000 par année? La réponse est oui. Pourquoi t'as 350 000 de salaire? Elle sait pas. Tu dis, t'es le premier à dire que tu veux donner aux autres. Ben, arrête de te donner 350 000 de salaire par année.
1: Ça, c'est sûr.
0: Prends le 250 puis donne-les.
1: Mais c'est ça. Puis tu sais, tout compte fait, c'est que plus que les gens y vont dans le... Tu sais, dans le dire, le filet social, bien, le filet social, il coûte tellement cher, puis à un moment donné, tu sais, on entend parler, il y a plusieurs gens qui quittent le Canada en tant que tel.
0: Il y en a beaucoup.
1: Bon, ben,
0: c'est énorme.
1: C'est parce qu'ils sont tannés de payer. Puis ben oui. Si ce monde-là, qu'est-ce qui va arriver? Ben, ils s'en vont. Ben là, il y a moins de cash qui rentre. S'il y a moins de cash qui rentre, ça se peut que les programmes, à un moment donné, ils manquent d'argent. Puis tout ça, ils empruntent. Puis là, ben, ils grossissent sa dette. Puis finalement, l'argent ne fait rien parce que ça
0: la dette ou ils vont aller en chercher encore plus dans tes poches, Simon?
1: Probablement.
0: C'est toujours une histoire de même. Tu sais, moi, là, de dire de payer une taxe de bienvenue sur une maison de 750 000, moi, je pense que quand tu es rendu à t'acheter une maison de 750 000, tu es capable de payer ta taxe de bienvenue.
1: Absolument.
0: C'est pas à la collectivité de la rembourser, cette taxe.
1: Moi, je me rappelle, j'avais jasé un moment donné avec un collecteur de taxes. OK? Puis j'ai dit au monsieur, j'ai dit, juste pour vous dire quelque chose, j'ai dit, tu sais, vous savez, à agir comme ça, là, tu sais, à un moment donné, là, ceux qui réussissent, puis c'est des niaiseries, là, de prendre l'argent dans les poches du monde pour absolument rien, ils vont juste s'en aller. Tu sais, c'était collecteur de taxes, forcément, il est payé par le système. Là,
0: ben oui,
1: il est parti à la rue.
0: Oh yeah.
1: Mais là, ça se fait peut-être 2-3 ans, là, tu sais, 3-4 ans. Puis là, on le voit dans les statistiques. On le voit, là. Tu savais que le Parti libéral, ils disent tellement qu'il y a des gens qui réussissent, qui s'en vont du Canada, ils veulent imposer une taxe de sortie de 500 000 $. T'as entendu parler de ça?
0: Mais oui.
1: C'est n'importe quoi. Parce que là, c'est parce qu'il y a, vraiment une leak, là. Il y a
0: on
1: une fuite.
0: C'est communiste. On veut les attacher. On veut empêcher les Cubains de s'en aller de Cuba. C'est ça qu'on veut faire.
1: Eh oui.
0: On va empêcher les Québécois et les Canadiens de s'en aller du Canada. N'importe quoi.
1: C'est fou.
0: Simon Laberge, très facile, 624-4444.
1: Ben absolument.
0: Ou
1: simonlaberge.com.
0: Voilà. Merci, Simon. On fait une mini-pause et un dernier coucou, car c'est déjà terminé, ce show du matin week-end.
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0: Bon, ben c'est ça. Je vais aller reprendre mon cheval. Puis je vais aller me promener.
1: Parfait.
0: Mélanie Paris, merci. On se dit à demain. Demain, oui. On aura un complice avec nous qui sera Mathieu.
1: Oui.
0: On va continuer de le former, de la mettre avec nous.
1: De peaufiner son art de la console.
0: Oh!
1: Voilà.
0: Tu l'as les mots, hein, Madame la Bachelière en journaliste?
1: Moi, j'ai ça les mots.
0: Là, je te l'ai pas dit depuis un matin, là. Mais t'as une boule de sortie. Mais non, c'est pas vrai.
1: Mais non, je sais.
0: C'est juste qu'à matin, tu t'es fait un chignon, mais il y a une couette qui pend depuis.
1: Ah, il y a des petites couettes, là.
0: Ouais.
1: Mais ça fait beau.
0: Je vous laisse aux légendes du rock.
1: Oui.
0: Un Pee-wee qui est pas là, je pense.
1: Il est en congé.
0: Il est en congé. Oui. Mais vous aurez quand même une playlist.
1: Oh oui.
0: Il a tout de même pris le soin de la mixer à la main. Il a pris le soin de vous préparer des succès toute la journée. Puis nous, on se voit demain matin, oui, parce que demain matin, merci à Gaétan Saint-Don, le beau Gaétan qui m'envoie ici l'heure exacte où l'été fera son entrée sur Québec. 4 heures.
1: 54?
0: C'est ça?
1: C'est ça? 24? Il me semble que ça finit par 4.
0: Un peu, mon Gaétan. Il est allé là, très précisément, 4h24.
1: Ah,
0: minutes.
1: Voilà.
0: Demain matin, l'été fera son arrivée sur Québec.
1: Wow.
0: À partir de demain, 4h24, les journées vont raccourcir. Bye-bye, à demain.
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week-end de l'été. Salutations à ceux qui tombent en vacances. Merci beaucoup d'être branché à Choix, la playlist légendaire des légendes du rock qui vous parvient du 1134 Grande Allée Ouest. Peu importe ce que vous avez à faire aujourd'hui, eh bien, je vous accompagne avec la meilleure playlist en ville. En voulez-vous une autre preuve? Ben, place à une autre chanson qui mérite sa place dans le mixtape des légendes du rock à Choix.

Jusqu'à 16h au 98,1 FM, c'est la meilleure playlist en ville. C'est des légendes puis du rock. C'est pour ça que le show s'appelle Légendes du rock. Et ensuite, dites oui à l'extra. Merci beaucoup d'être là. Passez un excellent week-end de l'été. Ben oui, c'est en fin de semaine que ça arrive. Il y en a plusieurs qui tombent en vacances, justement. On est prêt pour la semaine de la fête nationale. Et ensuite de ça, ça va être le Festival d'été de Québec. Bien attendant, voici une autre chanson qui mérite sa place dans cette émission nommée Légendes du rock à choix.

Les Capitales de Québec sont sur la route en fin de semaine, mais seront de retour au Stade Canac mardi prochain. Et on vous offre un festival de musique. 24 juin, donc mercredi, on célèbre le tout en grand avec une soirée 100% québécoise. Il va même y avoir un spectacle avant le match et après sur la terrasse avec l'ami Sébastien Plante. Oui, oui, le chanteur des Respectables qui sera là toute la semaine. Ensuite de ça, jeudi le 25, soirée pop. Et vendredi, le rock sera à l'honneur. Donc, les chansons que vous entendez dans les légendes du rock, vous les entendrez au Stade Canac. Et mon ami Jacob de Raps, le prodige de la guitare de la Beauce, qui sera avec nous pour gratter quelques cordes avant la partie. 88-670-9098, merci beaucoup d'être branché. Voici une autre chanson qui mérite sa place dans la playlist nommée « Les légendes du rock ».

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2: 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On est des poissons éventuels à payer.
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Ça commence à sentir les vacances, joie, et je me permets une petite invitation. La semaine du 29 juin, je serai en contrôle, je serai à la barre du retour de Radio X. Mais pour faire une histoire courte, quand on m'a renouvelé mon contrat, on m'a demandé, puis oui, on aimerait ça que tu fasses une semaine de talk, mais ma seule condition était, OK, ça va être le retour à la maison, en compagnie de ma fiancée Mélanie Trudel, donc manquez pas ça, la semaine du 29 juin. 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Mais en attendant, c'est le moment présent qui compte. En attendant, c'est les légendes du rock à choix.

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D'ailleurs, voici une autre chanson qui mérite sa place dans ce show qui se nomme Les Légendes du Rock. Ça le dit, c'est des légendes puis du rock. Bon Louis, j'allais dire long week-end. C'est pas un long week-end, mais c'est quand même la fin de semaine de l'été. Enjoy! Ouais.

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Et depuis vendredi 19h jusqu'à lundi 5h, fermeture de l'autoroute Laurentienne. Prévoyez vos déplacements pour vous rendre à Expo Cité. Fermeture en direction sud à partir du boulevard Wilfrid Hamel jusqu'à la sortie Soumande qui est accessible pour vous rendre à Expo Cité et au Grand Marché. Et fermeture direction nord entre les rues du Prince-Édouard et de la Croix-Rouge. Il y a un détour via la rue de Marie de l'Incarnation. Tous les détails sur le site de la Ville de Québec. Donc, tenez-vous-le pour dit, Laurentienne fermée dans le coin de Expo Cité. 88-670-9098. Voici notre chanson qui mérite sa place dans les légendes du rock.

Hey, salutations à ceux qui vont aller faire du jogging en fin de semaine, qui veulent rester en forme, qui sont fit pour avoir leur shape de plage. Eh bien, il y a un petit sondage, une petite étude qui révèle que à Québec, on est pas mal dans les moins en shape au Canada. En première place, c'est à Burnaby, au BC, à Richmond, au BC, qui sont les plus en forme. Ensuite de ça, on va à l'Ontario, à Richmond Hill. Ensuite, Vancouver, Oakville, Waterloo, Windsor, Burlington. Où est-ce qu'on est, nous? On est en 45e place sur 50, juste devant le Saguenay-Lac-Saint-Jean. On va se le dire, on n'est pas en shape, les boys. On est moins en shape qu'à Edmonton, qu'à Saint-Jean, à Terre-Neuve et à Regina, Saskatchewan. Puis même Lévis. Gang de Lévis, vous êtes plus en shape que nous autres avec 43%. 43e place, devrait être plutôt dire. Donc, on se met en forme. Arrête de procrastiner, va courir. Puis pendant ce temps-là, je t'offre une chanson qui va bien s'agencer et te motiver.

OK, le groupe Kiss n'existe plus. Il va demeurer immortel dans nos souvenirs. Mais Gene Simmons et son Gene Simmons Band sera à l'espace Space à Shawinigan le 14 décembre prochain. Ça promet ça, Gene Simmons, qui avait fait quand même un passage remarqué en Beauce il y a quelques années avant le retour de Kiss et de leur 72e tournée d'adieu. Eh bien, Shawinigan, il se passe pas grand-chose. Ben là, c'est maintenant faux parce que Gene Simmons en va vous voir au mois de décembre. Mais en attendant, avant l'hiver, ben place à l'été. Il y a une autre chanson qui mérite sa place dans le mixtape des légendes du rock.

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Évidemment, on aime ça, les suites. Histoire de jouets 5. On est bien content de revoir Andy et aussi Buzz Lightyear en action sur un grand écran. Et bien, sachez que Austin Powers, d'ailleurs, maître méchant, mais ça, c'est dans Kung Pao, là. Le méchant dans Austin Powers et Austin Powers seront de retour. Un quatrième film serait présentement en développement. Donc, bien hâte de revoir le détective séduisant Austin Powers revenir sur les grands écrans. Mais en attendant, on poursuit la nostalgie avec une autre chanson qui mérite sa place dans notre playlist. Merci beaucoup d'être

Québec, ça fait longtemps qu'on a reçu Metallica en ville. 2017, c'était au Festival d'été de Québec. Mais là, cette semaine, Metallica a changé sa photo de profil Facebook et aussi sa page couverture. Qu'est-ce qu'on est sur le point d'annoncer? Une nouvelle ère? Un nouvel album? Une nouvelle tournée? En attendant, ben c'est sûr qu'on va voir du Metallica en fin de semaine dans les légendes du rock. Mais pour tout de suite, voici une autre chanson qui mérite sa place dans notre playlist. Merci beaucoup d'être là. Bon week-end de l'été.

Pour faire un classique du rock, pour avoir une légende du rock, ça nous prend un solo. Le site Rock Music a fait un petit sondage et 13 000 personnes ont répondu sur quel est le meilleur solo rock de tous les temps. En quatrième position, Hotel California des Eagles. En troisième place, Come to Dublin Numb de Pink Floyd. En deuxième, Stairway to Heaven de Led Zepp. Et en première place, the number one of all time, roulement de tambour, Guns N' Roses, November Rain. Avec plus de 27 % des votes, c'est près de 4 000 personnes qui ont dit « Ça, c'est le meilleur solo ». Le vôtre, c'est lequel? 88-670-9098. Est-ce que vous partagez le sondage de Rock Music? Pendant que je vais vous lire, ben voici une autre chanson qui mérite sa place dans cette émission nommée « Les légendes du rock à choix ».

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C'est le week-end de l'été. Salutations à ceux qui tombent en vacances. Merci beaucoup d'être branchés à Choix, la playlist légendaire des légendes du rock qui vous parvient du 1134 Grande Allée Ouest. Peu importe ce que vous avez à faire aujourd'hui, eh bien, je vous accompagne avec la meilleure playlist en ville. En voulez-vous une autre preuve? Ben, place à une autre chanson qui mérite sa place dans le mixtape des légendes du rock à Choix.

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jusqu'à 16h au 98,1 FM. C'est la meilleure playlist en ville. C'est des légendes puis du rock. C'est pour ça que le show s'appelle Légendes du rock. Et ensuite, dites oui à l'extra. Merci beaucoup d'être là. Passez un excellent week-end de l'été. Ben oui, c'est en fin de semaine que ça arrive. Il y a plusieurs qui tombent en vacances, justement. On est prêt pour la semaine de la fête nationale. Et ensuite de ça, ça va être le Festival d'été de Québec. En attendant, voici une autre chanson qui mérite sa place dans cette émission nommée Légendes du rock à choix.

Les capitales de Québec sont sur la route en fin de semaine, mais seront de retour au Stade Canac mardi prochain. Et on vous offre un festival de musique. 24 juin, donc mercredi, on célèbre le tout en grand avec une soirée 100% québécoise. Il va même y avoir un spectacle avant le match et après sur la terrasse avec l'ami Sébastien Plante. Oui, oui, le chanteur des Respectables qui sera là toute la semaine. Ensuite de ça, jeudi le 25, soirée pop. Et vendredi, le rock sera l'honneur. Donc, les chansons que vous entendez dans les légendes du rock, vous les entendrez au Stade Canac. Et mon ami Jacob de Raps, le prodige de la guitare de la Beauce, qui sera avec nous pour gratter quelques cordes avant la partie. 88-670-9098, merci beaucoup d'être branché. Voici notre chanson qui mérite sa place dans la playlist nommée Les légendes du rock.

Ça commence à sentir les vacances, choix, et je me permets une petite invitation. 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Mais en attendant, c'est le moment présent qui compte. En attendant, c'est les légendes du rock à choix. Et voici une autre chanson qui mérite sa place dans notre playlist à Québec.

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D'ailleurs, voici une autre chanson qui mérite sa place dans ce show qui se nomme Les Légendes du Rock. Ça le dit, c'est des légendes puis du rock. Bon long week-end. J'allais dire long week-end. C'est pas un long week-end, mais c'est quand même la fin de semaine de l'été.

Et depuis vendredi 19h jusqu'à lundi 5h, fermeture de l'autoroute Laurentienne. Prévoyez vos déplacements pour vous rendre à Expo Cité. Fermeture en direction sud à partir du boulevard Wilfrid Hamel jusqu'à la sortie Soumande qui est accessible pour vous rendre à Expo Cité et au Grand Marché. Et fermeture direction nord entre les rues du Prince-Édouard et de la Croix-Rouge. Il y a un détour via la rue de Marie de l'Incarnation. Tous les détails sur le site de la Ville de Québec. Donc, tenez-vous le pour dit, Laurentienne fermée dans le coin de Expo Cité. 88 670 9098. Voici une autre chanson qui mérite sa place dans les

Les festivités sur la Grande Allée en mode country, ça se poursuit aujourd'hui, hier. Le chum David Pinault qui était en spectacle à Place Georges V, eh bien la programmation se poursuit aujourd'hui. Donc salutations à ceux qui vont aller faire la fête avec leurs bottes de cow-boy, leurs chapeaux et surtout prendre une petite gorgée dans leurs bottes de cow-boy. Ouais, ça a l'air que c'est un prérequis pour faire partie de la gang. Mais je me pose une question. Pour passer d'un amateur de country au new country, est-ce qu'il faut que tu te fasses un enterrement de vie de country? Est-ce que c'est quelque chose que tu dois subir pour passer au nouveau? Mettons, là, pour dire que, mettons, Billy Ray Cyrus est fini, puis t'écoutes maintenant du Morgan Wallen. En tout cas, bref, c'est des genres de questions que je me pose la semaine. Hey, merci beaucoup d'être là. Voici une autre chanson qui mérite sa place dans notre playlist à choix. Bonne fin de semaine.

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la nostalgie du cinéma. On aime ça, les suites. Histoire de jouets 5. On est bien content de revoir Andy et aussi Buzz Lightyear en action sur un grand écran. Et bien, sachez que Austin Powers, d'ailleurs, maître, voyons, j'allais dire maître méchant, mais ça, c'est dans Kung Pao, là. Le méchant dans Austin Powers et Austin Powers seront de retour. Un quatrième film serait présentement en développement. Donc, j'ai hâte de revoir le détective séduisant Austin Powers revenir sur les grands écrans. Et en attendant, on poursuit la nostalgie avec une autre chanson qui mérite sa place dans notre playlist. Merci beaucoup d'être là. Vive l'été!

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le groupe Kiss n'existe plus. Il va demeurer immortel dans nos souvenirs. Mais Gene Simmons et son Gene Simmons Band sera à l'espace Space à Shawinigan le 14 décembre prochain. Ça promet ça, Gene Simmons, qui avait fait quand même un passage remarqué en Beauce il y a quelques années avant le retour de Kiss et de leur 72e tournée d'adieu. Eh bien, Shawinigan, il se passe pas grand-chose. Ben là, c'est maintenant faux parce que Gene Simmons en va vous voir au mois de décembre. Mais en attendant, avant l'hiver, ben place à l'été. Il y a une autre chanson qui mérite sa place dans le mixtape des légendes du rock.

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Québec, ça fait longtemps qu'on a reçu Metallica en ville. 2017, c'était au Festival d'été de Québec. Mais là, cette semaine, Metallica a changé sa photo de profil Facebook et aussi sa page couverture. Qu'est-ce qu'on est sur le point d'annoncer? Une nouvelle ère? Un nouvel album? Une nouvelle tournée? En attendant, ben c'est sûr qu'on va voir du Metallica en fin de semaine dans les légendes du rock. Mais pour tout de suite, voici une autre chanson qui mérite sa place dans notre playlist. Merci beaucoup d'être là. Bon week-end!

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Pour faire un classique du rock, pour avoir une légende du rock, ça nous prend un solo. Le site Rock Music a fait un petit sondage et 13 000 personnes ont répondu sur quel est le meilleur solo rock de tous les temps. En quatrième position, Hotel California des Eagles. En troisième place, Comfortably Numb de Pink Floyd. En deuxième, Stairway to Heaven de Led Zepp. Et en première place, the number one of all time, roulement de tambour, Guns N' Roses, November Rain. Avec plus de 27% des votes, c'est près de 4000 personnes qui ont dit « Ça, c'est le meilleur solo! » Le vôtre, c'est lequel? 418-670-9098. Est-ce que vous partagez le sondage de Rock Music? Pendant que je vais vous lire, ben voici une autre chanson qui mérite sa place dans cette émission nommée « Les légendes du rock ».

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Hey, salutations à ceux qui vont aller faire du jogging en fin de semaine, qui veulent rester en forme, qui sont fit pour avoir leur shape de plage. Eh bien, il y a un petit sondage, une petite étude qui révèle que à Québec, on est pas mal dans les moins en shape au Canada. En première place, c'est à Burnaby, au BC, à Richmond, au BC, qui sont les plus en forme. Ensuite de ça, on va à l'Ontario, à Richmond Hill. Ensuite, Vancouver, Oakville, Waterloo, Windsor, Burlington. Où ce qu'on est, nous? On est en 45e place sur 50, juste devant le Saguenay-Lac-Saint-Jean. On va se le dire, on n'est pas en shape, les boys. On est moins en shape qu'à Edmonton, qu'à Saint-Jean, à Terre-Neuve et à Regina, Saskatchewan. Puis même Lévis. Gang de Lévis, vous êtes plus en shape que nous autres avec 43%. 43e place, devrait être plutôt dire. Donc, on se met en forme. Arrête de procrastiner, va courir. Pendant ce temps-là, je t'offre une chanson qui va bien s'agencer et te motiver.

C'est le week-end de l'été. Salutations à ceux qui tombent en vacances. Merci beaucoup d'être branchés à Choix, la playlist légendaire des légendes du rock qui vous parvient du 1134 Grande Allée Ouest. Peu importe ce que vous avez à faire aujourd'hui, eh bien, je vous accompagne avec la meilleure playlist en ville. En voulez-vous une autre preuve? Ben, place à une autre chanson qui mérite sa place dans le mixtape des légendes du rock.

jusqu'à 16h au 98,1 FM. C'est la meilleure playlist en ville. C'est des légendes puis du rock. C'est pour ça que le show s'appelle Légendes du rock. Et ensuite, dites oui à l'extra. Merci beaucoup d'être là. Passez un excellent week-end de l'été. Ben oui, c'est en fin de semaine que ça arrive. Il y en a plusieurs qui tombent en vacances, justement. On est prêt pour la semaine de la fête nationale. Puis ensuite de ça, ça va être le Festival d'été de Québec. Bien attendant, voici une autre chanson qui mérite sa place dans cette émission nommée Légendes du rock à choix.

Les capitales de Québec sont sur la route en fin de semaine, mais seront de retour au Stade Canac mardi prochain. Et on vous offre un festival de musique. 24 juin, donc mercredi, on célèbre le tout en grand avec une soirée 100% québécoise. Il va même y avoir un spectacle avant le match et après sur la terrasse avec l'ami Sébastien Plante. Oui, oui, le chanteur des Respectables qui sera là toute la semaine. Ensuite de ça, jeudi le 25, soirée pop et vendredi, le rock sera à l'honneur. Donc, les chansons que vous entendez dans les légendes du rock, vous les entendrez au Stade Canac. Et mon ami Jacob de Raps, le prodige de la guitare de la Beauce, qui sera avec nous pour gratter quelques cordes avant la partie. 88-670-9098, merci beaucoup d'être branché. Voici notre chanson qui mérite sa place dans la playlist nommée Les Légendes.

0: de Sports dans Morel Live. Et Will est en direct. Ray de Sports.
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Montréal. C'est Pee-wee qui prend son accent des années 80 pour vous présenter l'Extra 80, que le meilleur de cette décennie incroyable. 88-670-9098 pour gagner un T-shirt. Non, il n'y a pas de T-shirt. Merci beaucoup d'être là jusqu'à 19h. C'est que le meilleur des années 80. Voici un autre hit qui mérite sa place dans notre mixtape à choix.

en fin de semaine, c'est l'été, Québec, capitale tropicale, c'est Pee-wee avec son accent des années 80, qui t'invite à ne pas manquer le 10 à 7. Ça, c'est avec l'animateur du retour, D.H., qui va vous offrir un petit spécial summer que des chansons d'été, incluant Bob Marley et The Hatterites. Tu veux pas, surtout pas manquer ça. En attendant, on reste dans les années 80 avec un hit des années 80 dans le show qui s'appelle l'Extra 80. 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

Capital Tropical, c'est Pee-wee avec son accent des années 80, qui t'invite à ne pas manquer le 10 à 7. Ça, c'est avec l'animateur du retour, D.H., qui va vous offrir un petit spécial summer que des chansons d'été, incluant Bob Marley et The Adderins. Faut pas, surtout pas manquer ça en attendant. On reste dans les années 80 avec un hit des années 80 dans le show qui s'appelle L'Extra 80. 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

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Merci beaucoup d'être là jusqu'à 19h. C'est que le meilleur des années 80. Voici un autre

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Metal Tropical, c'est Pee-wee avec son accent des années 80, qui t'invite à ne pas manquer le 10 à 7. Ça, c'est avec l'animateur du retour, D.H., qui va vous offrir un petit spécial summer que des chansons d'été, incluant Bob Marley et The Hatters. 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On reste dans les années 80 avec un hit des années 80 dans le show qui s'appelle l'Extra 80.

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Hey, c'est déjà tout pour moi, c'est Pee-wee des années 80 hein, qui vous remercie d'avoir été là, d'avoir dit oui à l'extra et dans quelques instants, c'est VH qui vous offre le spécial Summer du 10 à 7 en cette fin de semaine de l'été.

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3: Salut, c'est samedi soir. Mon nom est DH. Je suis dans le 10 à 7. Et vous faites partie du trip avec moi aujourd'hui. Pour les 45 prochaines minutes, on va s'offrir. Parce que là, c'est une question d'heure. On va s'offrir que des bonnes tunes qui sonnent très été avec Bob Marley. Une tune qui a été écrite dans un avion en 1980. Could You Be Love? Il y aura aussi Katrina and the Waves avec Walking on a Sunshine en 85. Un Ben UK. On lance ça avec une reprise de Don and Lady Eagles. En 2003, le groupe Ataris, Boys of Summer. C'est samedi soir. C'est le 10 à 7. À choix.
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Hey, comme si on était en Jamaïque, du Bob Marley dans le 10 à 7. Bon week-end en passant. Merci d'être là. Demain 9h, les légendes du rock avec le chum Pee-wee. C'est un spécial de toune d'été. Len, ben canadien avec Still My Sunshine. Elle va vous rester dans la tête, celle-là. Numéro 9 au Billboard quand même en 1999. Bryan Adams, Summer of 69. Vous vous dites, ouais, ça c'était numéro 1 à quelle année? C'est en 85, mais ça n'a jamais atteint le numéro 1 aux États-Unis. Ça a stoppé à la cinquième place du Billboard. Et on commence ça avec Tom Cochrane, ce Canadien-là que j'adore. Life is a Highway, numéro 1 Canada, en 91, dans le 10 à 7, à choix. 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

je vous le dis, elle va vous rester dans la tête. Still My Sunshine avec Len en 99 dans ce spécial toune d'été, toune de char d'été, toune de chaleur. On en a besoin de la chaleur parce que disons qu'on n'est pas très très gâté, beaucoup de pluie, puis bon, c'est ça. Mais là, on s'emmerdera pas avec ça, on se joue de la bonne musique, des tounes qui sonnent été. Wizard, en 2001, ils ont fait deux vidéos différentes de cette chanson-là. Island in the Sun, Lynyrd Skynyrd avec Sweet Home Alabama en 74 et Kid Rock, All Summer Long. C'est l'ami de Trump, ça, en 2008. 88-670-9098, si vous voulez nous faire un petit salut ou texter quoi que ce soit. C'est le 10 à 7 à Radio X.

Ça a passé trop vite, ce 10 à 7-là. Je vous dis un gros, gros, gros bon samedi soir. Demain, 9h avec Pee-wee, les légendes du rock, la messe à 11h et le 5 à 5 avec les gros hits de l'heure. C'est ça, la radio Radio X, la fin de semaine. On vous offre vraiment beaucoup de nostalgie et de gros, gros hits rock et classic rock. On se quitte avec The Killers, un band de Las Vegas. Mr. Brightside en 2003. On se reparle lundi 15h dans le retour à la maison. Salut, bon week-end!

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